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Bonjour, je suis ravi de vous retrouver pour une nouvelle exploration au-delà des lignes sur RCJ. Des lignes de vie, de fractures, de lectures, des personnalités qui portent le récit d'Israël, qu'elles appartiennent au monde intellectuel, politique, artistique ou littéraire. L'année civile 2025 se termine et avec elle, un nouveau jour se lève en Israël. Le 8 octobre essaye de prendre sa place. Il commencera vraiment une fois le tout dernier otage rendu à Israël pour être accompagné à sa dernière demeure. Ce nouveau jour sera long, très long, car il sera consacré à la reconstruction, aux examens de conscience et peut-être aussi à un scrutin électoral. En cette période où la société israélienne se pose plus que jamais des questions fondamentales sur sa raison d'être, sur son avenir, c'est l'occasion de mieux faire connaissance encore avec celui qui a incarné un optimisme à tout craint, celui qui vivait pour l'avenir. Ses mots préférés étaient « espoir » et « demain ». Nous allons aller au-delà des lignes avec Shimon Peres. Je recevrai donc en deuxième partie Daniel Saada, qui a occupé les fonctions d'ambassadeur à Paris et qui a été un diplomate en poste dans nombreux pays et qui a très bien connu Shimon Peres. Il nous donnera des aspects méconnus de sa vie et de sa personnalité.

Shimon Peres a traversé presque tout le XXe siècle et puis les premières décennies du XXIe. Successivement, il fut pionnier, stratège, ministre, premier ministre, président, mais aussi visionnaire, écrivain et infatigable rêveur. Son parcours se confond avec l'histoire d'Israël, ses espoirs, ses tensions, ses guerres, ses élans de paix. Aujourd'hui, on retrace la vie de cet homme longtemps critiqué, souvent incompris, mais qui n'a jamais cessé de croire en l'avenir. Ses racines commencent en Pologne, pour ensuite grandir en Palestine mandataire. Il naît effectivement en 1923 dans un petit village polonais entouré d'une communauté juive ancrée dans ses traditions. L'Europe de l'Est de son enfance est un lieu de culture, mais aussi de menaces croissantes. Très jeune, il observe et subit autour de lui l'antisémitisme. Il le voit, l'antisémitisme s'installer lentement, mais sûrement. Cette conscience d'un danger grandissant l'accompagnera toute sa vie. À 11 ans, il quitte la Pologne pour la Palestine mandataire. Il rejoint un kibboutz, un de ces villages collectivistes où l'on partage le travail, les repas, les responsabilités et les rêves. Les journées sont rudes, le travail physique est intense, mais Peres y découvre la force d'une communauté soudée par un projet commun. Il y forge aussi son rapport au futur, une conviction profonde que rien n'est impossible que lorsque l'on construit ensemble. Dans les années 1950, alors qu'il n'a pas 30 ans, Shimon Peres devient directeur général du ministre de la Défense. Il n'a, on le remarque, ni passé militaire flamboyant, ni charisme martial, mais une intelligence stratégique rare et un sens aigu de l'organisation. Il se consacre à un objectif essentiel, renforcer les capacités militaires d'un pays jeune, fragile, entouré d'ennemis. Peres est convaincu que la survie d'Israël dépendra de trois éléments: la technologie, la diplomatie et la préparation. Il contribue à créer une industrie de défense moderne. Il noue des partenariats cruciaux, notamment avec la France, qui va jouer à ce moment-là un rôle déterminant et crucial dans le lancement du programme nucléaire israélien. À cette époque, il devient indispensable, mais il devient aussi très discret. Pendant que les projecteurs sont braqués sur les généraux, ils ne sont pas sur lui, et c'est en coulisses qu'il agit le mieux, notamment en France, au ministère de la Défense, à Paris. Il est méthodique, il est patient et persévérant, et Israël devient une puissance nucléaire grâce à lui. Sa carrière politique ensuite, celle de Shimon Peres, est faite d'ascensions brillantes et de chutes brutales. C'est au fond la dynamique de sa vie. Il s'est toujours relevé alors qu'il a connu de brûlantes défaites, puis on pourra aller ensuite vers d'éclatantes victoires. Il connaît des défaites électorales retentissantes. Il est caricaturé en Israël comme trop intellectuel, pas assez charismatique, trop ambitieux, mais il revient toujours. Nous sommes dans les années 70 et 80. Il occupe les fonctions les plus importantes: ministre de la Défense, des Affaires étrangères, des ministres, ministre des Finances, puis Premier ministre à deux reprises. Pour autant, il n'est pas un grand tribun. Il n'enflamme pas les foules, mais sa force réside dans une autre qualité, son enthousiasme et sa vision. Il voit plus loin que les autres. Pendant que les débats politiques se concentrent sur le court terme, lui réfléchit à 10 ou 20 ans. Cette vision lui vaut souvent des incompréhensions, mais aussi un profond respect de la part de ses adversaires. Les Israéliens lui reprochent parfois son manque de chaleur, mais il connaît sa rigueur. Il n'a pas toujours gagné les élections, mais il influençait durablement le pays. Dans les années 1990, Shimon Peres entre dans la période la plus marquante de sa vie, celle de la recherche active de la paix. Il devient l'un des architectes discrets au début, secrets pourrait-on dire même, des discussions qui mèneront aux accords d'Oslo, parce que ça commence dans une forêt en Norvège avec des universitaires israéliens et palestiniens et des activistes également norvégiens qui croyaient en cette possibilité de coexistence. Pour Shimon Peres, qui pilote de loin, qui organise et qui surveille ces discussions, la paix est un impératif stratégique, pas seulement moral. Il est convaincu qu'Israël doit garantir sa sécurité, non seulement par la force, mais par des accords politiques crédibles. Il croit aussi, on en parlera aussi plus tard avec Daniel Saada, il croit aussi en la force de l'économie qui peut irriguer, impulser et ancrer les accords politiques. Lorsque les accords d'Oslo sont signés en 1993, c'est un moment d'enthousiasme international. Shimon Peres, on le sait, on s'en rappelle, on connaît cette photo, est aux côtés d'Yitzhak Rabin et de Yasser Arafat. Ils se serrent la main mutuellement. En 1994, les trois hommes reçoivent le prix Nobel de la paix.
C'est un moment de triomphe rare pour Shimon Peres. Le monde salue son courage politique. Mais l'histoire va brutalement le rattraper. Le 4 novembre 1995, Yitzhak Rabin est assassiné à Tel Aviv par un extrémiste israélien. Pour Peres, c'est un choc personnel immense. Malgré les rivalités, les divergences, les tensions, les disputes, les chikayas qui parfois l'ont opposé à Yitzhak Rabin, même certains disent plus que parfois ça a structuré toute la vie politique israélienne, la mort de son ami est un choc personnel immense. C'est à la fois la fin d'un espoir fragile et la prise de conscience d'un danger qui va maintenant être en permanence sur la tête du gouvernement israélien. Il prend la tête du gouvernement, mais l'onde de choc de l'assassinat, la montée du terrorisme et les tensions internes fragilisent sa position. Quelques mois plus tard, il perd les élections. La dynamique de la paix s'essouffle. Ce sera l'une des plus grandes douleurs de sa vie, avoir tendu la main, avoir approché un horizon et ne pas l'avoir vu

On se retrouve encore avec Au-delà des lignes et Shimon Peres, parce que après l'onde de choc et la tristesse et l'accélération de la mort de Rabin et la défaite électorale, Shimon Peres, on le sait, on l'a vu, n'est pas un homme à s'arrêter sur un échec même aussi important. Au début des années 2000, le voilà, il se réinvente, il se tourne vers l'innovation, il a science, la coopération régionale, il crée des fondations, lance des programmes technologiques et parle d'un nouveau Moyen-Orient. À plus de 80 ans, il fascine par son énergie. Là où beaucoup se replient, lui, il s'élargit. Il voyage, rencontre de jeunes entrepreneurs, encourage les startups, valorise la recherche. En 2007, à 84 ans, il devient le président de l'État d'Israël. Une fonction largement honorifique, on le sait, mais qu'il arrive à transformer en tribune pour promouvoir sa vision optimiste, une vision optimiste et un nouvel Israël. Il fait de ce poste un poste d'ambassadeur suprême de l'État d'Israël. Il est reçu dans le monde entier avec les honneurs. La jeunesse fait un poste d'ambassadeur suprême de l'État d'Israël. Il est reçu dans le monde entier avec les honneurs. La jeunesse l'écoute avec une curiosité.

0: Il a parfois soutenu des politiques de sécurité très fermes. Elles ont alimenté des accusations de contradiction entre sa pensée supposée pacifiste et certaines réalités du terrain. On verra ce qu'il en est aussi tout à l'heure avec Daniel Saada. Il n'a pas non plus échappé aux luttes internes du Parti travailliste. Cette bagarre a été également, on va dire, une sorte d'armature politique de la vie politique israélienne. Certains l'ont vu comme beaucoup trop conciliant avec la droite, d'autres ont considéré qu'il était beaucoup trop inflexible. Shimon Peres, en tout cas, était une personnalité complexe, idéaliste dans son horizon, pragmatique dans son quotidien politique. Ces zones d'ombre font partie aussi de son héritage. Elles rappellent qu'il a gouverné un pays en guerre, dans une région instable, et qu'il a navigué entre rêves de paix, exigences de sécurité. On y laisse toujours un peu quelque part des plumes. Les dernières années de Shimon Peres sont marquées par la puissance de sa transmission. Il écrit, il voyage, il donne des conférences, il parle aux jeunes, aux scientifiques, aux responsables politiques du monde entier. L'homme, autrefois considéré comme distant, devient chaleureux, espiègle même. Il aime évoquer l'avenir, les nouvelles, les technologies, l'intelligence artificielle, la coopération internationale. À plus de 90 ans, il répète qu'il a toujours préféré regarder vers demain plutôt que vers hier. Son message est simple et profond. Le futur doit être plus grand que le passé. Shimon Peres s'éteint en 2016. Son décès provoque une vague d'hommages dans le monde entier. On salue un homme d'État, un visionnaire, un sage. La vie de Shimon Peres n'est ni un mythe, ni une ligne droite. C'est une trajectoire faite de contradictions, de grandeur, d'erreurs parfois, mais aussi d'une constance remarquable. La conviction que l'avenir peut être meilleur, que la paix est possible, que le progrès est une exigence morale. D'ailleurs, c'est justement sur cet aspect moral qu'il établissait la différence entre ceux qui combattaient en permanence l'existence d'Israël et ceux qui, justement, comme évidemment l'État d'Israël en première ligne, luttaient en permanence pour leur survie. C'est la différence avec la mission morale. Il a été un bâtisseur, un négociateur, un stratège et un rêveur. Un homme qui a vécu non pas dans la nostalgie d'un passé perdu, mais dans l'attente active de son futur qu'il voulait aider à façonner. Il n'a pas vu la paix qu'il espérait tant, Shimon Peres. Mais il laisse une question essentielle adressée au fond à chacun d'entre nous. Quelle place voulons-nous donner à l'avenir? Dans un monde tenté par le repli, il rappelle qu'il faut continuer inlassablement à imaginer, à dialoguer, à construire. Parce qu'il disait, le futur n'est pas un lieu auquel nous allons, c'est le lieu que nous créons. Et nous allons continuer à explorer au-delà des lignes avec Shimon Peres et Daniel Saada qui va venir nous en parler, ancien ambassadeur à Paris et qui a parfaitement connu ce personnage. Et au-delà des lignes continue et je suis ravi d'accueillir pour ce faire Daniel Saada. Bonjour.
1: Bonjour Michael.
0: Alors je suis vraiment très très heureux de vous accueillir dans cette émission. Le public vous connaît bien, vous avez occupé les fonctions d'ambassadeur à Paris, vous avez été en poste diplomatique dans plusieurs pays, notamment en Afrique. Vous avez une connaissance très très précise, très pointue, très documentée de la vie diplomatique et la vie politique israélienne. Et c'est à ce titre-là que j'aimerais que l'on puisse continuer à parler avec vous de Shimon Peres, de ce personnage qui a tant marqué donc la vie israélienne, mais qui a aussi marqué les débuts de l'État d'Israël, parce que au fond, et souvent, on a un peu tendance à l'oublier, si Israël a la capacité de pouvoir justement être une puissance nucléaire aujourd'hui, ça a commencé à Paris et avec Shimon Peres. Racontez-nous.
1: Oui, c'est ce que j'ai souvent rappelé lorsque j'étais en poste en France. C'est une dette imprescriptible que nous avons contractée vis-à-vis de la France. Nous disposons de cette capacité de dissuasion nucléaire telle que nous n'avions pas l'habitude de le dire à haute voix, mais maintenant que je ne suis plus en poste, je peux parler avec un langage un peu moins diplomatique. Grâce à la France et grâce et notamment à un homme, Shimon Peres, qui était alors le directeur général du ministère de la Défense, qui était l'homme de David Ben-Gurion, qui, vous souvenez, cumulait le poste de Premier ministre. Absolument. Et de ministre de la Défense, ce qui faisait de Shimon Peres, en fin de compte, pratiquement le ministre de la Défense en fonction, et qui avait eu cette vision, puisque c'était un véritable visionnaire à bien des égards, et qui a eu cette vision de comprendre qu'il fallait qu'Israël puisse rapidement disposer non seulement

0: des armes dont il avait besoin pour se défendre au niveau tactique, mais il fallait également une vision stratégique pour que la survie d'Israël, rappelez-vous cette formule incessante que Shimon Peres avait chaque fois qu'il parlait, pratiquement quel que soit le sujet qu'on abordait, il répétait toujours, il rappelait toujours l'équation quantitative et qualitative. Il disait toujours que le fossé quantitatif qui nous oppose à nos adversaires ne pourra jamais, jamais être
1: comblé.
0: Par contre, il fallait, pour qu'Israël puisse survivre, travailler sur le fossé quantitatif. Donc c'était à la fois valable pour cette stratégie qu'il a eu en place, qu'il a mis en place pour permettre à Israël de se doter des moyens nécessaires à sa survie au niveau militaire et notamment nucléaire, mais également dans tous les autres domaines de la vie civile, scientifique, la recherche, la culture, autant de thématiques qui, vous le savez, étaient très chères à Shimon Peres.
1: Effectivement, et alors, et si on, et ça, on va en parler, mais si on reste encore quelques instants sur ces moments-là, sur cette période-là, il logeait à ce moment-là, il travaillait dans un petit bureau au sein du ministère de la Défense à Paris, hein, rue Saint-Dominique, dans l'hôtel de Brienne. Et un même jour, d'ailleurs, il vous le montre où il est en visite officielle et vous l'accompagnez. Racontez-nous
0: tout
1: ça.
0: Tout à fait, j'étais en poste, mon premier poste à Paris, j'étais le porte-parole de l'ambassade, il était venu en visite officielle à Paris, je crois qu'il était à l'époque Premier ministre après l'assassinat d'Yitzhak Rabin. Si je ne me trompe pas, je crois que le ministre de la Défense à l'époque était Alain Richard, et nous étions, nous rentrions dans l'hôtel de Brienne pour avec le convoi officiel, nous sortons des voitures, il y a, vous savez, toujours ce moment très très solennel et très protocolaire où les deux ministres se serrent la main, il y a la revue d'une unité militaire, les choses sont très protocolaires, puis là devant le perron quelques mots déjà sont échangés, toutes les deux délégations sont complètes, puisque en général dans ce type de visite il y a d'abord une rencontre restreinte, ensuite plus élargie, puis le je vois Shimon Peres regarder avec beaucoup d'attention, une fenêtre d'un bâtiment qui se trouve à peu près en oblique de ce perron de l'hôtel de Brienne, et je perçois dans ses yeux une sorte de tendresse, de nostalgie, et il touche l'épaule d'Alain Richard, et il se tourne vers nous, et il commence à raconter que c'était son bureau. Il nous montre une fenêtre tout en haut sous les combles, et il nous explique que dans les années 50, au moment où justement il venait régulièrement en France, vous savez, il avait eu l'intelligence au début des années 50, au moment où l'État d'Israël venait de se créer, il avait eu l'intelligence de comprendre qu'il ne fallait pas se tourner ni vers la Russie, ni vers les États-Unis, mais qu'il y avait une capacité en France, une possibilité, des opportunités pour la défense israélienne, comme je le disais tout à l'heure, à tous les niveaux, pas seulement pour obtenir des armes légères ou d'autres types d'armement, mais il a vu beaucoup plus loin avec c'était l'époque où les Français commençaient leurs essais nucléaires dans le sud de l'Algérie.
1: Et oui, c'était la lune de miel avec Israël à ce moment-là. Il y avait une admiration pour la saga de israélienne.
0: C'était une véritable lune de miel que nous n'avons pratiquement jamais connue par la suite. Peut-être la première année du quinquennat du président Sarkozy, mais on en reparlera une autre fois. Mais à ce moment-là, il y a vraiment une très grande complicité. Plus tard, le général de Gaulle dira promiscuité entre les états-majors israéliens, entre les deux états-majors. Vous savez qu'il y a, à la fin des années 50, il y a pratiquement la parité entre le nombre d'Israéliens et le nombre de Français à l'école de guerre à Paris.
1: Oui.
0: Aujourd'hui, ça semble être
1: totalement incongru et invraisemblable, absolument. Et notamment aussi à l'arsenal de Cherbourg, ce qui expliquera aussi la collaboration, on va dire, la coopération entre l'arsenal et les techniciens israéliens qui ont pu amener à une autre affaire qu'on évoquera certainement un jour, parce que c'est aussi une affaire à la fois rocambolesque et politique et qui raconte également la complexité de la relation franco-israélienne. Vous avez évoqué justement cette doctrine et cette approche, analyse stratégique de Shimon Peres. J'ai l'impression, quand on regarde l'histoire de ces deux hommes, eh bien que on est là à la source de la divergence et d'analyse, puis plus tard d'une divergence politique entre Shimon Peres et Yitzhak Rabin, qui lui disait c'est sur les États-Unis qu'il faut compter, parce que l'Europe, on ne peut pas leur faire confiance. Les deux hommes ont commencé à s'opposer, en tout cas avoir des divergences, dès le début de l'État et sur ce sujet-là.
0: De parcours totalement différents. Yitzhak Rabin est un Sabra, il est né en Israël, il a grandi dans le Palmach. Son expérience est d'abord et avant tout celle du terrain. Il est militaire. Ensuite, à l'issue, il a grimpé les échelons au sein de l'armée israélienne. Il est devenu le chef d'état-major. Et ensuite, il est ambassadeur à Washington juste après la guerre des six jours. C'est le héros qu'on envoie à Washington et qui est adulé aux États-Unis et qui n'a pratiquement jamais connu l'étranger, les pays étrangers, à part son expérience américaine. Donc évidemment, il est extrêmement lié à ce double atavisme, celui de l'armée, du terrain, et celui de l'expérience américaine. Shimon Peres, lui, n'est pas Sabra, il est né en Europe, il est né en Pologne, il est arrivé en Israël jeune, mais il a cette ascendance très forte. Il a évolué dans un monde beaucoup plus intellectuel que opérationnel. Il a il a occupé le poste de quasi-ministre de la Défense au moment même où l'État d'Israël est né, comme je le disais tout à l'heure, lorsqu'il occupait les fonctions de directeur général aux côtés du ministre David Ben-Gurion. Mais il a une approche beaucoup plus humaniste de ses fonctions et de la réalité du devenir d'Israël. Et c'est cette approche, je dis humaniste, j'avais presque envie de dire intellectuelle.
1: Oui,
0: et c'est
1: cette approche vous le dire, absolument.
0: Qui le soude à l'Europe. Il reste profondément soudé à la relation avec l'Europe, et plus particulièrement avec la France. Donc, il répétait souvent que la France et Israël ne sont pas des adversaires, ils sont des complices, ils sont des partenaires d'une certaine vision de l'universalisme. Nous avons l'universalisme du judaïsme que nous avons aujourd'hui transformé à travers le sionisme, et il y a en France l'universalisme de la Révolution, des Lumières, et ce sont deux universalismes qui ne sont pas concurrents mais qui se complètent. Je me souviens, lors de sa visite d'État en 2008, troisième visite d'État d'un président israélien en France, la consécration pour Shimon Peres. Il était venu en France à de multiples reprises avec à peu près toutes les casquettes possibles de haut fonctionnaire, de ministre, à plusieurs portefeuilles, de premier ministre, mais il n'était jamais venu comme président. Et le président Sarkozy lui offre ce cadeau en mars 2008. Et puis, à la fin de sa visite, il demande à rencontrer le Parti socialiste, la gauche française était déjà en déliquescence. Il demande à rencontrer les leaders de la gauche française parce qu'il reste un homme profondément ancré à gauche. Donc, bien qu'à l'époque il avait quitté le Parti travailliste israélien pour le Parti Kadima de Ariel Sharon, vous vous souvenez, il reste malgré tout fidèle à cette relation particulière qu'il avait eue avec le Parti socialiste français à l'époque de François Mitterrand. Et à l'hôtel de Marigny, là où logent les présidents en visite d'État, il rencontre une délégation assez hétéroclite de cette jeune génération du Parti socialiste qui n'avait évidemment pas connu la relation particulière avec Mitterrand. Et je me souviens qu'à ce moment-là, il leur parle de l'universalisme de la France et de l'universalisme particulier de ce que la gauche devrait porter, les valeurs que la gauche devrait porter. Et j'ai senti à ce moment-là un véritable décalage. J'ai senti qu'il y avait autour de Shimon Peres des hommes qui ne comprenaient absolument rien
1: Très intéressant ce que vous dites, parce qu'en fait vous mettez le doigt sur le moment déjà où en fond cette mutation de la gauche française qui quittait justement effectivement les socialistes, qui quittaient les valeurs universalistes pour aller beaucoup plus vers les identités protégées, les identités humiliées, ce qui explique ensuite les ruptures qui n'ont fait que s'aggraver, ce qui explique aussi pourquoi, parce qu'on remarque souvent à quel point la gauche, en tout cas les socialistes français, ont abandonné la gauche israélienne.
0: C'est clair. C'est à ce moment-là que j'ai compris qu'il y avait un véritable décalage, un fossé. Je me souviens plus des noms de tous les participants. Il y avait à part Lionel Jospin, il n'y avait aucun vétéran qui avait connu l'ère mitterrandienne de la gauche française. Et je sentais qu'il se demandait qu'est-ce qu'il faisait là.
1: C'est effectivement très, très, très intéressant comme moment. Si on continue à rester sur effectivement cette personnalité de Shimon Peres. Oui, bien sûr, c'est vrai que ce clivage, on va dire, avec cette approche plus intellectuelle versus une approche plus opérationnelle d'un rabbin, a continué aussi à dérouler une sorte de fil rouge de la vie politique israélienne, c'est-à-dire l'opposition entre Rabin et Peres qui va jusqu'au dernier moment, pratiquement ce soir de novembre 95, mais ça a vraiment structuré toute la vie politique et même construit peut-être toute la vie politique israélienne tant que les travaillistes étaient au pouvoir et même peut-être après.
0: Ben, vous savez, on parle d'opposition, mais il y a eu des moments de grande complicité. Pas seulement au dernier moment, la dernière année de leur action commune lorsqu'ils étaient au pouvoir après les élections de 92, mais il y avait des moments de complicité déjà auparavant. On a eu l'habitude de les présenter comme adversaires, comme opposants permanents, parce que c'était un narratif. Excusez-moi, Michael, c'était un narratif qui plaisait aux journalistes et qui permettait de d'écrire et de parler.
1: Ah, ils avaient un médiateur quand même, hein. Ils avaient nommé un médiateur entre eux quand même. Ils avaient même un médiateur, hein.
0: Il y avait des visions différentes, mais il y avait malgré tout, je peux vous dire, une grande complicité entre eux. Une grande confiance, beaucoup plus qu'on peut le penser. Et à partir de 92, lorsqu'ils reviennent au pouvoir, la gauche revient au pouvoir après les élections de 92, une coalition assez intéressante, souvenez-vous, oui, une coalition absolument. Notamment avec le parti chasse religieux qui fait partie de cette coalition. Meretz, Shulamit Aloni est ministre de l'éducation, un ministère important d'Israël, Yossi Sarid, et puis l'équipe de Rabin au bureau du Premier ministre, et Shimon Peres au ministère des Affaires étrangères avec comme adjoint Yossi Beilin. Un gouvernement très audacieux qui se lance dans l'aventure des accords d'Oslo, donc de la reconnaissance de l'OLP. Il y a à la Maison Blanche un jeune président qui pousse, qui établit des relations très particulières avec l'un et avec l'autre avec Yitzhak Rabin et avec Shimon Peres. Des relations différentes qui toutes les deux étaient très fortes. Hein, on l'a vu d'ailleurs au moment de l'assassinat de Rabin, lorsque Clinton est pratiquement en pleurs lorsqu'il prononce son célèbre Shalom Chaver. C'est vraiment quelque chose de très très fort qui s'était tissé entre eux. Et c'est ce gouvernement qui a conduit l'une des aventures les plus audacieuses d'Israël avec la reconnaissance de l'OLP, le dialogue direct et ce qu'on appelait les accords d'Oslo, qui ont permis pour la première fois de laisser penser qu'il y avait une possibilité de mettre un terme au conflit qui avait commencé avec la création de l'État d'Israël.
1: Tout à fait.
0: On va pas parler maintenant de ça, mais simplement pour dire que quelle que soit son approche idéologique, il y avait eu à ce moment-là un véritable momentum. Il y avait eu quelque chose de très particulier, beaucoup d'audace, beaucoup de courage, beaucoup, vous savez, pour Yitzhak Rabin et même pour Shimon Peres, oui, qu'on a souvent, trop souvent, présenté comme étant la colombe face au faucon Rabin. Je rappelle par exemple quelque chose que peu savent, mais dans ce même gouvernement, dans ce même format de gouvernement, en 1976, Yitzhak Rabin est Premier ministre, Shimon Peres est ministre de la Défense, il n'est pas ministre des Affaires étrangères, il est ministre de la Défense. Il y a la prise d'otage de l'avion d'Air France à Entebbe. Celui qui demande à privilégier la diplomatie, c'est le Premier ministre Rabin, celui qui, pratiquement secrètement et contre Rabin, envoie les forces à Entebbe pour ce célèbre raid qui est rentré dans la légende de l'histoire, c'est Shimon Peres. Donc vous voyez, la colombe et le faucon ne sont pas toujours ce que l'on croit.
1: Alors effectivement, c'est très important parce que j'allais vous en parler justement de 76, et c'est intéressant, vous montrer cet angle-là. Il s'avère aussi que beaucoup d'autres écrits, historiens, attestent que c'est une période de grande tension entre les deux parce que Shimon Peres, quand même, était considéré par Rabin comme n'ayant pas fait son service militaire, étant un peu délégitimé pour gérer ce genre d'opération. Et effectivement, il y a une tension à ce moment-là avec un Rabin qui laisse croire aux Français qu'il va négocier avec les terroristes, tout en préparant une opération militaire. Mais ça, c'est intéressant parce que c'est un débat qui, je pense, en ce qui concerne l'histoire de la société israélienne, l'histoire de la politique israélienne, est un moment effectivement de tension et avec plusieurs récits. Si pour continuer, peut-être même terminer sur cette histoire d'image de Shimon Peres. On a l'habitude de dire, effectivement, là aussi, mais vous allez me dire ce que vous en pensez, quelle est la réalité, qu'en Israël, en réalité, on appréciait moins Shimon Peres qu'on l'appréciait à l'extérieur. Est-ce que ça correspond à une réalité? Et si c'est vrai, pourquoi?
0: Je crois que ça a été une réalité pendant de très très longues années. Pour toutes sortes de raisons, pour les raisons que vous venez vous-même d'évoquer, que l'on a rappelé, parce qu'il n'avait pas au sein de l'intelligentsia, enfin le terme n'est pas juste, au sein de l'establishment du Parti travailliste, parce que ce n'était pas une intelligentsia, c'était un véritable establishment du Parti travailliste. Il n'avait pas la légitimité des rabbins et des Ezer Weizmann et de tous les autres qui avaient sur le terrain. Donc, il n'était pas un grand soldat, il était un grand diplomate, il était un grand fonctionnaire, il était un grand visionnaire, mais il n'était pas un grand soldat. Et à ce moment-là, à cette époque-là, à ces moments-là, au pluriel de la création d'Israël et de l'évolution du pays, de la société israélienne, eh bien, c'était une légitimité que vous n'aviez pas. Il était difficile à ce moment-là de comprendre que Shimon Peres s'était forgé sa légitimité de manière différente, peut-être de manière encore plus, et avec le recul, on le sait aujourd'hui, avec une légitimité beaucoup plus forte, puisqu'il a doté l'État d'Israël de moyens et d'une puissance que ni Rabin et ni les autres n'ont fait. Donc, de ce point de vue-là, c'est l'histoire qui a jugé et qui lui a accordé de manière un peu rétroactive ses lauriers, ses lettres de créance. Donc là-dessus, il y a pas de doute. Mais à ce moment-là, ça ne parle pas. À ce moment-là, dans les années 60, 70, 80, ça ne parle pas. Et puis, c'est un véritable politicien. Un politicien qui pratique la politique jusqu'au bout des ongles. Alors, certains diront politique, politicienne, politico, politica.
1: C'est ce qu'on lui reprochait, justement, effectivement, même si ça a des qualités.
0: Mais il pensait que la politique avait une véritable valeur. Et d'ailleurs, la preuve de cette approche extrêmement vertueuse, je dirais, de sa pratique de la politique, c'est qu'il n'a jamais renoncé après les échecs. Jamais. Il a encaissé, je crois que c'est l'homme politique israélien qui a subi le plus de défaites, mais qui n'a jamais renoncé. Pourquoi? Parce que pour lui, la victoire n'était pas en soi un objectif. Alors évidemment, la victoire est importante quand on fait de la politique, mais le fait de faire de la politique, le fait de porter les idées, les idéaux et les valeurs que l'on défend était pour lui aussi important que de celui de remporter une victoire. Et ça, on ne l'a compris qu'à la fin de sa vie. Vous savez, il a eu cette consécration lorsqu'il est devenu président de l'État, à l'issue d'un président qui, vous le savez, a quitté la présidence d'Israël dans des conditions et des circonstances malheureusement tragiques et misérables. Je parle du président Katsav qui, vous le savez, a été emprisonné. Par la suite jugé, condamné pour des faits d'agression sexuelle. Donc Shimon Peres vient, il redore le blason de la présidence, et il redore son propre blason. Il devient ce sage que peu avaient vu en lui auparavant. Il fait de la présidence ce qu'elle est aujourd'hui, ça veut dire ce qu'elle était au début de la création de l'État. C'est-à-dire une institution au-dessus des partis, une institution qui est là pour symboliser l'unité. Une référence morale, l'unité de ses valeurs. Il joue ce rôle diplomatique qu'il sait très bien faire, puisqu'il a été un diplomate autant qu'un homme politique. Donc, il effectue énormément de visites à l'étranger, qui chacune d'entre elles, sur quelques continents que ce soit, marque un peu comme cela était le cas au début de la création d'État, qui marque souvent des renouveaux diplomatiques avec un certain nombre de pays. Et il laisse une trace très forte à la fois, cette fois-ci, je crois que les dernières années de sa présidence, c'est le moment où sa renommée internationale rejoint sa renommée interne en Israël.
1: Ça, c'est très important, effectivement, de souligner ce point. C'est très important, effectivement, de ressortir, je dirais, Shimon Peres, dans au fond cette démarche et cette aura des pères fondateurs de l'État d'Israël et qui portaient ce sionisme à la fois souverainiste et en même temps humaniste est celui qui l'a porté à la fin de sa vie. Le paradoxe, c'est que celui qui est porté par la politique, qui croit effectivement dans les leviers politiques, avait théorisé, et on voit aujourd'hui que les événements lui donnent raison, avait théorisé que c'était par l'économie qu'on arriverait à avoir des accords politiques avec les pays de la région, notamment après les accords d'Oslo. Il contribue énormément à créer cette zone franche dans la région de Bethléem, parce qu'il disait les accords économiques amèneront les accords politiques.
0: Et on va terminer là-dessus. Bien plus que l'économie, c'est l'ensemble des disciplines de la vie civile. Il avait vu avant tout le monde ce que la révolution numérique allait apporter. Il aimait beaucoup citer un grand français, Louis Pasteur. Je l'ai entendu souvent le citer quand Pasteur disait que la connaissance et la science n'ont pas de frontières. Donc pour lui, c'était sa vision. Alors lui, il savait que dans une région comme le Proche-Orient, qui avait connu tous ces conflits autour de questions de frontières, donc il savait l'importance des frontières, mais il savait également que ces frontières allaient disparaître devant l'avalanche du savoir et de la connaissance qui allait déferler avec la révolution numérique. J'étais jeune diplomate dans les années 90 lorsqu'il venait souvent à Paris, lorsqu'il était ministre des Affaires étrangères et ensuite Premier ministre. Et je me souviens que lorsqu'il parlait de cela, je l'avoue aujourd'hui humblement, je ne comprenais pas. Je ne comprenais pas de quoi il parlait. Je l'entendais parler de ça à tous ses interlocuteurs. Je ne suis pas sûr d'ailleurs que ses interlocuteurs comprenaient ce dont il parlait, mais lui, il avait vu avant tout le monde cette avalanche l'Internet, les réseaux sociaux, les techniques, les technologies de communication nous permettent aujourd'hui d'avoir, et que en fin de compte, oui, c'est vrai, les frontières n'ont plus le même intérêt qu'ils avaient avant. Donc pour lui, il y avait la nécessité de faire d'Israël une véritable puissance scientifique, culturelle, morale. Il répétait toujours la même phrase. Il disait que l'Union soviétique s'est effondrée alors qu'elle était une superpuissance. Elle était une superpuissance militaire, elle était aussi une superpuissance économique. Alors, il ne le développait pas comme il le fallait, mais c'était sur le papier, en théorie, une superpuissance économique. C'était une superpuissance démographique, c'était une superpuissance géographique, mais elle s'est effondrée. Et quand il interrogeait ses interlocuteurs, il leur posait la question, vous savez pourquoi ? Parce que ce n'était pas une superpuissance morale. Et c'est l'absence de morale qui a provoqué l'effondrement de l'Union soviétique. Donc voilà, il avait cette vision très très forte. Mais je voudrais juste revenir, si vous me le permettez, Michael,
1: bien sûr,
0: sur un autre élément. Parce qu'on parle, on a parlé de l'opposition arabine, on a parlé de cette difficulté qu'il avait dans son propre pays à se faire connaître. Il était souvent présenté non seulement comme l'opposant arabine, comme le politicard, comme celui qui le manœuvrier, qui à plusieurs reprises a en effet été à l'origine de manœuvres politiques, et puis souvent on le présentait comme une colombe prête à concéder et à livrer le pays à nos ennemis, à nos adversaires, contre peu de contrepartie. On le présentait un peu comme un pacifiste. Et je peux vous assurer que c'était pas le cas. Moi, j'ai le souvenir très précis, lorsqu'il était ministre des Affaires étrangères au début d'Oslo, d'une soirée dans sa suite à l'hôtel de Crillon à Paris, où il rencontrait le ministre des Affaires étrangères égyptien, dont je ne me souviens pas le nom maintenant, on peut le retrouver facilement. Et je me souviens des cris. J'étais derrière la porte, on les avait laissés entre eux avec juste un conseiller. Je me souviens des cris et du départ, en claquant la porte, du ministre des Affaires étrangères égyptien, parce que Shimon Peres lui avait fait la remontrance très fort. C'était disputé avec lui parce qu'il considérait que l'Égypte ne jouait pas le jeu et que l'Égypte n'avait pas suffisamment condamné l'ambiguïté que Arafat entretenait déjà à ce moment-là autour des attentats du Hamas. C'était les années 95, souvenez-vous, lorsque Absolument. Il y avait pratiquement chaque semaine des attentats terribles dans les rues d'Israël, de Jérusalem et de Tel Aviv. Et à ce moment-là, Shimon Peres avait pris à partie le ministre des Affaires étrangères égyptien, qui était à l'époque l'homme à la manœuvre de la relation avec Arafat, qu'on venait de faire revenir à Gaza en 95, dans le cadre des accords de ce qu'on avait appelé l'accord Gaza-Jéricho d'abord. Et je me souviens de cette, vraiment de cette
1: tension,
0: discussion très très forte, tension et des cris qui, à un moment donné, le ministre égyptien perce son anglais et commence à hurler en arabe. Je me souviens, nous étions avec l'ambassadeur Lancry derrière la porte, on se demandait ce qui se passait, et à ce moment-là, nous avons compris que Shimon Peres ne cédait à rien, que Shimon Peres n'était pas celui qu'on pensait, n'était pas la colombe alors que c'est Rabin qui faisait le boulot. Non, non, c'était bel et bien une véritable équipe et tous les deux savaient défendre les intérêts de l'État d'Israël. Et je me permets de raconter cette anecdote ce matin parce que je crois que c'est important de montrer combien Shimon Peres a su défendre les intérêts de l'État d'Israël.
1: Merci beaucoup. Effectivement, c'est très important d'avoir raconté ça. Et ça nous permet effectivement d'aller au-delà des lignes, au-delà de ce qu'on peut savoir, de ce qu'on peut raconter habituellement. Daniel Saada, merci beaucoup d'avoir été avec nous dans cette émission pour pouvoir justement évoquer et ressortir le parcours de Shimon Peres. À bientôt. C'était Au-delà des lignes avec Shimon Peres. Merci de votre fidélité, merci de votre écoute. Merci à Daniel pour avoir préparé et programmé cette émission. On se retrouve le mois prochain pour un nouveau voyage Au-delà des lignes sur RCJ. D'ici là, portez-vous bien.

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0: Bonjour à toutes et à tous, bon réveil et bienvenue sur RCJ en ce jeudi 4 juin 2026, il est 8h.
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0: Au programme de cette édition, cessez-le-feu réaffirmé entre Israël et le Liban sous l'égide de Washington, nomination d'un très proche de Benjamin Netanyahou comme contrôleur de l'État et intimidation du vice-président de la Cour suprême chez lui par des ultra-orthodoxes. On en parlera avec notre analyste de l'actualité israélienne Rina Bassist, puis le témoignage de Rachel Goldberg-Pauline, maire de Hersh Goldberg-Pauline, israélo-américain de 23 ans pris en otage le 7 octobre et assassiné en captivité. On fait tout de suite un tour d'horizon de l'actualité sur RCJ.
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0: Renouvellement d'un cessez-le-feu entre Israël et le Liban, cette fois conditionné notamment à un arrêt complet des tirs du Hezbollah. Les alertes ont toutefois continué à sonner ce matin dans le nord d'Israël. On en reparle dans un instant plus en détail avec Rina Bassist. D'autres pays européens doivent nous aider à sécuriser le Liban après le départ fin 2026 des casques bleus, a affirmé le Premier ministre Sébastien Lecornu. Il a aussi répondu hier au socialiste Boris Vallaud à l'Assemblée nationale, l'interrogeant sur le Liban. On l'écoute.
2: Il n'y aura pas de solution globale sur cette guerre en Iran en laissant de côté, comme certains ont tenté de le faire au début, la question libanaise, pour des raisons éminemment géopolitiques. On connaît tous le rapport que Téhéran a, évidemment, avec le proxy Hezbollah, mais c'est une faute, c'est une erreur, y compris d'ailleurs au regard des différentes évolutions en Syrie, que d'avoir laissé de côté la question libanaise, et aujourd'hui, on voit bien qu'elle nous rattrape.
0: Il avait ajouté avant l'annonce du cessez-le-feu qu'Israël devait, je cite, « mettre fin à cette guerre et à son occupation illégale du territoire libanais ». Fin de citation. Discours très divergent des Américains d'un côté, des Iraniens de l'autre sur les progrès des négociations. L'Iran a affirmé qu'il n'y avait aucun progrès tangible menaçant d'une reprise à grande échelle de la guerre si jamais Beyrouth était visé. À Washington, on me dit que les négociations se passent très bien. Qui sait, cela, la fin des discussions pourrait être ce week-end, a jugé le président américain. Près de 3 ans après le massacre du 7 octobre, des restes humains ont été découverts à Kfar Aza. Ces restes ont été transportés à l'Institut de médecine légale pour examen et identification. Des analyses sont en cours afin de déterminer s'il s'agit de ceux de Nir al-Zini, décapité le 7 octobre et dont le corps n'avait pas encore été retrouvé. La rencontre prévue hier entre le Hamas et les médiateurs en Égypte au sujet de la mise en œuvre du fragile accord de cessez-le-feu à Gaza a été reportée à dimanche en cause côté palestinien, je cite, l'intransigeance d'Israël. L'Allemagne a échoué pour la première fois à être élue au Conseil de sécurité de l'ONU, battue par le Portugal et l'Autriche qui ont obtenu le soutien de l'Assemblée générale pour les 2 sièges européens à pourvoir pour la période 2027-2028. Le secrétaire général de l'OTAN estime que la Russie est de plus en plus désespérée face à l'Ukraine qui continue de tenir bon plus de 4 ans après le début de l'invasion russe. Plus tôt, le président ukrainien Volodymyr Zelensky avait affirmé que les frappes de drones ukrainiens qui ont touché des sites énergétiques et militaires à Saint-Pétersbourg sont une réponse juste aux frappes russes contre l'Ukraine. Toutes les procédures judiciaires en Algérie dans l'affaire Christophe Glaize sont closes, ont annoncé ses avocats. Ils estiment que la voie est dégagée pour que le président Tebboune accorde désormais sa grâce au journaliste sportif français détenu arbitrairement en Algérie depuis plus d'un an, condamné à 7 ans de prison pour apologie du terrorisme. L'Assemblée nationale adopte un texte pour limiter l'exposition à un métal lourd toxique qui peut être présent dans les aliments. La proposition de loi a été adoptée contre l'avis du gouvernement qui défendait une trajectoire de baisse moins rapide en mettant en avant un risque pour la compétitivité de l'agriculture française. Et enfin, 2 lycéens sur 3 ont déjà reçu au moins une proposition d'admission sur la plateforme d'inscription post-bac Parcoursup. Dans tous les cas, il n'y a aucune raison d'être désespéré maintenant. Ça ne fait que commencer, a déclaré le ministre de l'Enseignement supérieur. Selon lui, tout le monde trouvera une place. 8h04 sur RCJ, restez avec nous. L'actualité israélienne décryptée dans un instant par Rina Bassist.
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0: 8h06 sur RCJ, l'analyse de l'actualité israélienne. C'est avec vous, Rina Bassiste, journaliste analyste. Bonjour.
11: Bonjour Elsa, Boker Tov.
0: Un nouveau cessez-le-feu entre Israël et le Liban. Qu'est-ce qui change par rapport au précédent? Quelles sont les conditions? Est-ce que ça permet peut-être que cette fois, il soit plus durable et mieux respecté?
11: Oui, on a l'impression que là, il s'agit quand même d'un accord avec, certes, pas finalisé, parce qu'il sera finalisé et dans 3 semaines, il y aura une autre rencontre entre les deux parties. Mais quand même, il y a plusieurs détails qui semblent assez concrets. Et il n'y aura pas, bien sûr, un retrait complet de la part de Tzahal. Tzahal va rester dans une grande partie de cette zone au sud de l'Italie, dans la limite de la ligne jaune. Mais par contre, il y aura ce qu'on appelle des zones pilotes, donc quelques endroits, quelques sites où l'armée libanaise va essayer justement de prendre le contrôle et faire en sorte qu'il y aura plus de militants de Hezbollah. Et donc un accord très graduel qui va prendre du temps, mais qui les laisse justement à deux parties aussi assez d'espace et assez de temps pour s'organiser et pour mener ça à bien. Donc on a ça. Et on a bien sûr les deux parties qui condamnent l'Iran. Ça, c'est toujours bien, surtout qu'on a la continuation d'un côté de négociations entre Washington et Téhéran, mais il y a encore des skirmishes, il y a encore des conflits. Donc ça, c'est bien qu'il y a cet accord. Et l'accord vise le désarmement complet de Hezbollah. Donc ça dépend aussi. Est-ce que d'abord le gouvernement libanais et les Américains vont réussir à convaincre Hezbollah d'accepter l'idée même? Donc, comme on a dit, les parties se donnent 3 semaines pour compléter cet accord. Mais déjà ce matin, on a vu qu'il n'y avait pas depuis, en fait, cet accord était annoncé, si vous voulez, il y a quelques heures, très très tôt ce matin, mais depuis, il n'y avait pas de tir côté israélien. Donc, Israël, pour l'instant, essaie de garder ce cessez-le-feu. Maintenant, on va voir, on n'a pas encore les détails, et peut-être que ce n'était pas encore décidé exactement de quelle zone l'armée libanaise, où est-ce que l'armée libanaise va essayer de prendre le contrôle. Ça va aussi dépendre de ça. Il y avait une publication comme si le côté libanais a demandé un retrait israélien de la zone de Bin Jabel et que Israël a dit non, mais c'est vraiment une publication. On ne sait pas si cette publication est exacte.
0: Vous l'avez dit, il y a une forme aussi d'attente sur ce que va faire le Hezbollah, qui a moyen de véritablement faire pression sur lui. Aujourd'hui, on a vu que dans toutes ces déclarations ces derniers jours, il y avait quand même le fait de ne jamais céder à l'agression israélienne et aux Américains. Le Hezbollah peut vraiment se sentir contraint par cet accord ?
11: C'est possible, parce qu'on a quand même trois parties qui vont peut-être faire la pression. Deux sûrs et un pas sûr. Donc les deux sûrs, c'est d'abord le gouvernement libanais, et on sait qu'il y a une rage qui monte au sein de la population libanaise, justement contre Hezbollah, et le fait que les gens, ils peuvent plus, et il y a quand même 1 million de personnes déplacées qui souhaitent retourner chez eux. Donc la pression au sein du Liban même sur Hezbollah d'accepter ça et continue à monter, et s'il y a vraiment un accord, ça va ajouter à cette pression. Ça, c'est une chose. Et la deuxième partie, c'est bien sûr Washington. Il y avait le président américain qui a tweeté justement, qui a posté sur son réseau social il y a 2 jours, le fait est qu'il a parlé avec le Hezbollah. Qu'est-ce que ça veut dire qu'il a parlé avec le Hezbollah? Une point d'interrogation. On peut s'imaginer, par exemple, je ne suis pas tout à fait persuadée que c'était lui en personne, peut-être quelqu'un de son équipe qui était surtout en contact, et encore ce sont des suppositions, avec Nabih Berri, qui est le président du Parlement libanais, qui représente en quelque sorte Hezbollah. Certes, ce n'est pas quelqu'un dans l'organigramme de Hezbollah, mais quand même, politiquement, il le représente. Et donc, on peut s'imaginer qu'il s'agit de ça et pas vraiment de contact direct entre, par exemple, l'émissaire du président américain et Naïm Qassem. Moi, je ne crois pas. Mais déjà, s'il y a ces contacts directs entre les Américains et Nabih Berri, c'est déjà une avancée. Et là encore, un levier de pression extrêmement important. Est-ce que les Iraniens, ils vont aussi mettre la pression sur Hezbollah? Ça, c'est peut-être un peu tôt à savoir. Ça va dépendre justement des négociations entre les Américains et les Iraniens. Mais là, on va un peu le revers de la médaille, si vous voulez. Avant, c'était l'Iran qui a mis la pression sur les Américains, disant « on ne va pas avancer dans les négociations avec vous si vous ne calmez pas Israël par rapport au Hezbollah ». Et là, ce sera les Américains qui vont dire aux Iraniens, nous, c'est pareil, on ne va pas avancer vers un accord et si vous n'acceptez pas les deals qui étaient mis sur la table à Washington entre Israël et Liban, c'est possible. On ne sait pas si les Américains vont mettre ça comme condition.
0: Retour en Israël maintenant, politique intérieure, et l'avocat Michael Rabello, conseiller personnel du Premier ministre Benjamin Netanyahou, qui a été élu hier contrôleur de l'État, 61 voix pour lui et 57 pour le juge à la retraite de la Cour suprême Yosef Elron. Celui qui a été élu est donc avocat de la famille Netanyahou pour un poste censé contrôler l'action du gouvernement. Il y a l'opposition en Israël qui est furieuse et elle dénonce aussi des irrégularités dans l'élection.
11: Oui, pour l'opposition israélienne, il y avait un double fiasco. D'abord, l'opposition dit que ce n'est pas possible de nommer quand même quelqu'un qui est si proche du Premier ministre, qui était pendant des années son conseiller. Il fait aussi partie de ce cabinet d'avocats avec David Shomron, qui est même apparenté à Benjamin Netanyahu et qui lie avec lui dans plusieurs affaires, y compris l'affaire des sous-marins. Et donc, d'abord, c'est pas possible de nommer quelqu'un comme ça, comme contrôleur de l'État, sachant qu'un sujet majeur qui doit être contrôlé, c'est quand même ce qui s'est passé autour de cet octobre et la responsabilité du Premier ministre Benjamin Netanyahu. Ça, c'est une chose. Après, il y avait aussi effectivement la vote hier qui était absolument absurde avec des membres du parti de Likoud, le parti de Benjamin Netanyahu, qui se sont pris en selfie pour montrer à tout le monde, mais bien sûr, d'abord au Premier ministre Benjamin Netanyahu, qu'il vote pour lui et pas pour Yosef Elron. A priori, il y avait une faute majeure parce que cette vote aurait dû être secrète. Or, elle n'était pas. Donc là aussi, il y a matière de contestation. Il y avait déjà ce matin une organisation qui a déposer une plainte auprès de la Cour suprême disant « cette vote doit être annulée ».
0: Hier soir aussi, cette fois des émeutes perpétrées par des dizaines de personnes, des ultra-orthodoxes, devant le domicile du juge de la Cour suprême, Noam Solberg. Plus de 70 suspects ont été arrêtés. Le niveau de violence, il augmente en Israël sur ces questions politiques.
11: Oui, surtout le niveau de violence parmi cette population des ultra-orthodoxes augmente de façon fulgurante. Et là, ils ont dépassé vraiment tous les bancs, toutes les lignes et rouges, s'attaquant quand même à un juge à la Cour suprême chez lui. Ce sont des personnes âgées, lui et sa femme. Ils étaient tous les deux à la maison. Ils se sentaient extrêmement menacés. Il y a des dégâts dans leur jardin avec des dizaines de personnes qui étaient arrêtées. En même soirée, on avait aussi des centaines des ultra-orthodoxes qui se sont pris exactement de la même façon. Ils sont arrivés à la maison en Jérusalem d'un haut commandant de la police, c'est lui qui gère la circulation. Donc c'est lui en fait qui essaye de les empêcher à fermer des axes routiers à Jérusalem comme moyen de manifestation. Les mêmes modus operandi, ils arrivent dans sa maison, ils commencent à crier, il commence à casser des choses tout autour. Et effectivement, un niveau de violence absolument inacceptable. Et pour l'instant, on ne voit pas, ils ne sont pas prêts à cesser.
0: Merci beaucoup, Rina Bassiste, pour toutes ces explications. On vous retrouve la semaine prochaine sur RCJ, 8h16.
11: Ils ne sont pas prêts à cesser.
0: Merci beaucoup, Rina Bassiste, pour toutes ces explications. On vous retrouve la semaine prochaine sur RCJ, 8h16. Et dans un instant, on retrouvera

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4: 8h18 sur RCJ, le terroriste impliqué dans l'enlèvement de 4 otages dont Herge Goldberg-Pauline a été éliminé à Gaza, a annoncé l'armée israélienne. Victor Benchimol.
5: Herge Goldberg-Pauline, Elia Cohen, Alon Oel et Or Levy, tous les 4 avaient été enlevés le 7 octobre par le terroriste Youssef Awad Ramadan de la force Nourba, une unité d'élite du Hamas. Lors de l'attaque, les terroristes avaient ouvert le feu dans l'abri où se trouvaient les 4 Israéliens. Un jeune soldat en permission, Aner Shapiro, avait protégé les civils qui s'étaient réfugiés à l'intérieur, relançant les grenades hors de l'abri l'une après l'autre. Un geste qu'il avait répété 7 fois avant que la 8e grenade ne l'atteigne mortellement. Après avoir assassiné Aner Shapiro, les terroristes s'étaient introduits dans l'abri et avaient tué plusieurs personnes avant de prendre des otages. Herge Goldberg-Pauline avait alors perdu un bras et Alon Oel avait été touché à l'œil. C'est donc l'élimination de Youssef Hayesh Awad Ramadan, responsable de cette attaque, que Tsahal a annoncé mardi dernier, venant ainsi fermer une boucle. Herge Goldberg-Pauline a malheureusement été assassiné lors de sa captivité. Or, Levy a quant à lui pu être libéré en février l'année dernière après 480 jours passés en captivité. Elia Cohen en aura passé 503 dans les tunnels de Gaza avant d'être libéré. Il doit se marier en août. Et puis, dans une vidéo publiée sur X, Alon Oel, libéré après 737 jours de captivité, a félicité l'armée israélienne pour avoir éliminé l'un des responsables de son enlèvement.
6: Je viens d'apprendre qu'ils ont éliminé le terroriste qui faisait partie de la cellule qui m'a kidnappé. Je veux vraiment dire merci à Tsahal, qui fait un travail de fou à Gaza et au Liban. Il faut les traquer jusqu'au dernier.
5: Selon l'armée israélienne, en plus d'avoir participé au 7 octobre et d'avoir enlevé les 4 ex-otages, le terroriste avait continué à prendre part à des activités hostiles tout au long de la guerre. Selon le communiqué militaire, il a récemment été impliqué dans la préparation d'attaques visant les forces israéliennes opérant dans la bande de Gaza, ainsi que des civils israéliens.
4: Israël qui a promis à plusieurs reprises d'éliminer tous les terroristes ayant participé au massacre du 7 octobre.
5: Chaque membre du Hamas est un homme mort, avait prévenu Benjamin Netanyahou quelques jours après le 7 octobre. Le 17 mai dernier, et après avoir annoncé l'élimination du numéro 1 de la branche militaire du Hamas à Gaza, le premier ministre israélien a annoncé, je cite, « Tous les architectes du massacre et tous les architectes des enlèvements seront éliminés jusqu'au dernier et nous sommes très proches d'achever cette mission. » Fin de citation. C'est dans ce contexte que le 20 mai dernier, le Washington Post avait révélé des informations établissant qu'Israël avait bel et bien dressé une liste de tous les Gazaouis identifiés comme ayant franchi la frontière le 7 octobre, ainsi que de tous les dirigeants du Hamas impliqués dans la planification des massacres. Selon l'article, la liste repose sur l'analyse des vidéos et photographies mises en ligne par les terroristes eux-mêmes suite à leur massacre. Ces images ont été croisées avec un logiciel de reconnaissance faciale. Le contenu des appels téléphoniques interceptés de personnes ayant franchi la frontière pour entrer en Israël ce jour-là a également été analysé. La phase 1 du plan de paix pour Gaza a commencé le 10 octobre 2025 et s'est achevée en janvier cette année avec le retour de tous les otages. La phase 2 prévoit désormais la démilitarisation complète du Hamas et la reconstruction de Gaza, mais des divergences semblent rendre la tâche complexe pour cause. Marco Rubio a déclaré hier

0: que le plan de Benjamin Netanyahou pour Gaza n'était pas celui de Donald Trump.
1: 8h22 sur RCJ. À présent, les mots, le témoignage de Rachel Goldberg-Pauline, mère de Hersh Goldberg-Pauline, israélo-américain de 23 ans, pris en otage donc le 7 octobre 2023 et assassiné en captivité. Nous étions très conscients qu'il fallait contenir la terreur et le traumatisme que nous subissions. Si nous voulions avoir une chance de pouvoir parler aux personnes qui pourraient prendre la décision de sauver les otages. Alors nous avons dû faire beaucoup d'acrobatie, de théâtralité. Nous avons dû nous cloisonner. C'est très néfaste. Je pense que cela nous a vraiment fait du mal. Enfin, je veux parler seulement pour moi. Je sais que ça m'a vraiment abîmée. Vous savez, de me lever chaque matin, dès la première seconde après s'être réveillée, d'un sommeil induit par l'une de ces pilules géantes que notre médecin nous avait prescrites dès les 3 premiers jours ayant suivi le 7 octobre, parce que nous n'arrivions pas à dormir. Il nous a dit « Vous devez dormir ». Et donc nous prenions ces pilules, on avait littéralement l'impression que quelqu'un arrivait derrière nous, nous frappait sur la tête avec un maillet. Et pourtant on se réveillait chaque matin en éprouvant une peur extrême. Dès la première respiration, une terreur extrême. Je pense que le mot extrême ne suffit pas. Et pourtant nous savions que nous ne pouvions pas nous abandonner à cette peur, sous peine de ne pouvoir le sauver, de ne pouvoir sauver personne. Alors je mettais toute cette horreur de côté. Je disais cette phrase que beaucoup d'entre nous disent et que vous m'avez déjà entendu dire, Modéani Lefanecha. Beaucoup d'entre nous la disent au réveil. Elle signifie « Merci, Créateur de l'univers, de m'avoir restitué mon âme. Tu as une foi immense en moi. » Et je pense que c'est l'une des phrases les plus puissantes de la tradition juive, cette idée que chacun d'entre nous est ici, dans cette pièce, à cet instant précis, parce que Dieu a eu foi en nous et nous a restitué nos âmes en ce jour. Et il y a des millions de personnes dans le monde qui n'ont pas retrouvé leur âme aujourd'hui, ils sont partis hier. Et pourtant, nous sommes ici parce que l'univers a foi en nous, parce que nous n'avons pas terminé notre combat. Et puis parce que je dirais que l'espoir est obligatoire maintenant. Je devais faire semblant de me sentir humaine. Et je devais faire semblant, je devais vraiment repousser encore et encore toute l'angoisse émotionnelle, psychologique, mentale, physique, spirituelle et religieuse dans des valises. Ces valises, je les poussais, je tirais sur les sangles, je les refermais, je les mettais dans une boîte. Nous devions essayer de nous rendre humains, nous sentir humains, si nous savions que nous n'aurions pu parler à ceux qui prenaient les décisions. Il n'y avait rien de mal chez ceux qui criaient et hurlaient, mais nous avions besoin de toutes sortes de réactions, de toutes les formes de réactions possibles face à cette tragédie inimaginable qui s'était abattue sur notre peuple. Mais notre méthode à nous, ce n'était pas cela. Et nous l'avons vu très vite, surtout en dehors d'Israël, c'est cette manière de parler qui ouvrait toutes les portes. Partout où nous voulions aller, toutes les personnes à qui nous voulions parler disaient oui, parce qu'elles savaient que c'était ainsi que nous allions leur parler. Alors nous avons dû utiliser cela, cette méthode destructrice sur nous-mêmes. Et une partie de mon problème aujourd'hui vient du fait qu'après 330 jours à fonctionner comme cela, une façon très dure, très tordue de faire face à ce que nous traversions, nous avons appris qu'Hersh avait été tué. Et maintenant, j'essaye de naviguer, de comprendre comment traverser le reste de ce monde sans Hersh à mes côtés. Mais j'ai encore ces boîtes à l'intérieur de moi remplies de chaos, et je n'y ai pas touché. Et je me demande, est-ce que je peux les laisser fermer? Est-ce que je peux laisser ces grands pitbulls devant et ne jamais m'en occuper? Que se passe-t-il quand on fait cela? Nous agissions à part réflexe, de manière très instinctive, comme chaque parent l'aurait fait pour son enfant, comme chacun de vos parents l'aurait fait pour vous. C'est difficile parce que nous l'avons fait dans une situation immédiate de vie ou de mort. Comment faire cela efficacement? Peut-être qu'il faut crier. Cela dépend de la personne que vous cherchez à atteindre. Mais pour nous, il était très clair que crier ne nous aurait pas donné accès aux personnes placées au plus haut niveau du pouvoir. Et de l'autre côté, nous avons totalement échoué. Nous sommes des échecs. Nous avons aidé à ramener certaines personnes chez elles, mais nous n'avons pas amené Hersh. Et donc en ça, nous avons échoué. 8h27 sur RCJ, c'était le témoignage de Rachel Goldberg-Pauline, la mère de Hersh, qui a été pris en otage le 7 octobre et assassinée en captivité. C'est la fin de cette édition sur RCJ. Merci à toutes et à tous de l'avoir suivi. Passez une belle journée à l'écoute de notre antenne. À 11h, Annette Lévy-Villa reçoit Ariane Chemin depuis Kiev. Et à midi, notre invité Nathan Devers pour son dernier livre, Aimer Jérusalem.
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1: Le flash, Elsa Parienté.
2: Israël et le Liban se sont mis d'accord sur un cessez-le-feu conditionné à un arrêt complet des tirs du Hezbollah. Ils se mettent d'accord aussi sur la nécessité de créer des zones pilotes sous contrôle de l'armée libanaise à l'issue de deux jours de pourparlers à Washington. Discours très divergent des Américains d'un côté, des Iraniens de l'autre sur les progrès des négociations. L'Iran a affirmé qu'il n'y avait aucun progrès tangible menaçant d'une reprise à grande échelle. Si la guerre à Beyrouth se poursuivait à Washington, on me dit que les négociations se passent très bien. Qui sait, la fin des discussions pourrait être ce week-end, a jugé de son côté le président américain. Près de 3 ans après le massacre du 7 octobre, des restes humains ont été découverts à Kfar Aza. Ils ont été transportés à l'Institut de médecine légale pour examen et identification. Des analyses sont en cours afin de déterminer s'il s'agit de ceux de Nir al-Zini, décapité le 7 octobre et dont le corps n'avait pas été retrouvé depuis. Enfin, toutes les procédures judiciaires en Algérie dans l'affaire Christophe Gless sont closes, ont annoncé ses avocats. Ils estiment que la voie est désormais dégagée pour que le président Tebboune accorde sa grâce au journaliste sportif détenu arbitrairement en Algérie depuis plus d'un an. Dans un instant sur RCJ, retrouvez l'interview d'Émilie Fraîche, notamment sur son enquête au lycée Jean Renoir de Bondy.
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2: Émilie Fraîche, auteure, scénariste et réalisatrice, bonjour.
5: Bonjour.
2: Vous avez réalisé une enquête à Bondy, publiée dans Le Point. Une cabale vise une conseillère principale d'éducation. Ça se passe au lycée Jean Renoir de Bondy. Elle est accusée de racisme. Elle a été mise à pied avant qu'une enquête dans un premier temps, rende ses conclusions. On part d'un entretien entre cette CPE, la proviseure et une élève de première. Le sujet, une affaire de harcèlement avec des jeunes filles racisées qui tenaient des camarades blanches pour responsables de l'esclavage. Cet échange est enregistré et un extrait ensuite diffusé sur les réseaux sociaux. Qu'est-ce qui est dit concrètement dans cet échange? Est-ce que ça peut être véritablement incriminé?
5: On ne sait pas, parce qu'en fait, il y a un entretien entre cet élève, cette CPE et le proviseur qui dure à peu près 14 minutes. La jeune fille a enregistré clandestinement cet entretien et a été diffusé 6 semaines plus tard par une élue d'opposition, Amel Bentounsi, une élue LFI, un extrait de 15 secondes dans lequel on entend cette CPE dire « gang de black ». Je précise aussi que son racisme est dénoncé sur les réseaux sociaux et un compte est monté pour dénoncer ce racisme par les élèves et il est écrit dans un post Madame M, ce n'est pas parce que vous avez des enfants aux cheveux crépus et un mari noir que c'est un totem d'immunité contre le racisme. Ce qui est sûr, c'est qu'il y a là, clairement, du racisme et qui ne pose pas de problème à ceux-là même qui accusent cette CPE de racisme.
2: Et ça a des conséquences aussi dans la vraie vie, puisqu'il y a des tracts dans les couloirs, il y a ces banderoles racistes hors de nos écoles, la direction dehors, c'est vous le vrai gang de racistes. Comment, au sein de l'établissement, la direction, les professeurs, quelles sont les réactions à ce moment-là?
5: Les professeurs sont tout à fait prêts à, et d'ailleurs ils l'ont fait, à organiser un temps d'échange dans leur classe pour entendre les élèves et leur demander s'ils avaient été victimes d'actes ou de paroles racistes. La question, il faut bien faire le distinguo, c'est pas le problème de la dénonciation du racisme. Toute personne qui se dit victime de racisme dans une démocratie a le droit et nous avons le devoir, enfin l'école a le devoir d'écouter ses élèves. Le problème, c'est la mise en accusation publique devant le tribunal médiatique par des élus de la République, dans le temps même où partout dans les collèges et les lycées de France, des conférences, des cours, des explications informations sont données aux élèves pour les mettre en garde contre la dangerosité des réseaux sociaux. Et on ne peut pas faire comme si l'affaire Samuel Paty n'avait pas existé et n'avait pas débuté par une accusation de racisme également sur les réseaux sociaux. J'ai écrit 3 livres sur l'affaire Samuel Paty. Si vous voulez, les points de ressemblance à ce stade sont quand même assez significatifs. Donc de la part d'élus, et je pense notamment à la députée de la circonscription de Bondy, Nadège Abomangoli, qui a relayé ces accusations. Encore une fois, elles doivent être entendues, mais dans le cadre d'une procédure légale. Là, il n'y a pas de contradictoire, les professeurs n'ont pas pu s'exprimer, et ils sont livrés à la vindicte populaire sur les réseaux. C'est de l'inconséquence. Et ce que je voudrais dire aussi, c'est que très vite, de ces accusations de racisme, il s'en ajoute d'autres. Très vite vient la question de la baïa et de la remise en cause de la loi de 2004. Donc on voit très bien comment s'opère le glissement d'une accusation de racisme qui part de cette parole « gang de black » à très vite des amalgames qui sont faits, notamment par un écrivain Faber, j'ai oublié son prénom, qui met en parallèle ce qui s'est passé à Bondy avec, il y a quelques années, une affaire dans le 93 liée à la baïa. Et donc, très vite, on en vient à la remise en cause de la loi de 2004 et donc à des attaques sur la question de la laïcité. Et là, ça devient un problème, et là, ça devient, on le voit, un combat orchestré, un combat politique. Je note aussi l'attitude très problématique d'une professeure d'anglais qui a répondu à une interview de France 3 devant le lycée pour dire qu'elle était elle-même accusée de racisme. Moi, j'ai demandé un contradictoire en envoyant un message à la députée Nadège Abomangoli pour lui demander pourquoi elle avait relayé. Elle pouvait soutenir les élèves dans leur démarche de combat contre le racisme, mais pas devant le tribunal médiatique. Cette professeure d'anglais a fait une capture d'écran de ce message que j'avais envoyé moi à la députée, qui lui a été transmis, et elle l'a posté sur un compte en disant que mes questions étaient orientées. Et donc on voit bien comment ce combat politique a des agents au sein même de la salle des professeurs.
6: Face justement à cette instrumentalisation politique, est-ce que l'institution, école, elle tient? Quelles réponses ont été apportées, notamment de la part du rectorat?
5: Moi, je dois saluer aussi le combat des professeurs pour faire entendre leur voix. Parce que quand on a une accusation aussi grave, c'est compliqué. Donc, ils se sont beaucoup mobilisés. Ils ont écrit une lettre ouverte au ministre. Donc, ça a dû, pendant 6 semaines, ils ont eu le silence absolu du rectorat, ce que je trouve assez problématique. D'autant que la CPE avait été tout de suite suspendue, soi-disant pour des raisons de sécurité, ce qui est peut-être le cas, bien sûr. En attendant, ça a été vécu par les adversaires de ces professeurs comme une victoire, puisque Amal Bentounsi, l'élu LFI d'opposition, se félicite et parle de cette suspension comme d'une victoire sur ses réseaux sociaux. Donc ils n'ont pas été reçus, et après cette lettre au ministre, ils ont effectivement obtenu un entretien du rectorat, qui, je dois dire, a quand même reçu la députée LFI avant de recevoir ses enseignants, dans le cadre d'une réunion qui était prévue au préalable, mais quand même où a été évoqué le cas du lycée Jean Renoir à Bondy. Et la dernière décision qui a été prise par le rectorat va dans le bon sens, je pense. Ils ont proposé l'ouverture d'une boîte aux lettres pendant 15 jours, où les élèves pourraient déposer leur témoignage s'ils ont été victimes de racisme, pas de manière anonyme, justement pour que leur parole puisse être confrontés, et donc on assiste là à « on vous entend et on va faire quelque chose, mais on ne vous croit pas sur parole. On vous entend et ensuite on va instruire. S'il y a des professeurs qui ont été racistes, ils seront punis pour cela, et s'il n'y a rien et rien ne peut être prouvé, le rectorat s'est engagé auprès des professeurs à le dire. »
6: Ce sont les mêmes acteurs qu'on retrouve à la fois dans les dossiers Charlie, laïcité, antisémitisme, chasse aux profs, ces élus, la France insoumise que vous évoquez, ces médias proches comme le Média TV ou Parole d'honneur, les réseaux sociaux, c'est quelque chose qui fait système et qui prend de plus en plus de place aujourd'hui.
5: Oui, je pense qu'on est à un an des présidentielles et que c'est des tests. C'était d'une certaine manière... ce qui s'est passé dans le cadre de Samuel Paty. Il faut se remettre dans le contexte de 2020. La loi dite séparatisme était sur le tapis. Emmanuel Macron avait tenu un discours aux Mureaux pour faire vraiment le distinguo entre l'islam politique et l'islamisme. Et Abdelhakim Sifrioui, le militant islamiste, auteur de la cabale contre Samuel Paty, c'était ce discours-là, cette loi qu'il attaquait, et il désignait Samuel Paty comme l'instrument d'Emmanuel Macron dans sa salle de classe. Donc évidemment qu'à un an des élections, on ne peut pas faire comme s'il n'y avait pas un agenda, et où il y a une étincelle, où il y a un foyer, on craque une allumette... avec des méthodes qui sont évidemment un peu systémiques, qu'on connaît, qui sont l'appel aux réseaux sociaux, l'accusation brutale, la brutalisation du débat, et puis on voit ce que ça donne. Est-ce que ça marche ou pas ? Et c'est vrai que pour avoir travaillé sur l'affaire Samuel Paty, avoir suivi les 7 semaines en cours d'assises de procès, je suis devenue à mon corps défendant un peu le réceptacle de beaucoup de témoignages de professeurs qui me sont remontés. Et je dois dire que les cas de ce type se multiplient de manière assez inquiétante, oui.
6: Est-ce que, comme de la part de certains intellectuels, et notamment à gauche, il y a un sentiment aussi qui peut naître chez les profs de vouloir être du bon côté de l'histoire ou chez les influenceurs. Est-ce qu'il y a cette dimension-là aussi, et la peur aussi qui peut être au quotidien, de se dire, prendre le risque d'aller parler de ça avec ses élèves aujourd'hui, c'est trop dangereux pour eux.
5: Je me prononcerai pas sur ça parce que j'ai pas cette expertise de terrain. Et puis, je trouve que toutes les généraliser sur des questions comme ça, c'est pas sérieux. Voilà.
6: Vous, aujourd'hui, qu'est-ce qui vous inquiète justement sur à la fois ces affaires que vous avez couvertes, le rôle de la justice qui passe tout de même, et puis sur aussi cet élément d'espoir, le prix l'anonymie dans les écoles, il y a un espoir aussi sur l'universalisme, sur la défense de la République, ça aussi, quand même, ça existe.
5: Ce que je trouve assez déprimant pour, voilà, dans le cas de Bondy, le professeur, par exemple, avec qui j'échange beaucoup, qui est en poste depuis 25 ans, qui adore son métier, qui n'a pas envie d'en changer, qui me dit que c'est un endroit où les choses marchent, où il y a des classes CHAM, où il y a des ateliers Sciences Po, où il y a des cordées de la réussite, et qu'on parle de blocus devant le collège instrumentalisé par la France Insoumise et les Indigènes de la République, qui représentent un groupe d'une trentaine de personnes sur 1700 élèves. Et ce professeur me rapporte que quand il propose un temps d'échange à sa classe, il a une jeune fille qui lui dit « Les racistes, c'est eux, ils m'ont empêché de rentrer dans le collège, ils m'ont traité de traître et collabo parce que j'étais noire, parce que je suis noire et que je veux aller en cours. » Je ne pense pas que ce professeur m'a menti. Et donc, il me dit, dans l'ensemble, ça se passe très bien. C'est juste que, voilà, il y a ce climat délétère avec cette tension perlée, cette CPE qui est suspendue, donc ça crée beaucoup de problèmes dans le collège, surtout au moment de la fin d'année, des questions d'orientation, etc. Mais ce sont des enseignants qui ne changeraient de métier pour rien au monde et qui aiment leur travail, qui aiment leurs élèves et avec qui ça se passe bien, très bien.
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7: Bonjour Ariel Goldman.
8: Bonjour Laurence.
7: Merci d'être avec nous comme chaque mois dans cette édition pour un décryptage de l'actualité en ce début juin 2026, marquée par une nouvelle affaire Euro-Satory, la France interdit à Israël de présenter des armes offensives au Salon international de l'armement qui se tiendra du 5 au 19 juin. Seuls sont autorisés les exposants israéliens qui présenteront des systèmes de défense, selon l'organisateur de l'événement, qui a précisé que ce choix était celui du gouvernement français. Au-delà de la condamnation et de l'indignation que vous avez déjà exprimée sur les réseaux sociaux, à quoi vous attribuez cette décision du gouvernement ? Est-ce D'abord, que vous faites le lien, pardon, avec les condamnations répétées françaises à l'égard de l'intervention militaire israélienne au sud du Liban ?
8: Je crois que cette décision a déjà existé bien avant les opérations au Liban. L'année dernière, on avait, vous vous souvenez, les pavillons israéliens étaient recouverts de noir, comme si on les cachait dans un espèce de deuil. Non, je crois que c'est Israël, une fois de plus, qui est le juif des nations, qu'on met au banc des nations, alors que pourtant les services israéliens collaborent et coopèrent avec les services français, notamment dans la lutte contre le terrorisme islamiste en France et en Europe, alors que par exemple l'avion du président de la République est équipé d'éléments, à ma connaissance, de fabrication israélienne. Alors oui, c'est défensif, bien sûr, il n'y a pas des missiles d'attaque sur les avions présidentiels, mais enfin, tout ça est d'une grande hypocrisie, c'est un gadget, c'est de l'affichage. C'est pour montrer qu'on n'aime pas Israël ou qu'on n'est pas dans le coup. Je trouve ça un peu minable.
7: Est-ce qu'on pourrait aller jusqu'à employer le mot boycott de la part de la France à l'égard d'Israël ou c'est exagéré ?
8: C'est évidemment une forme de boycott. Une forme de boycott alors que la France n'est pas en guerre avec Israël. Ce qu'on connaît pour la Russie, par exemple, où on soutient l'Ukraine de façon claire, alors... Et on combat et on boycotte la Russie, ça c'est clair, mais la France, je crois, est un allié d'Israël et Israël n'a pas de problème avec la France. Donc je crois que c'est regrettable. Si j'étais les Israéliens, je suis pas à leur place, je créerais un grand salon de l'armement quelque part en France ou en Europe. Facile à faire.
7: Toujours au sujet de cette affaire Euro-Satory, vous avez écrit sur X, on parle d'un État démocratique, Israël donc, allié essentiel face au terrorisme islamiste et à la menace iranienne. Cette réalité que vous décrivez, Ariel Goldman, elle n'est plus audible aujourd'hui pour la plupart des pays occidentaux et européens. Est-ce que c'est une bataille de communication qu'Israël a perdue ou est-ce que c'est révélateur de quelque chose de

0: avec des poules animées par des pays aussi démocratiques que l'Iran, que la Libye à l'époque de Kadhafi ou que la Syrie de Assad. Et tous ces conglomérats, eh bien, faisaient la morale à Israël jour après jour. Israël est la seule démocratie du Moyen-Orient, faut le dire, faut le redire, faut pas arrêter de le dire. On voit bien en Israël les débats qui ont lieu avec la Cour suprême, avec les députés, une dissolution, c'est la seule démocratie. Et cette démocratie, au lieu de se dire, eh bien oui, elle est peut-être pas parfaite, elle a peut-être ses problèmes, elle a peut-être des dirigeants qui sont pas tout à fait comme on aimerait qu'ils soient, mais c'est une démocratie vivante, eh bien on l'attaque, on la boycotte, on essaye de la mettre de côté. Je trouve que c'est vraiment un peu lamentable.
1: Une dernière question hein, sur ces questions un peu internationales. Avant de passer à la France, il y a des négociations en cours entre Israël et le Liban actuellement à Washington. La France veut jouer un rôle dans ce processus en critiquant Israël. Elle a demandé une réunion d'urgence du Conseil de sécurité de l'ONU. Elle est dans son rôle, la France, au regard des relations longues et profondes qui unissent les deux pays.
0: Ah, y a un lien historique incontestable entre la France et le Liban, depuis François Ier, je crois. La France aime le Liban. Elle prétend qu'elle aime le Liban, mais comme elle aime le Liban, elle ne devrait pas confondre le Liban avec ceux qu'ils prennent en otage. Autrement dit, avec le Hezbollah. Et au lieu de faire comme je vois certains Libanais, de vouloir qu'Israël aille au bout avec le Hezbollah, mettre fin à cette mainmise de cette organisation terroriste sanguinaire dans ce pays, qu'elle a mis sous coupe réglée, eh bien la France ne joue pas son rôle. La France siffle les arrêts de jeu à Israël et ne met pas le carton rouge au Hezbollah comme elle devrait le faire. Et pour un pays qui se dit ami, lié par des traités, par l'histoire, eh bien c'est un peu incompréhensible.
1: Alors en France, il y a eu des incidents très graves. Un samedi soir, à l'issue de la victoire du PSG en Ligue des Champions, il y a tout d'abord cette vidéo qui a été publiée sur les réseaux sociaux où l'on entend cet échange entre deux jeunes. C'est un lance-roquette. L'autre dit « Tu réserves ça pour qui ?» Réponse: c'est pour les Juifs. Le week-end précédent, à Deauville, un jeune s'en est pris à des Juifs, enfin en tout cas qui avait l'air de Juif, ce qu'il a pris pour des Juifs, en tout cas sur la plage, avec ces mots « Au nom d'Allah, je vais les tuer ». Est-ce qu'aujourd'hui nous avons clairement franchi une nouvelle étape dans l'expression de la haine anti-juive et jusqu'où ça peut aller ?
0: Bah, d'abord, jusqu'où ça peut aller, c'est déjà allé. Hein. Laurence, il y a eu des morts juifs au nom de l'islamisme. Il y a eu l'hypercacher, il y a eu Toulouse, il y a eu Mera. Si Samuel Sandler était là, il me taperait sur les doigts parce qu'il voulait jamais qu'on prononce le nom de l'assassin. Mmh. Mais je veux dire, c'est déjà arrivé. Donc les mots aujourd'hui, ce sont des mots. Parfois, ce sont des plaisanteries comme celle du lance-roquette. Ça se veut être des plaisanteries, mais c'est grave. C'est des appels au passage à l'acte. En fait, ça transmet dans la jeunesse des idées tragiques. Mais au-delà de la communauté juive, on n'est pas nombriliste. Ce qui s'est passé samedi soir est proprement hallucinant. Pour un match gagné, je ne veux même pas imaginer ce qui se serait passé en cas de défaite. Pour un match gagné, on a des centaines, voire des milliers de personnes, je les appelle pas des supporters, on a des hordes de sauvages qui déferlent dans Paris, qui descendent sur le périphérique, qui attaquent des personnes. On a eu cette ancienne maire du 8e, Jeanne Autzer, à qui j'adresse mon amitié, qui se fait attaquer à bord d'un taxi, blessée. Et on a, évidemment, au milieu de tout cela, parce que c'est à peu près la même population, le même profil, eh bien, des antisémites qui crient haut et fort leur haine des juifs qui sont prêts à passer à l'acte au lance-roquette. Pour Deauville, je suis un peu étonné, moi, qu'il y ait eu ces films qui aient tourné, ces agressions verbales honteuses. Et je connais des jeunes filles qui ont assisté, qui étaient pétrifiées, mais j'ai pas entendu d'arrestation de suite policière, de suite judiciaire. Et c'est là aussi qu'est le problème. Quelle réaction ? Où en est-on dans la réponse pénale à ce problème ? D'ailleurs, dans la réponse pénale des actions, des exactions de samedi soir, je suis resté un peu sur ma faim. Alors, je sais bien que les juges ont beaucoup de dossiers, que les dossiers sont pas toujours ficelés comme ils aimeraient, mais il y a eu aucune incarcération, aucun mandat de dépôt. Alors que le moindre délinquant financier qui a détourné 3 000 euros sur un compte, ce qui est très très mal, eh bien, on lui colle un mandat de dépôt.
1: Alors, j'ai une question sur la situation, le climat dans le monde des arts et des spectacles, mais auparavant, pour rebondir sur ce que vous dites, Ariel Goldman, dans ce contexte qui est le nôtre maintenant depuis plus de 2 ans et demi, est-ce que il est légitime, selon vous, de s'interroger sur l'efficacité de toutes les mesures qui ont été prises par les gouvernements successifs de

0: depuis le 7 octobre.
1: Je crois que c'est, excusez-moi, mais c'est réducteur de poser la question de cette sorte, parce que vous voyez bien que c'est un phénomène d'ampleur mondiale. On a des magasins qui brûlent à Londres, des magasins juifs qui brûlent à Londres, on a des médecins qui sont obligés de quitter des hôpitaux juifs, Jewish Hospital à Montréal, aux États-Unis. On a aux États-Unis aussi des attaques, ce qui se serait jamais imaginé il y a seulement 5 ans. Donc c'est un phénomène mondial.
0: Alors, mais est-ce la réponse ici, ne peut être France, que nationale.
1: Est-ce qu'ici en France, on a bien répondu? On a un État qui tient, on a une police qui est quand même là, qui encadre les événements, qui encadre les fêtes. Les fêtes de Shavuot, grâce à Dieu, se sont bien passées. C'est grâce à Dieu, mais c'est grâce aussi aux forces de police et aux SPCJ qui étaient déployées partout à travers les territoires. On avait évidemment, avec toutes les institutions nationales, préparé ces fêtes. Donc il y a une réponse, il manque une partie de la réponse. Il en manque deux, en fait. Il manque une partie dans l'éducation. Ça, il y a des années de boulot, et il manque une partie dans la réponse pénale. Encore une fois, ça fait des années qu'on le dit, on le répète, jusqu'à un jour où peut-être qu'il sera trop tard de le répéter.
0: Alors, une question rapidement sur donc le monde des arts et du spectacle qui paraît de plus en plus inquiétante. Johann Sfar, le dessinateur, il a été visé à Marseille par un collectif pro-palestinien avec ce slogan « Sioniste hors de nos villes ». La disque jockey Barbara Butch ou encore l'acteur Gilles Lelouch ont eux aussi été ciblés. Comment vous qualifiez ces intimidations dont ces artistes de confession juive font l'objet?
1: D'abord, pour le coup, ça a un sacré goût des années 30. Parce que s'il y a bien une chose qui s'est produite pendant les années 30, c'est exactement cela. La stigmatisation d'artistes et d'écrivains au prétexte qu'ils étaient juifs ou qu'ils avaient des noms à consonance juive. Au-delà de ça, quand des personnalités, des artistes qui appellent au dialogue sont attaqués, c'est un peu comme si elles devenaient des ennemis. Et c'est qu'il y a quelque chose qui est complètement déréglé dans la société. C'est qu'il y a quelque chose qui est complètement déréglé dans le débat public. C'est qu'il y a un maxi-bug des personnalités qui, en plus, sont très partisanes de la paix. Je pense à Johann Sfar. C'est vraiment quelqu'un qui porte en lui, dans ses écrits, dans ses paroles, une volonté de paix, qui est toujours même parfois critique avec Israël. Alors là, c'est des membres de la communauté parfois qui lui tombent dessus. Mais je veux dire, c'est des personnes qui sont pas fermées. C'est des personnes qui devraient au contraire inspirer. Une Barbara Butch, moi je la connais pas, c'est pas ma tasse de thé. Mais enfin, je pense qu'elle correspond à l'ouverture, elle correspond à ce que ceux qui la condamnent ou qui la critiquent devraient apprécier, dans la liberté d'expression, dans la liberté de l'art, dans la liberté de penser, de se comporter. Eh bien non, parce que elle est juive ou qu'elle a un nom à consonance juif et elle est stigmatisée. On est vraiment dans quelque chose de très très préoccupant et qui est, disons, incrusté dans la société maintenant. On n'est pas sur un épiphénomène.
0: L'acteur Gilles Lelouch sommé lors d'une conférence de presse au Festival de Cannes de s'expliquer sur ses positions à l'égard du Rassemblement National. Il l'a fait finalement plus tard dans un post sur Instagram. Là aussi, c'est quelque chose qui relève d'une forme d'antisémitisme, cette assignation. On doit absolument se justifier, s'expliquer sur ses positions politiques ou non.
1: Quand on est juif ou quand on est acteur, on est un peu dans une police de la pensée. On est un peu dans avec des journalistes qui veulent absolument vous faire dire ce qu'ils ont envie que vous disiez, ce qu'ils ont compris d'un conflit qui est à 4000 kilomètres d'ici. Ils n'en savent rien d'habitude. Ils sont jamais allés en Israël, ils savent même pas comment c'est fait. Mais ils parlent. Et puis effectivement, le fait qu'un acteur, parce qu'il s'appelle Gilles Lelouch, qu'il incarne Jean Moulin, déjà ça doit pas énormément plaire. Alors on veut effectivement le pousser au maximum. Je trouve qu'il a eu une réaction épatante et que c'est quelqu'un de courageux et qu'il faut encourager, et on ira voir le film d'ailleurs.
0: Cette actualité, elle se décline sur de multiples volets. Emmanuel Grégoire, le maire de Paris, il a annoncé qu'il allait faire des Palestiniens de Gaza et Cisjordanie des citoyens d'honneur de la ville, de sa ville. Comment est-ce que vous analysez cette décision du nouveau maire de Paris? Ça participe à alimenter quelque part ce climat hostile à l'égard d'Israël, ou il est légitime à le faire, tout simplement?
1: Moi, il y a trois choses qui me choquent. La première chose qui me choque, c'est que la première annonce d'importance que fait le nouveau maire de Paris traite de ce sujet. Je veux dire, Emmanuel Grégoire, il est maire de Paris, il n'est pas ministre des Affaires étrangères. Donc que sa première préoccupation, alors qu'on a des débordements au PSG, alors qu'on a un Paris qui a jamais été aussi sale, il suffit de se promener dans les rues, alors qu'on a une insécurité, alors qu'on a des problèmes dans le périscolaire, dont il est un peu taisant, eh bien, sa première décision, sa première idée, c'est de faire des citoyens, des Palestiniens, ce qui ne veut rien dire d'ailleurs. De quels Palestiniens parle-t-on ? De ceux qui ont fait le 7 octobre ou de ceux qui malheureusement sont croupissent à Gaza dans des situations sanitaires difficiles. Ça, j'aimerais bien qu'ils nous le disent. Moi, je crois que les distinctions municipales, elles devraient unir les Parisiens plutôt que de prolonger les fractures du monde. Le rôle d'un maire de Paris, c'est d'être pacificateur, c'est d'être unificateur. Alors, il a le droit de penser ce qu'il veut, mais dans sa responsabilité, il doit prendre en compte les risques de troubles à l'ordre public, les risques de malaise, et encore une fois, s'afficher de cette sorte, ça va être long, 6 ans, là. Hein. Il vient de commencer, Emmanuel Grégoire.
0: On n'est plus dans la direction de Anne Hidalgo. On a...
1: Non, mais Anne Hidalgo, je lui rends hommage ici, parce qu'elle a été parfaite sur ces sujets, parce que elle n'a pas négligé la cause palestinienne.
0: Équilibré.
1: Rappelez-vous, quand la Tour Eiffel a été allumée avec le drapeau d'Israël, il y avait le drapeau palestinien à côté. Et cela, moi, je ne le critique pas. Je comprends la notion d'équilibre. Un maire de Paris, c'est pas le président d'une institution juive ou pro-israélienne, mais c'est l'équilibre qui semble faire défaut. Emmanuel Grégoire, non seulement a pris cette décision, il a également reçu... en grande pompe, le premier jour, l'ambassadrice de ce qui s'appelle l'État de Palestine. C'était le jour du Yom HaShoah, en plus, c'est pas de bol.
0: Un hommage national a été rendu ce matin aux Invalides par le président Emmanuel Macron à Edgar Morin, décédé à l'âge de 104 ans, juif originaire de Salonique, comme de gauche, résistant, grand sociologue et très critique à l'égard d'Israël. Vous avez réagi à ce sujet, Ariel Goldman. Est-ce que c'est pas plutôt la récupération qu'en a faite Jean-Luc Mélenchon qui vous a digné, ou c'est la cérémonie, l'hommage national en lui-même?
1: Non, l'hommage national, je vais pas commenter. Edgar Morin était un grand Français, on peut pas le nier. Je pense qu'il y a Mister Edgar et Docteur Morin, hein, parce que il y a l'Edgar Morin qui a écrit sur la rumeur d'Orléans, il y a Edgar Morin, le grand sociologue, il y a Edgar Morin qui a écrit des choses incroyables, et puis il y a Edgar Morin qui, la vieillesse est un naufrage, mais lui, il a commencé tôt, hein. Il a commencé tôt les bêtises. Il y a Edgar Morin qui soutient Ramadan, il y a Edgar Morin qui se produit avec Ramadan, il y a Edgar Morin qui vomit sur Israël, et il y a Edgar Morin qui déteste tout simplement la cause israélienne. Et moi, ce qui me répugne, c'est qu'évidemment, ce sont des ennemis d'Israël qui sont les premiers à lui rendre hommage. Mélenchon, Villepin, il y en a plein d'autres. Alors, je dis pas cela pour l'hommage national du président Macron, mais je pense que on aime beaucoup les Juifs qui détestent Israël. C'est pareil pour Gisèle Halimi. Personne n'a dit qu'elle détestait les Juifs et qu'elle détestait Israël. Mais c'était le cas, pourtant. C'était une juive quasi antisémite. Alors, j'aime pas parler des morts, mais Edgar Morin, oui, il restera Mr. Edgar and Dr. Morin.
0: Alors, il y a une autre disparition qui a beaucoup touché, attristé la communauté juive, celle de quelqu'un que vous connaissiez très bien, Ariel Goldman. Il s'agit de Pierre-François Veil, l'un des fils de Simone Veil, qui est décédé le 6 mai dernier. Un hommage lui sera rendu lundi prochain au Mémorial de la Shoah, à l'initiative de la Fondation pour la mémoire de la Shoah, qui l'a présidé. Quel héritage, quel exemple il nous laisse, Pierre-François Veil?
1: D'abord, faut vraiment séparer Edgar Morin de Pierre-François Veil, parce que pour le coup, Pierre-François Veil est quelqu'un qui a eu une seule vie, une seule trajectoire, une seule ligne et une droiture incroyable. C'était un garçon d'un courage phénoménal. D'abord, courage face à la maladie, on le sait maintenant, on ne l'a pas su de son vivant, mais moi, qui étais à Auschwitz avec lui le 1er février, je suis bouleversé en pensant seulement à la manière dont il a fait la visite, dont il a marché, dont il a tenu alors qu'il était déjà certainement malade et gravement malade. C'est quelqu'un qui a porté haut et fort les valeurs de la République, les valeurs d'un judaïsme, d'un franco-judaïsme, mais d'une grande ouverture, et puis qui a porté la mémoire de la Shoah, pas seulement celle de sa mère, celle de tous nos morts, à un niveau incroyable, aussi bien de la la façon dont il a réactivé le Comité français pour Yad Vashem avec cet hommage au juste, cette multiplication des hommages au juste, cette modernisation des hommages au juste qui sont indispensables, et puis la façon dont il a dirigé, j'ai assisté à plusieurs conseils d'administration, parce que je suis membre du conseil de la FMS, cette façon à la fois ferme, mais en même temps tellement humaine, tellement intelligente avec laquelle il a dirigé cette fondation pour la mémoire de la Shoah, il manque énormément. Il manque aussi comme confrère. J'ai eu beaucoup de combats communs ou adverses avec lui.
0: Il était avocat.
1: Il était un grand avocat, un fort avocat, une grande voix, une voix parfois nerveuse, mais toujours juste, beaucoup d'humour. C'est un ami de 40 ans qui nous quitte. L'hommage sera à la hauteur, mais sera insuffisant. Il faudra qu'il y ait beaucoup d'hommages et Pierre-François ne meurt pas. Un gars comme ça ne peut pas mourir. Et on en entendra parler, on en parlera encore longtemps.
0: Merci beaucoup, Ariel Goldman, président du Fonds social juif unifié. Très bonne journée à vous.
1: Bonne journée.
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2: Israël et le Liban se sont mis d'accord sur un cessez-le-feu conditionné à un arrêt complet des tirs du Hezbollah. Ils se mettent d'accord aussi sur la nécessité de créer des zones pilotes sous contrôle de l'armée libanaise à l'issue de 2 jours de pourparlers à Washington. Discours très divergent des Américains d'un côté, des Iraniens de l'autre sur les progrès des négociations. L'Iran a affirmé qu'il n'y avait aucun progrès tangible menaçant d'une reprise à grande échelle. Si la guerre à Beyrouth se poursuivait à Washington, on me dit que les négociations se passent très bien. Qui sait, la fin des discussions pourrait être ce week-end, a jugé de son côté le président américain. Près de 3 ans après le massacre du 7 octobre, des restes humains ont été découverts à Kfar Aza. Ils ont été transportés à l'Institut de médecine légale pour examen et identification. Des analyses sont en cours afin de déterminer s'il s'agit de ceux de Nir al-Zini, décapité le 7 octobre et dont le corps n'avait pas été retrouvé depuis. Enfin, toutes les procédures judiciaires en Algérie dans l'affaire Christophe Glaize sont closes, ont annoncé ses avocats. Ils estiment que la voie est désormais dégagée pour que le président Tebboune accorde sa grâce au journaliste sportif détenu arbitrairement en Algérie depuis plus d'un an. 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
5: Pour cette émission en pleine période de collecte de l'impôt sur la fortune immobilière, l'IFI, nous avons le plaisir de recevoir aujourd'hui Maître Johanna Atia Assor, notaire en Île-de-France, qui, grâce à sa vision spécifique de son métier, nous expliquera en quoi consiste précisément cette profession. Spécialisée en droit des affaires, mais vous nous expliquerez votre parcours, vous vous êtes concentré dès le début sur l'humain. C'est, comme vous me l'avez confié, le cœur de votre métier. Vous dites d'ailleurs, de vous-même, que vous êtes quelqu'un, un notaire sans filtre, et donc de fait très proche de vos clients. Vous nous démontrerez également que la profession de notaire est moins genrée que ce qu'on a l'habitude de penser. Comme nous l'observerons, je pense intuitivement au cours de cette émission, votre métier dépasse, cher maître, largement l'idée que l'on s'en fait communément. Pouvez-vous nous raconter comment, dans votre cas, vous avez choisi d'embrasser cette profession alors que je crois que c'est celle d'avocat qui vous tendait les bras?
6: Bonjour Véronique, bonjour Johanna. Effectivement, à juste titre, alors je me suis mariée très très jeune. Je me suis mariée, j'avais 20 ans, j'étais en deuxième année de droit et j'ai fait une promesse à mon papa, qui était plus morale qu'autre chose, de continuer mes études, d'aller au moins jusqu'à l'avocature. Et arrivée à la cinquième année de droit, donc au master de droit privé, j'ai dit à mon papa, ben voilà, j'ai travaillé pour toi pendant 5 ans. Aujourd'hui, je vais faire moi ce que j'ai envie. Et ce que j'ai envie, c'est pas d'être avocate. J'avais peur, non pas des échéances, mais de me dire de plaider pour le coupable. D'accord? Et du coup, j'ai cherché un métier qui conviendrait mieux à ce que j'étais, à ce que je représentais, à ce que j'aimais faire. Et en fait, la profession de notaire, elle s'est imposée à moi. C'est pas moi qui l'ai choisie, c'est elle qui m'a choisie.
5: Alors, c'est rare de l'entendre. C'est intéressant. Et c'est passionnant parce que c'est vrai qu'on a l'impression que c'est pas un métier qui déchaîne comme ça les passions. A priori, hein, on est plein d'a priori et de préjugés, c'est mais vrai. On est là pour les déconstruire. Et donc, on peut imaginer que déjà, dans l'inconscient collectif, je crois que c'est pas un métier comme on imagine de femme. Alors que 50% des femmes sont notaires, donc c'est une fausse image. Mais qu'est-ce qui peut, quand on est une toute jeune femme comme vous, passionnée dans le métier de notaire.
6: Vous avez parfaitement raison. C'est pas on va dire que le notaire, l'image qu'on a du notaire, c'est un homme poussiéreux avec une cravate.
5: Ça, je vous laisse le dire. Hein. Moi, je dis pas ça. Hein. Et Rémi Serouillat, je ne sais pas si vous êtes.
7: Ça ressemble à la description d'un comptable.
6: Ou pas,
7: que je suis.
6: Oh mince. Et pourquoi la profession de notaire? Je me suis dit comment moi, Johanna, maman, parce que j'avais un petit garçon à l'époque qui avait 3 ans et aujourd'hui qui a 17 ans. Comment je peux mettre à profit celle que je suis? Pour être notaire, il faut aimer les gens. Il faut aimer la personne, les personnes que représentent vos clients. Il faut aimer les accompagner et vous dire en fait qu'un dossier, c'est pas un numéro. C'est une aventure, c'est un projet de vie. C'est des gens qui vous confient en fait leur projet et c'est des personnes que vous voyez tout au long de leur vie.
8: Alors voilà, donc il y a plein d'étapes
6: bien
8: dans
6: sûr.
8: La vie de notaire.
6: Bien sûr.
8: C'est laquelle que vous préférez?
6: Moi, j'aime deux choses dans la profession de notaire. J'aime quand on vient et qu'on me dit « on va se marier ». Parce que je sais qu'on va avoir après la suite qui va découler. Et j'aime dire avec mon associé Maître Chemla, quand j'ai les clients qui viennent pour signer un contrat de mariage, en sortant, je vais tout de suite dans le bureau d'Éric et je lui dis « on les revoit l'année prochaine pour le divorce ». Ou on les revoit l'année prochaine pour leur acquisition.
8: En sachant fait, qu'il y a 50%, je crois, de jeunes mariés qui divorcent dans l'année.
6: Bien
8: quoi.
6: Sûr,
8: c'est,
6: bien
8: c'est
6: sûr.
8: Incroyable.
6: Et vous savez tout de suite, vous savez quand on quand les clients s'assoient en face de vous, c'est vous qui choisissez en fait là où vous voulez les amener. Et après, ils écoutent vos conseils, bien évidemment, mais il faut toujours faire preuve d'empathie, de bienveillance et savoir où les amener.
8: Alors quand vous dites où les amener, c'est quand même où les amener en termes de procédure, de droit, c'est-à-dire que le type de contrat qu'ils vont devoir choisir en tant que mariés parce que profession libérale,
6: bien sûr,
8: ne
6: pas
8: prendre
6: en
8: de
6: fonction
8: risque.
6: De leur situation.
8: Donc quand vous dites ça, parce qu'on ira encore plus loin après dans la succession, et c'est là on est très intéressé. Où les amener? Qu'est-ce que vous pouvez, vous, quand vous avez un jeune couple devant vous, savoir ce qui sera bénéfique pour eux quand vous dites où les amener?
6: C'est vrai que lors d'un rendez-vous de conseil, par exemple, quand les clients viennent, s'installent, les futurs mariés, ils me disent « voilà, moi j'ai une profession qui a connotation libérale » ou « moi je suis entrepreneur », vous savez nécessairement que vous allez vous leur offrez la séparation de biens. Pourquoi? Parce que vous cloisonnez les patrimoines et que vous, dans une moindre mesure, vous les protégez
8: L'un
6: contre l'autre et même l'un vis-à-vis de l'autre. Et en termes de succession, c'est vrai que moi j'ai fait beaucoup de droit de la famille, j'en ai fait pendant 7 ans, j'en fais d'ailleurs toujours, c'est mon dada, c'est mon domaine de prédilection. J'aime ça parce que c'est la famille, c'est ce que moi je représente, c'est le cocon familial, c'est le cercle familial. Et c'est vrai que ces personnes-là que vous voyez, vous les revoyez tout au long de leur vie, vous les revoyez même quand ils perdent des ascendants et qui vous confient en fait, quand bien même ils ont un notaire du papa ou de la maman, ils reviennent directement et nécessairement chez vous, parce que vous les avez bien conseillés à l'origine. Et l'origine, c'est le mariage. En tous les cas, c'est ce que nous, notaires, on prévoit pour nos clients. Après, le mariage, c'est pas une fin en soi. Ça veut pas dire qu'on les oriente vers ça nécessairement.
8: Il y a le mariage, il y a les enfants. Nous, à la Fondation du Judaïsme, il y a deux mots qui nous animent. C'est la succession et la transmission. Mmh. Donc, en tant que notaire, c'est deux mots qui vous collent parfaitement. Donc, je pense que ces deux mots viennent plus au moment des fins de vie
6: bien
8: ou
6: sûr.
8: Des milieux de vie. Et c'est la question que j'ai envie de vous poser. À quel moment est-ce que le profil des gens qui viennent vous voir a changé? Est-ce pour des successions? À quel moment de la vie on commence à t'intéresser aux successions? Et quel est votre rôle et comment vous pouvez les orienter? Il y a plein de questions là. Hein.
6: Il y a deux types de personnes. Il y a les personnes qui sont préventives, prévoyantes et qui prévoient les choses, qui se disent voilà, ils atteignent la cinquantaine, ce qui est très jeune en soi. Et vous savez, on a des barèmes, notamment en termes d'usufruit, de nue propriété, et qui se disent voilà, on veut prévoir les choses, on veut que nos enfants payent le moins d'impôts en temps voulu. Ces personnes-là qui sont prévoyantes, ben on peut agir très très vite. On peut agir très vite parce qu'on connaît nos barèmes, que nos actes de donation, j'allais pas dire que ce sont des actes faciles à faire, mais ce sont des actes, j'allais dire, qui sont relativement fluides
8: et
6: récurrents. Et on a les autres types de clients. On a les clients qui viennent finalement qui ont 80 ans, dont les enfants, c'est plus les enfants qui poussent les parents en leur disant ben qu'est-ce qui va nous arriver? Ils arrivent à un âge certain. Même un certain âge, et ils se disent nous on a peur pour en termes d'impôts, on a peur pour la suite, et comment on peut gérer la situation.
8: Et c'est là que la Fondation du Judaïsme intervient, parce que je ne sais pas si vous avez l'habitude d'accompagner des gens qui veulent ouvrir des fondations. Si oui, vous avez peut-être des exemples. Et est-ce que vous poussez justement les gens dans ce sens-là? Parce que pour nous, ce qui nous anime à la Fondation du Judaïsme, c'est la philanthropie.
6: Bien sûr.
8: Et on sait bien qu'en donnant à l'autre, on peut économiser plus sur son patrimoine qu'en ne donnant pas aux autres.
6: Bien évidemment.
8: Quels sont, vous, les outils que vous avez pour orienter vos clients?
6: Alors, nous, on préconise, c'est vrai qu'on a deux outils majeurs. Le premier, c'est bien évidemment la donation, d'accord, qui se fait du vivant. Et le second, c'est le testament. Donc c'est vrai qu'on a l'habitude de conseiller nos clients qui veulent donner. Vous savez, la notion, si je pense que vous le savez, j'ai pas de sujet là-dessus, la notion de donner, elle est très propre à la personne. C'est quelque chose, en fait, soit qu'on a, qui est ancré en nous, qui est inné, d'appréhender le fait de partager, je trouve que c'est une notion qui est très difficile.
8: Alors, vous êtes en train de me dire que on peut quand même pas orienter les clients qui n'ont pas l'habitude, pour qui ce n'est pas atavique ou éducationnel, le don doit quand même faire partie de la personne pour que vous puissiez l'orienter vers le don.
6: Je pense.
8: Sinon, vous confrontez à un mur.
6: En fait, c'est sinon vous confrontez effectivement à quelqu'un qui est obstiné et qui se dit en fait moi j'ai travaillé toute ma vie, c'est pour profiter des fruits de mon travail. Pourquoi donner ?
8: Alors pourquoi les notaires ne vont pas dans les écoles ? Pourquoi
6: moi j'y vais. Moi j'y vais. Bah voilà. Une fois par an, je vais à l'école aux Aratora du 13e arrondissement de Paris, dont le directeur est Monsieur Marciano, et j'interviens en classe de terminale chaque année. D'ailleurs, j'y vais dans pas longtemps pour leur donner alors goût à mon métier, parce qu'il y a, vous savez, il y a le panel des métiers une fois par an.
8: Le forum.
6: Ouais, le forum. Et je parle de mon métier dans chacune des écoles. Je vais aussi aux Aratora de Créteil en 3e. Et j'interviens comme ça une semaine avec les élèves pour leur donner goût du partage de mon métier et le fait aussi d'être une femme et de pouvoir travailler dans un métier finalement où la majorité, on est entouré d'hommes.
8: Alors, pour revenir à ce cas particulier, dans l'antre de votre étude, parce que c'est un lieu un peu confessionnel comme ça...
6: Bien sûr.
8: Si vous avez des clients qui ont envie de donner, mais qui ne savent pas à qui donner, comment vous pouvez les orienter? Ils disent, je suis à l'aube ou à la fin de ma vie, au contraire. J'ai envie d'aider mes enfants, mais j'ai aussi envie d'aider des causes.
6: Bien sûr.
8: La protection des autres.
6: Bien sûr.
8: Quel outil
6: Alors,
8: vous avez?
6: On a un outil qui s'appelle ce qu'on appelle la quotité disponible. D'accord.
8: Oui.
6: C'est vrai que un enfant, on peut pas le priver
8: pas
6: de
8: le
6: sa
8: succession.
6: Non, moi j'appelle ça la jurisprudence Johnny Hallyday.
8: Oui, c'est
6: d'accord
8: vrai. On comprend tous.
6: Voilà, tout le monde comprend
8: voilà,
6: cette jurisprudence et je l'énonce toujours à mes clients. Un enfant, on peut pas le priver de ce qu'on appelle sa
8: tout
6: part de réserve.
8: Tout
6: d'accord.
8: Fait.
6: Par contre, on a ce qu'on appelle la quotité disponible qui diffère en fonction du nombre d'enfants, bien évidemment. Et celle-là, on peut disposer à bon semble de cette cote par là. Et c'est cette cote par là qu'on propose aux clients de ce qu'on appelle coucher sur un testament et d'indiquer une clause qu'on appelle bénéficiaire, donc de faire bénéficier une fondation, une association qui bien évidemment est reconnue d'utilité publique puisque la finalité en soi c'est que en donnant ou en léguant cette part là, ben qu'il n'y ait pas d'impôt à payer pour la fondation.
8: Alors on sait bien de quoi vous parlez puisque la Fondation du judaïsme est reconnue d'utilité publique et on encourage beaucoup nos donateurs parce que on sait le bien que ça peut faire. Et la Fondation du judaïsme, nous avons, je crois, 89 fondations aujourd'hui. Et donc, on a des raisons pour lesquelles on peut faire le bien qui sont énormes. Alors, une fois que vous orientez en disant qu'il y a cette quotité disponible, est-ce qu'il y a aussi des programmes que vous proposez ou ça reste... Je vous pose toutes les questions qu'on se poserait puisque non seulement on a un notaire jeune qui connaît bien, vous avez une population, je pense, très diverse à Créteil. Donc, je pense que... Comment est-ce que vous avez aussi... Est-ce que c'est éthique? C'est une question que je me pose souvent. Est-ce que c'est éthique d'orienter quelqu'un vers quelque chose, ou alors il faudra, je vous donne la réponse à l'intérieur de la question, ou alors il faut attendre un peu des voyants pour dire voilà, peut-être qu'il y a quelque chose. Comment ça se passe?
6: Alors,
8: parce
6: moi,
8: qu'on n'est pas là et qu'il y a personne.
6: Je suis d'accord. Alors, c'est vrai que dans le bureau, un testament, c'est très particulier. C'est le notaire et son client. Et c'est vrai que le client, il se confie à vous. Il vous dit exactement, orienter vers telle ou telle fondation, c'est pas un problème. Je pense que c'est pas un problème d'éthique, mais c'est un problème, on va dire, de professionnalisme. D'accord? On est censé être impartial et on est censé effectivement ne faire de différence. On n'est pas avocat, on n'est pas là pour défendre qui que ce soit ou orienter vers qui que ce soit. On est là pour équilibrer un contrat ou un testament. Orienter vers telle ou telle fondation, il y aurait un problème peut-être, à juste titre d'éthique, je pense, en tous les cas, personnellement, je me sentirais pas très à l'aise.
8: J'entends.
6: En revanche,
8: si je vous disais énoncer. J'ai envie d'aider des personnes parce que mon papa pendant la guerre et je veux le patrimoine, je vous dis, est-ce que là vous pouvez orienter?
6: Oui, je dirais voilà, il y a tel ou tel, alors y a des... c'est un peu comme les marques, on donne 3 ou 4 marques,
8: voilà,
6: on donne 3 ou 4 associations, fondations, et puis on oriente le client vers vers, on va dire, la fondation ou l'association vers laquelle il se sent le plus
8: en adéquation.
6: Exactement. Et après on oriente effectivement et on rédige, vous savez, on fait des modèles de testament, ils les rédigent, ils les écrivent, c'est ce qu'on appelle c'est le propre du testament, holographe. C'est écrit, daté et signé de la main de celui qui teste, du testateur.
8: Alors, c'était une de mes questions, est-ce que on vient souvent écrire un testament chez son notaire ou parce que si on écrit un testament chez soi sans notaire, ça marche aussi, c'est valable aussi.
6: C'est valable.
8: C'est
6: il y a des conditions de validité.
8: Donc si la personne a toute sa tête, etc. Mais est-ce qu'on a, qu'est-ce que vous diriez? Beaucoup de gens viennent chez vous écrire un, faire écrire un.
6: Oui. Depuis quelques temps, on va dire on a eu l'après Covid.
8: Oui.
6: Et il y a eu un changement des mentalités.
8: Oui.
6: Je note effectivement que ça a bouleversé tout le monde. Et puis les gens n'avaient pas prévu, on va dire, leur disposition de dernière volonté. Et ça a été tellement fulgurant et tellement foudroyant qu'il y a une prise de conscience notoire pour ces fameuses dispositions. Et depuis quelques années, en tous les cas, depuis les 2 dernières années, moi j'assiste, c'est vrai que je reçois essentiellement tous les testaments à l'étude, tous les rendez-vous de conseil préalables à la rédaction des testaments, et on a beaucoup, beaucoup plus de personnes qui viennent tester. Beaucoup.
8: Votre travail de legs par rapport à l'ensemble correspondrait à combien? Et je me pose la question, est-ce que le profil des gens qui viennent vous parler a changé?
6: Alors,
8: vous m'avez dit un peu depuis le Covid.
6: Depuis
8: peut-être.
6: Le Covid, oui. Alors, les personnes qui viennent rédiger leur testament à l'étude, ça correspond, on va dire, sur un chiffre d'affaires global. Je sais pas, peut-être 15%, 20%, ce qui est quand même notoire.
8: Hein. Oui.
6: Et le profil a changé, oui. Le profil a changé. C'est vrai que dans les mœurs, les personnes qui font les testaments, qui rédigent les testaments, c'est des personnes qui ont un certain âge. Aujourd'hui, eh bien, on assiste à des personnes beaucoup, beaucoup plus jeunes. Il suffit que des personnes soient paxées, c'est pas de protection. Et c'est vrai que j'ai l'habitude de dire le duo de choc, c'est le testament plus le pax. Le pax plus le testament, depuis la loi TEPA, ça protège totalement et ça exonère un partenaire.
8: Vous devriez faire de la publicité aussi, parce que c'est un vrai slogan.
6: C'est vrai, c'est on va dire, le duo gagnant. Ça exonère le partenaire de pax comme un conjoint au titre du mariage. Et c'est vrai que lorsqu'ils achètent, les partenaires de pax se posent la question de savoir, s'il m'arrive quelque chose, c'est des personnes qui ont 30 ans, c'est des personnes qui ont 25 ans. Qui n'y pensent pas forcément. Nous, on le propose nécessairement. D'accord. Parce que je me dis, ils traversent la route. Traverse la vue, je sais pas ce qui peut lui arriver. Donc on le protège. Et puis moi je me dis, s'il sort de mon bureau et que je lui ai pas dit, j'ai raté quelque chose ce soir, j'ai mal dormir. Et comme je veux dormir tranquille le peu que je dorme, je préfère le
9: normal avec des enfants.
8: Est-ce que vous avez pour finir, j'ai 2 questions. La première, est-ce que vous avez une anecdote de quelqu'un qui vous a particulièrement touché ou vous vous êtes dit c'est pour ça? Que je

0: Et donc voilà, donc parce que il se crée une intimité,
1: il se crée une très grande intimité. Des anecdotes, on en a tous les jours. Ouais. On en a tous les jours. Moi, j'aime mon métier. J'aime ce qu'il représente. J'aime ce qu'il est parce que j'ai travaillé très longtemps pour être notaire, pour m'installer. Et c'est 9 ans d'études. C'est pas rien. Et surtout, j'ai été portée, même supportée, par mon mari, qui a été exemplaire, qui a travaillé pour que moi je puisse continuer mes études. Des anecdotes, on en a, j'allais dire, des dizaines par
0: chaque
1: jour.
0: Chaque personne vous touche, en fait.
1: La personne qui m'a le plus touchée, c'est une maman de soldat. C'est une maman de soldat pour qui on a fait un acte de notoriété après le décès, après le 7 octobre. Et ça n'a rien à voir avec les successions, ça n'a rien à voir avec la philanthropie. Mais c'est une femme qu'on a tellement aidée, et elle se reconnaîtra, et qui nous a tellement apporté moralement, que lorsque vous la quittez, vous l'embrassez, nécessairement, vous pouvez pas lui serrer la main, c'est pas possible. Je vous ai dit, je suis un notaire sans filtre. Donc, tout transparaît sur mon visage. Parfois, j'aimerais ne pas, que ça n'arrive pas, mais malheureusement, c'est comme ça. Et, heureusement d'ailleurs. Et elle nous a touchés. Elle nous a touchés au plus profond de notre être, parce que c'est notre vie, parce que c'est ce qu'on représente, et parce que finalement, c'est ce pour quoi on œuvre. Donc elle, ça a été vraiment une personne qui a, on se lève plus de la même manière. Et on réfléchit plus de la même manière. Et quand on rentre et qu'on voit ses enfants et qu'on les embrasse, on se rend compte de la chance qu'on a.
0: C'est vraiment là que vous êtes contente d'avoir choisi le métier de notaire et pas celui d'avocat, alors que
1: réellement,
0: c'était peut-être pas.
1: Réellement.
0: Et pour finir et pour conclure, puisque la Fondation Judaïsme fait partie de cette grande chaîne de la philanthropie, pour vous, ça évoque quoi?
1: Le fait de donner?
0: Oui.
1: Le fait de partager?
0: Oui.
1: Il faut que, c'est ce que je vous ai dit tout à l'heure, le fait de donner, il faut donner sans rien attendre en retour. C'est une notion pour moi qui est très difficile à appréhender. Soit c'est inné, soit c'est ancré, soit c'est en soi, et soit on le ressent. Et si on n'arrive pas à le ressentir, c'est compliqué. Nous, on donne de notre... C'est vrai qu'un notaire, il oriente, il aide, il conseille, et on donne de notre temps, on donne de notre énergie. Et c'est vrai que parfois, en rentrant le soir, je dis, en fait, à mon mari, je lui dis, j'ai tout donné. Mais qu'est-ce que ça veut dire, j'ai tout donné? Ça veut dire, j'ai donné de mon temps, j'ai donné de mon énergie.
0: Vous les avez protégés aussi.
1: J'ai donné, bien sûr, de ma vie, et d'orienter les clients vers le fait de donner, de partager. Quand vous...
0: Ça vous donne une raison de vous lever le matin.
1: Ouais. Ça vous donne des ailes.
0: En tout cas, vous nous avez donné beaucoup d'énergie, une belle vision de votre métier, et c'est très important. Et je rebondis sur la chronique de notre directeur administratif et financier, Rémi Serruya, qui va nous parler de faire une petite chronique patrimoniale, comme il sait si bien le faire.
2: On va essayer. Bonjour Véronique, bonjour Maître, et merci pour votre témoignage assez émouvant.
1: Merci.
2: Le dernier en tout cas.
1: Merci.
2: Alors nous sommes déjà fin avril, les fêtes sont passées, les beaux jours arrivent et comme chaque année, c'est de nouveau le moment de penser à organiser sa déclaration d'impôt. Bon, ça fait pas rêver, mais...
1: Non, c'est vraiment pas. Voilà.
2: Alors si vous habitez Paris ou la région parisienne, vous avez jusqu'au jeudi 5 juin minuit pour déposer votre déclaration d'impôt sur le revenu, accompagné peut-être, le cas échéant, de votre déclaration d'impôt sur la fortune immobilière, la numéro 2042 IFI. Alors, un petit rappel concernant l'IFI. Il concerne les contribuables qui disposent d'un patrimoine immobilier d'une valeur nette qui excède 1,3 million d'euros. 1,3 million d'euros net, ça veut dire, eh bien, après déduction des dettes liées aux actifs immobiliers, comme les emprunts bancaires ou encore l'abattement de 30% de la valeur de l'habitation principale, la liste des déductions n'est bien sûr pas exhaustive. Le patrimoine à déclarer comprend l'ensemble des biens ou droits immobiliers du foyer détenus en France et à l'étranger. Un autre point important, si vous êtes domicilié fiscal à l'étranger et que vous nous écoutez, vous devez déclarer les biens et droits immobiliers que vous possédez en France. Alors ce qui est intéressant, c'est que grâce à la loi TEPA, on en parlait tout à l'heure, instaurée en 2008, les particuliers assujettis ont la possibilité d'effectuer un don à une fondation reconnue d'utilité publique et le déduire de leur déclaration IFI à hauteur de 75%. Cette formidable opportunité permet de transformer son impôt en un don et ainsi lui donner du sens. Au moment de déclarer nos impôts, nous pouvons donc profiter du dispositif IFI afin d'agir pour un monde plus juste. Un don, par exemple, à la Fondation du judaïsme français, qui est reconnue d'utilité publique depuis 1978, permet d'investir dans des

0: centaines de programmes à vocation sociale, éducative ou culturelle. Grâce aux dons reçus, la Fondation aide les plus démunis, favorise l'éducation, soutient la recherche scientifique et contribue à faire connaître le patrimoine culturel et les valeurs du judaïsme. Alors, en créant un véhicule fiscal simple et efficace comme l'IFI, le gouvernement a donné la liberté à chacun de choisir la destination finale de son impôt, soit l'administration fiscale, soit un projet social qui nous tient à cœur. C'est maintenant à vous de décider. Bonne journée à vous.
1: À nous de jouer, donc. Et on a la chance de recevoir dans cette émission qui est quand même belle parce qu'on parle de dons, de partage, de l'autre. On reçoit, et c'est Perrine Simon-Naoun qui va recevoir en seconde partie d'émission le neurologue Lionel Nakache pour son ouvrage « Sujet, es-tu là ?» aux éditions Odile Jacob. Belle fin d'émission.
2: Lionel Nakache, bonjour.
3: Bonjour Perrine.
2: Je vous présente, même si vous êtes un habitué de cette émission, vous êtes neurologue à la Pitié-Salpêtrière à Paris, vous êtes chercheur en neurosciences à l'Institut du Cerveau, vous êtes professeur à Sorbonne Université, vous êtes également membre du comité consultatif d'éthique.
3: Je ne le suis plus, mais j'étais membre pendant 8 ans, voilà, donc ça marque. Voilà.
2: Bon, et vous êtes surtout un auteur de best-seller, c'est-à-dire vous êtes quelqu'un qui a la capacité de mettre la science à la portée finalement de tout un chacun, et donc je vous reçois pour ce dernier ouvrage « Sujet, es-tu là ?» paru aux éditions Odile Jacob il y a quelques semaines. Comme d'habitude, je dirais que vous êtes toujours là où on ne vous attend pas, et en particulier pour ce livre-là, parce que pour qui fait un peu de philosophie, de sociologie, voire même de science, je m'aventurerai jusque-là, le sujet n'est pas à l'ordre du jour. Ou plutôt, il se trouve que le sujet a été en quelque sorte balayé, a été dévalorisé, et considéré finalement comme devoir être rangé aux accessoires de l'histoire. Pourquoi alors avoir consacré un livre au sujet ? Et qu'est-ce que c'est aussi que ce sujet dont
3: bien
2: vous nous
3: sûr.
2: Parlez.
3: Merci de remarquer, de noter ça. Et à vrai dire, cette question du sujet, pour moi, est vraiment au cœur. C'est pas justement une lubie qui sera parue l'année dernière, etc., ou cette année. C'est vraiment ce qui me fascine, c'est cette tension. Moi, j'aime bien le formuler comme ça, une sorte de tension entre notre condition subjective. Ça veut dire que nous sommes des créatures qui disposons de penser au sujet de nous-mêmes, ce que nous pouvons nous rapporter en première personne, et qui, d'une certaine manière, n'intéresse que nous, on pourrait dire. Donc, il y a cette polarité subjective de laquelle on peut pas échapper, quoi. C'est notre condition. Et puis en face, il y a tout ce qui échappe à ça. Alors, on peut ensuite projeter là-dessus un terme, disons, objectivant, dire il y a un monde réel, un monde objectif, en tout cas une tension, disons, entre l'objectif et le subjectif. Et comme vous le dites, la plupart des mouvements de science cherchent à produire des discours objectivants, des discours qui vont permettre de découvrir les lois qui gouvernent la nature, les lois qui vont gouverner également les groupes sociaux, voire les lois de la psychologie. Donc, on voit qu'il y a de manière inhérente à cette question le risque de sacrifier l'un des deux termes. De risque de sacrifier le sujet, cette subjectivité, au nom d'une primauté de, disons, du fonctionnement de l'esprit, par exemple. Et pour autant, moi, ce qui m'intéresse, c'est d'essayer de participer, pas tout seul, évidemment, à un discours scientifique sur la vie mentale, mais qui soit tenu par des créatures qui n'échappent pas à leurs conditions subjectives. Donc, garder cette tension, voilà. Donc, pour moi, c'est une question très ancienne. Et vous me demandez comment je le définis. Moi, je le définis de manière assez basique ou élémentaire. C'est que je travaille sur la conscience depuis longtemps. Et la conscience, souvent, j'aime bien la... Je m'inscris un peu dans une tradition un peu cartésienne, ou en tout cas, cette notion de conscience... revient à cette notion de rapportabilité subjective, c'est-à-dire que une créature qui peut se rapporter en première personne, énoncer des faits mentaux, des contenus mentaux, on va considérer qu'elle est consciente. Et dès lors qu'on s'intéresse à la conscience, du coup, dans un acte de langage comme « je vous vois », on pourrait dire qu'il y a le contenu de la conscience, et souvent on s'intéresse à ça, en fait, mais il y a également le jeu, il y a le sujet, en fait, la posture à la première personne qui énonce et qui vit cette expérience subjective. Et cette personne-là, ce sujet, c'est ça pour moi le sujet, c'est l'entité, on va dire, qui fait l'expérience de cette vie consciente, et c'est une entité qui est construite dans son temps propre, mais dans un temps également culturel, sociologique, historique, culturel, civilisationnel. Et donc, c'est ça pour moi. Donc, quand je m'intéresse ici au sujet, c'est vraiment dans, on pourrait dire, dans l'étude de la conscience, c'est s'intéresser pas tant au mécanisme de l'accès à des contenus mentaux particuliers que le fait d'en faire l'expérience à la première personne. Alors, je ne sais pas si c'est très clair, mais en tout cas, c'est ça le cadre général.
2: Non, c'est parfaitement clair. Alors, il y a... donc, ce que je n'ai pas dit, c'est que cet ouvrage est en fait un condensé des chroniques que vous aviez tenues au matin de France Culture avec notre camarade, comme il dit, Guillaume Erner, pendant une année. Donc, des petites chroniques qui sont extrêmement vives, extrêmement intéressantes. Je dirais que pour une fois, je laisserai de côté, si vous ne m'en voulez pas trop, la partie purement scientifique.
3: Ah bah moi aussi.
2: Mais on en trouve. les scientifiques trouveront des développements sur les troubles neurologiques, sur la question d'hystérie, la question de la mémoire. En fait, moi, ce que je voudrais faire, puisque vous avez pris encore une fois cette position provocatrice de vous intéresser à une notion que la philosophie a balayé depuis les années 60 et que la sociologie, l'analyse de la société aujourd'hui a tendance, comme je l'ai dit, à minorer en disant que finalement nous sommes essentialisés dans nos conditions. Je voudrais interroger le philosophe, le scientifique et l'homme d'études que vous êtes en le confrontant aux événements politiques que nous connaissons aujourd'hui. Mmh. À savoir, comment est-ce que vous, du point de vue du sujet, du point de vue de la science, vous réagissez à la lecture du monde qui est celle, finalement, qu'on on nous décrit en permanence. Et c'est pour ça que je trouvais que cette entrée par le sujet était particulièrement intéressante. S'agissant par exemple de l'essentialisation, c'est-à-dire que on nous explique que nous sommes dans un cadre dominant-dominé, que nous sommes, vous l'avez rappelé d'ailleurs, les héritiers d'une histoire, les héritiers d'une culture, les héritiers d'une condition sociale. Qu'est-ce que le sujet aujourd'hui fait du couple dominé-dominant?
3: Alors, c'est une question fondamentale, et à vrai dire, vous l'avez rappelé, c'était à la base, c'est un condensé de ses chroniques. Et ensuite, j'ai joué un peu au commentateur de mes propres chroniques, donc il y a une sorte d'appareil de commentaire de ce que j'avais énoncé à la radio. Et cette année-là, donc, elle s'est énoncée aussi dans une année, qui est l'année dernière, où il y a eu le 7 octobre, il y a eu la guerre à Gaza, il y avait également la guerre en Ukraine qui avait déjà commencé, il y a tout un ensemble de déflagrations qui vont toucher justement des rapports supra-individuels. Alors ce que je propose, à travers en tout cas ma lecture de ce concept de sujet, à nouveau, c'est de revenir pour moi l'élément atomique, l'élément premier duquel on ne doit jamais se départir, ce n'est pas le groupe. Ce n'est pas une entité historique, c'est vraiment l'individu. Et pourquoi? Alors, à la fois, on peut le décliner pour un attachement, une sorte d'éthique de l'individu, on pourrait dire, mais même au-delà d'un regard éthique, c'est parce que je pense que si on ne fait pas comme ça, on se trompe. On se trompe parce que chacun d'entre nous, en fait, ne fait que tenir un discours à la première personne. Et quand bien même vous pensez être essentialisé vous-même ou moi-même ou quelqu'un d'autre, dans un groupe, dans une ethnie, dans un groupe politique, etc., pensez que, en fait, vous vous affranchissez de votre statut individuel, c'est une erreur, en fait. Alors, vous pouvez individuellement décider d'adhérer à quelque chose, mais quand vous le faites, c'est toujours l'individu qui le fait, chacun de ces individus. Donc, c'est pour ça que je pense qu'il faut toujours garder comme premier niveau la personne ici et maintenant, celle dont il s'agit, celui ou celle dont il s'agit. Et donc, pour répondre à votre question, ça veut dire que lorsqu'il va y avoir des questions, des rapports dominés-dominants, comme vous disiez, évidemment, il ne s'agit pas du tout de fermer les yeux sur ces difficultés, sur ces problèmes, sur l'histoire même de ces problèmes, si on prend ça. Par exemple, lorsque toutes les questions qui sont soulevées aujourd'hui dans des périodes postcoloniales, de décolonialisme, etc. Donc ça, il ne s'agit pas pour moi du tout de fermer les yeux. Mais il s'agit également de se dire que chacun d'entre nous est qui il est, en fait. Donc il n'est pas quelqu'un d'autre. Il n'est pas associé dans un livre précédent pour lequel vous m'aviez aussi très généreusement invité, Apologie de la discrétion. J'ai essayé de montrer comment, en fait, dans la sphère du discours politique, dès lors qu'on pense que nous-mêmes, nous faisons partie, au sens vraiment, une continuité presque mathématique d'un groupe qui est plus grand que nous, en fait. Donc, par exemple, que je prenais l'exemple d'une poétesse néerlandaise, blanche, homosexuelle, qui avait traduit le texte d'une poétesse, Amanda Gorman, je crois, qui était une poétesse d'une noire, jeune femme oui. noire américaine au moment d'Obama, et qui avait eu une réaction de certains groupes activistes qui disaient, en fait, cette femme n'a pas le droit de traduire parce qu'elle n'est pas une femme noire américaine. Et je disais que, de ce point de vue-là, avec cette grille de lecture que, vraiment, l'élément premier, c'est l'individu, il y a deux erreurs, à mon sens. La première, d'abord, c'est que il ne faut pas supprimer la primauté de l'individu. Donc si un individu n'est pas noir ou n'est pas blanc et décide lui-même d'endosser quelque chose, je ne vois pas pourquoi on lui interdirait de faire partie ou d'adhérer à des valeurs. Et deuxièmement, plus insidieusement encore, ce genre de critique laisse supposer que, par exemple, si on vous dit « vous ne pouvez pas parler parce que vous n'êtes pas une femme noire », ça voudrait dire que l'ensemble des femmes noires font partie d'une sorte de continuum, en fait. Donc c'est aussi supprimer l'individualité de chacun de ces... Et donc, vous prenez chez les juifs, chez les non-juifs, le 7 octobre, Gaza, tout ce que vous voulez, je pense qu'on peut prendre cette grille de lecture qui n'est pas complexe, mais qui demande d'être, disons, viscéralement attaché à la primauté de l'individu, donc de cette subjectivité individuelle. Et dès lors qu'on croit qu'on s'en affranchit, je pense qu'on est dans l'erreur.
2: Alors, une autre question, peut-être à l'autre bout du spectre. Aujourd'hui, on nous appelle beaucoup à l'empathie.
3: Oui.
2: Comment est-ce que le sujet, donc ces sujets que nous sommes, finalement, comment habitons-nous nos sujets? Comment pouvons-nous, à partir des individus que nous sommes, percevoir le monde, percevoir les autres? Qu'est-ce que c'est finalement que cette empathie totale à laquelle on nous appelle et dont on nous reproche quand on ne peut pas, quand on n'en fait pas la démonstration?
3: Bah là, je crois que je vais reprendre une paire de lunettes un tout petit peu neuroscientifique, mais pas pour la garder très longtemps. Mais c'est que peut-être un des grands messages sur l'empathie, c'est une propriété fondamentale en fait de l'être humain et qui est revisitée dans beaucoup de traditions philosophiques, culturelles, religieuses même, spirituelles. Ce qu'on doit aux neurosciences cognitives récentes, disons les 50 dernières années, c'est de bien décrire deux facultés d'empathie. Donc on a deux modalités d'empathie ou deux circuits également cérébraux d'empathie. On a une forme d'empathie qu'on peut appeler l'empathie miroir. Vous marchez dans la rue, il y a quelqu'un qui est allongé par terre qui souffre. Avant même de commencer à poser, à analyser la situation, à essayer de lister des arguments dans votre tête d'analyse, eh bien vous êtes saisi en fait par une réaction extrêmement viscérale, extrêmement puissante, très émotionnelle. Et cette empathie miroir, elle a tous les registres, disons, d'un processus automatique qui est très précieux parce que ça demande aucun effort, ça gagne votre conscience de manière immédiate. Vous n'avez pas vraiment à prendre beaucoup de temps, c'est très rapide. Donc il y a cette empathie miroir. Mais pour autant, il ne s'agit pas de la critiquer parce que ça fait partie de notre condition humaine. Mais cette empathie, en fait, on l'exerce parce que d'une certaine manière, lorsque nous avons mal pour autrui, c'est parce que ce qui se passe à ce moment-là, c'est que sa douleur résonne en nous. Et en fait, nous nous sentons commis par la douleur ou la souffrance d'autrui comme si nous, à la première personne, nous étions en train de l'éprouver. Donc on pourrait dire, c'est une sorte de résonance. Je me soucie de l'autre, j'ai de l'empathie pour l'autre parce que cet autre, c'est un peu comme si c'était moi. Voilà. Et puis, on a une deuxième forme d'empathie qui demande plus de temps, plus d'efforts, de vouloir s'engager volontairement dedans, qui est un travail conscient, volontaire. Et alors, parfois, on l'appelle une empathie distanciée ou cognitive. J'aime pas trop dire ça parce qu'elle est également associée à des émotions. Mais le point important, c'est que cette deuxième empathie, elle est décentrée. C'est-à-dire, vous décidez volontairement de vous soucier et d'avoir une prise en compte de la souffrance d'autrui, non pas parce que c'est vous ou ça pourrait être vous, mais parce que c'est l'autre. Et ce qui est intéressant, c'est qu'on dispose de ces deux modalités. Et les deux sont précieuses. En ayant fait des interventions autour de ces concepts, on m'avait par exemple envoyé un texte de Rousseau classique où justement Rousseau presque s'en prend à un moment donné à cette empathie décentrée qui est souvent un argument qu'on peut utiliser de mauvaise foi pour en fait dormir tranquillement dans son logis pendant que des gens crèvent de faim dans la rue. Et donc évidemment qu'il y a une utilité de se sentir commis par la première empathie miroir. Mais donc les deux sont importantes. Je ne suis pas en train d'en favoriser l'une versus l'autre. Mais ce que l'on peut dire, c'est que dans les réseaux de communication qui sont les nôtres, où on est bombardé d'informations émotionnelles sur des écrans notamment, eh bien, ça provoque une forme de déséquilibre entre ces deux empathies au profit de la première. C'est-à-dire qu'on est en permanence dans une empathie miroir, tous, chacun d'entre nous. Et puis, comme la deuxième demande du temps, de l'attention, de l'effort, mais qu'on aura déjà été bombardé par autre chose, on est plus en difficulté pour l'exercer. Et du coup, ce décentrage des deux empathies, d'après moi, participe des difficultés que nous vivons. Pourquoi ? Parce que cette première empathie où on se sent vraiment commis par l'autre, beaucoup d'études ont permis de montrer que cette empathie, en fait, comme si c'était vous, c'est parce que vous avez mal, comme si c'était vous, en fait, il y a en fait des tissus de relation entre l'autre et vous. C'est-à-dire que vous sentez plus cette empathie lorsque l'autre a le même genre sexuel que vous, lorsque l'autre a la même classe socio-professionnelle, lorsque l'autre a peut-être les mêmes ethnies, les mêmes... Donc, autrement dit, cette forme miroir, elle n'est pas très altruiste, on pourrait dire. C'est pas une critique, c'est juste une description. Donc, dans un monde dans lequel on a besoin de prendre en compte la souffrance de tout le monde, il faut pouvoir continuer à exercer cette deuxième forme d'empathie qui, elle, demande de l'effort, de l'attention, du décentrage de soi. Et je pense que dans beaucoup de conflits individuels ou collectifs, c'est cette deuxième empathie qui est mise en défaut. C'est d'être capable de tous côtés de vraiment prendre en compte la souffrance des gens qui sont en face et qui ne sont pas vous, et qui ne pourraient pas être vous, qui sont quelqu'un d'autre, voilà.
2: Oui, c'est ça qui est très intéressant, c'est qu'on voit bien que l'individu, en fait, ne disparaît jamais.
3: Exactement.
2: Alors, une autre, je suis obligée d'avancer très vite dans le livre, mais encore une fois, Lionel Nakache, je renvoie nos auditeurs à votre ouvrage paru chez Odile Jacob, Sujet, es-tu là ? J'élargis maintenant au monde et vous expliquez. Nous avons une existence mouvementée. Vous faites une analogie avec le cinéma et je me suis posé la question de savoir quel regard l'homme de science que vous êtes porte sur l'importance des récits dans le monde actuel, puisque on voit bien que dans le monde politique, hein, encore une fois, j'essaye de vous confronter ou de lire peut-être, d'essayer de déchiffrer les événements actuels au prisme des données scientifiques que vous nous proposez. Finalement, comment est-ce que on doit gérer ce rapport au récit dans lequel nous avons tendance à nous reconnaître, et on voit bien que le monde politique, finalement, c'est une concurrence des récits.
3: Absolument.
2: Où le plus fort gagne, ou le moins complexe, et on en viendra aussi à la complexité qui est une notion que vous chérissez, le moins complexe gagne.
3: Oui, vous avez raison. Alors là aussi, je crois qu'il faut, par humilité, revenir à notre condition. Et notre condition de créature consciente, elle a une propriété irrépressible, c'est effectivement... ce que j'appelle la fictionnalisation de l'existence, même depuis un de mes premiers livres, Le Nouvel Inconscient, qui était consacré à ça, qui était en fait que lorsque nous prenons conscience de quelque chose, ce quelque chose est associé à une signification subjective. C'est quelque chose a un sens pour nous. Et on est déjà dans un micro-récit. Autrement dit, quand nous sommes conscients, il y a cet aspect mouvementé dont vous parlez, une sorte de cascade permanente de nos contenus conscients, une sorte de palimpseste mental qui ne cesse de s'écrire comme un livre, comme un roman. Donc, notre condition de créature consciente, c'est que nous produisons des récits. Ça, c'est la première chose. Donc, en être lucide, on ne peut pas échapper au récit. Il y aura un récit de toute manière. Et à partir de là, il y a plusieurs choses à faire. Premièrement, d'être lucide de cela, c'est-à-dire de chérir vos récits, mais de ne pas les prendre pour autre chose. Vos récits ne sont pas nécessairement la seule façon de décrypter le monde, donc de savoir qu'il peut y avoir des récits alternatifs. Et pour autant, de savoir que vos récits, comme ils font partie du monde, parce que vous faites partie du monde et votre vie mentale aussi, ils vont avoir une influence dans la vie mondiale. Donc on a une responsabilité face à nos récits. Et troisièmement, c'est que ces récits, même si on n'a pas le choix... entre récit ou pas récit, il y aura toujours un récit. On peut décider de les rendre les plus riches, les plus épanouissants possibles, et on n'est pas nécessairement obligé également d'adopter les récits d'autres, de se faire plaquer dessus une sorte de formatage de récits. Et on le voit dans la vie politique, où il y a cette tension entre... On le voit par exemple des débats sur la liberté et l'esprit critique, de dire jusqu'où est-ce qu'on peut construire un propre récit, à quel moment est-ce que votre récit va venir empiéter sur ceux des autres, à quel moment vous sortez d'un cadre qui pourrait être même légal, on pourrait dire donc, et à quel moment également vous vous sentez un peu enjoint à faire coller votre récit à d'autres récits, voilà. Et toutes ces questions là, on peut les manipuler à nouveau avec toujours cette tension entre le subjectif qui est précieux, qui est notre condition, qui est très riche, et quelque chose qui nous dit que cette subjectivité, elle est primordiale, mais elle n'englobe pas tout en fait. Donc de garder cette tension, un peu comme dans une page de Talmud, il y a souvent ça, c'est-à-dire qu'en fait il n'y a pas une version qui gagne et une version qui perd, mais la piste de solution possible, c'est de maintenir en nous cette tension active entre mon récit à la première personne est vital. Mais il n'est pas tout, et ce n'est pas parce qu'il est vital que je dois nécessairement le prendre au sérieux. Alors, je ne sais pas si c'est très clair, mais c'est ce genre de commentaire que ça m'inspire.
2: Est-ce que c'est ça, Lionel Nakache, que vous appelez esprit critique de la conscience ?
3: Oui, absolument, et ça revient sur cette notion de mouvement. C'est-à-dire qu'en fait, la vie mentale consciente, c'est en permanence une succession d'états. Un peu vous parler du cinéma, il y a beaucoup d'arguments pour penser vraiment que nous enchaînons des petites briques comme ça, l'une après l'autre, des contenus mentaux conscients les uns après les autres, et qui vont en permanence se modifier, se réécrire. Alors soit vous tournez en rond et vous n'êtes plus capable d'échapper à quelque chose d'un peu de fort clos, soit vous êtes capable en permanence, non pas de vous détruire et de vous reconstruire, c'est pas ça, mais d'arriver en tout cas à laisser du jeu JEU possible dans ce jeu JE, de jouer avec vous, quoi, de pouvoir savoir ne pas être rigidifié, voilà.
2: Alors, une autre question pourrait être de s'interroger sur, à ce moment-là, parce qu'on a parler de l'individu, donc vous avez beaucoup incarné les choses, où se place l'abstraction? C'est-à-dire, est-ce que l'abstraction, c'est le fait de se référer à des cadres historiques, culturels, que nous avons reçus, c'est-à-dire de faire intervenir ces cadres, vous l'avez rappelé Lionel Nakache, celui du judaïsme, par exemple. Des études talmudiques. Comment est-ce que, quelle place doit revenir à l'abstraction? Et je dirais même dans le cours de l'évolution de l'individu, parce qu'on voit bien que cet esprit critique, il se cultive, il n'est peut-être pas là au départ chez le jeune enfant. Donc, comment s'organisent les choses?
3: C'est une question fascinante, en fait, qui pourrait nous prendre un temps infini, peut-être, mais pourquoi je vais très vite. C'est qu'en fait, nos faits de conscience vont effectivement nous permettre de nous abstraire du monde. Et ce que je veux dire, c'est vraiment de manière immédiate. Et là, on renvoie... plutôt également aussi à votre discipline, et c'est qu'en fait, depuis très longtemps, on sait que penser, c'est aussi être capable, par exemple, d'identifier. Pour identifier quelque chose dans la scène visuelle, par exemple, ça veut dire que ce quelque chose, on va le séparer du reste, et on va l'identifier dans une catégorie, dans un concept, on va dire qu'un cheval est un cheval. Alors, depuis la nuit des temps, il y a une question, la question du nominalisme, du réalisme, est-ce que quand je dis c'est un cheval, est-ce que la chevalitude existe, ou est-ce qu'il y a juste une collection de chevaux, et tous les individus définissent cette classe, mais il n'y a pas de concept. Donc, c'est une vieille question philosophique. Pourquoi je la mentionne ici? Parce que penser, et donc être conscient, ça revient, on pourrait dire, il y a une violence de l'abstraction. C'est-à-dire que, en pensant, on va nécessairement exercer une violence qui va réduire la complexité initiale, qui est même indécryptible, sinon et on va du coup lui appliquer une sorte d'appauvrissement en la pensant. Les modalités de la pensée, c'est d'appauvrir. Et donc, dans ce cadre-là, je pense qu'il y a une tension entre penser, pour penser, je dois appauvrir le réel, on pourrait dire. Mais en même temps, une fois que je commence à le faire, rien ne m'empêche de reconstruire une complexité depuis l'intérieur de cette pensée. Et vous mentionnez cette idée de complexité qui, pour moi, est fondamentale, parce que nous pouvons participer au décryptage de la complexité du monde, mais il y a cette notion de méthode, et qu'on va commencer par appauvrir pour enrichir de plus en plus. Donc il y a ça, donc il y a aussi, c'est un autre aspect peut-être qui est contemporain aujourd'hui, c'est une violence de la pensée. Penser, c'est exercer une violence. La violence qui consiste à dire qu'à un moment donné, on revient à la subjectivité, on va avoir plutôt tendance à gommer les sujets pour créer des objets, des classes, des individus, des peuples, ce qu'on veut. Et une fois de plus, il ne s'agit pas de jeter ça, mais il s'agit d'avoir conscience que penser, c'est exercer une forme de violence. Et une fois qu'on le sait, eh bien, on peut essayer de rendre notre pensée la moins violente possible. Ça veut dire qu'il arrive à énoncer des significations auxquelles nous pouvons adhérer, mais qui deviennent de plus en plus complexes et qui se rapprochent peut-être de ce que nous visons. Voilà.
2: Donc on pourrait dire, Lionel Nakache, que le judaïsme, finalement, permet de complexifier le monde.
3: Alors, je ne sais pas si ça peut être une solution. D'abord, ce n'est pas du tout la seule
2: ça
3: voie.
2: Ça n'est pas la seule.
3: Et puis, il y a beaucoup d'exemples qui montrent que ce n'est pas nécessairement toujours réussi. Mais en tout cas, c'est une tradition, en tout cas dans le judaïsme pharisien, le judaïsme talmudique, un des concepts, c'est ça. C'est qu'en fait, le maintien dans une même page de Gemara, d'opinions totalement contradictoires, avec une assemblée d'individus qui ne sont réunis là que par la volonté d'un projet commun, dit qu'on peut héberger dans un espace mental des choses qui ne vont pas être résolues, qui ne vont pas mettre à bas une des deux options, mais qui vont maintenir une sorte, sinon une contradiction, au moins une tension maintenue. Et on le voit dans, vous parliez du judaïsme, dans toutes les couples de Hillel, Shammah, etc. Vous avez cette notion que le plus intéressant, c'est pas une opinion ou l'autre, mais c'est le maintien d'une tension. Voilà. Et je pense que cette tension, même sans être juif ni talmudiste, l'idée, c'est que notre espace mental, pour s'épanouir, il doit maintenir des tensions. Des tensions entre ce qu'on pense être, ce que nous ne sommes pas, et ce que nous voulons être, etc.
2: Alors, j'ai peut-être une dernière question. C'est évidemment la plus difficile de toutes. Vous abandonnez l'espace d'un instant votre habit de scientifique et vous êtes dans le champ politique. Vous êtes un homme politique. Comment construisez-vous un discours qui permette d'affronter les populismes, les rétrécissements de la pensée, la violence qu'elle articule maintenant?
3: Alors là, vous avez raison de dire, c'est peut-être la plus dure des questions. D'abord, je n'ai pas de programme politique, je ne suis pas candidat. Mais je dirais que j'ai une sorte de, je ne sais pas s'il faut dire d'optimisme pessimiste ou l'inverse, mais dans beaucoup des mécanismes de la pensée dont on a parlé, en fait, le fait de maintenir la richesse de chacune de nos subjectivités, c'est quelque chose, c'est un exercice difficile, voilà, c'est un exercice vraiment très difficile. Et donc d'arriver que collectivement, la plupart des individus d'une nation, par exemple, soient capables de continuer à le faire, et je m'extrais pas du lot, hein, je parle de nous tous, c'est extrêmement compliqué. Donc c'est aussi ça, l'objectif de ce livre, c'était que, moi je crois qu'il y a une sorte de une façon de lire les névroses contemporaines, c'est que je crois qu'il y a une angoisse de la disparition du sujet. C'est-à-dire qu'on a peur, on pourrait en parler beaucoup, le succès des films de zombies, je crois que c'est pas autre chose que ça, c'est on a peur de que notre subjectivité disparaisse, même au moment où il y a beaucoup de narcissisme, où les gens peuvent aussi s'étaler, c'est pas le problème, mais on a cette angoisse-là, et moi je crois, et c'est aussi l'objet de ce livre, c'est de dire, ne nous trompons pas de combat, ça veut dire, notre subjectivité, tant que nous sommes des créatures conscientes, tant qu'on est conscient, eh bien, notre subjectivité, on pourrait dire, précède l'ensemble des contraintes qui peuvent opérer contre elle. Donc je ne suis pas inquiet de la disparition, mais je suis inquiet de l'épanouissement de nos subjectivités, voilà. Et donc de ce point de vue-là, le projet politique, au sens le plus noble du terme, ça serait d'envisager une société dans laquelle chacun des individus qui la composent reçoivent la possibilité de faire l'effort, de tenter l'aventure d'un épanouissement de sa subjectivité. Et ça veut dire quoi? Ça veut dire un peu des éléments dont on a déjà parlé, mais ça veut dire également revenir toujours à la primauté de l'individu. Ça veut dire que je vais analyser un discours, par exemple d'un homme ou d'une femme politique, à la lumière de ce que cette personne incarne, mais aussi ce qu'elle va agglomérer comme récit autour d'elle, ce dont vous parliez. Alors ensuite, on pourrait essayer de l'appliquer, on n'aura pas le temps là, mais donc je crois que c'est possible. Et c'est une période très trouble, c'est une période très compliquée.
2: Un exemple très rapide.
3: De votre côté ou le mien? Alors, un exemple très rapide, ça serait, je sais pas, par exemple, il y a beaucoup de... On prend la scène politique française, typiquement... vous prenez la position du Rassemblement National, je le dis de manière non idéologique, mais faire abstraction, pour le coup, de non seulement de l'histoire d'un parti politique, mais également des discours qui sont portés des individus qui la composent, de l'ensemble des individus qui la composent, ça me semble être problématique. Voilà. Ce qui ne veut pas dire que vous ne devez voir qu'une partie de l'équation ou de la difficulté de l'équation politique actuelle, mais c'est quelque chose qui, personnellement, moi, me poserait problème, en fait. Voilà. Ensuite, ça demanderait malheureusement beaucoup plus de temps, mais une des autres activités, on voit par exemple, moi ça faisait très longtemps que je pensais que si une violence politique pouvait survenir, elle pouvait survenir par exemple des États-Unis pour plein de raisons, mais je dis ça depuis très longtemps, et que ce qui se passe aujourd'hui au niveau mondial est assez sidérant en fait, je pense même dans l'univers scientifique. Les difficultés de budget, de recherche, mais également aussi, je pense, là, on est, voilà, RCJ, je parle aussi pour beaucoup d'auditeurs, ou parce qu'ils se posent des questions, c'est qu'il y a quelque chose d'assez, je trouve, malaisant dans le fait que cette politique qui, d'une certaine manière, est très, très violente, on pourrait dire très autoritaire, elle parfois, elle se répercute, ou en tout cas, elle tente de se justifier également par des comportements qui n'étaient pas moins scandaleux de certains campus, je pense à des campus nord-américains autour de Gaza, avec un discours qui, au-delà d'un antisionisme, ou en tout cas d'une critique du régime politique israélien, virait à un antisémitisme parfois assez radical et assez univoque, ou un antisionisme total, ce qui revient en fait au même. Donc, le fait de voir que les discours trumpistes sont portés au nom de valeurs qui visent à s'attaquer à un antisémitisme, je crois que pour les juifs et les juives d'aujourd'hui notamment, ça soulève un problème. C'est-à-dire que ce n'est pas parce que la personne qui porte un discours essaye de le revendiquer au nom de la défense de la lutte contre l'antisémitisme qu'il faut prendre ça à argent comptant. Voilà. Donc il y a vraiment une situation qui me semble complexe, et particulièrement pour peut-être pour les juifs américains ou les juifs en général, c'est d'arriver à se dépêtrer correctement, à ne pas se tromper, je suis pas un moraliste, mais en tout cas à exercer leur jugement d'une manière correcte et à ne pas mélanger des sortes d'imbroglios en se disant que l'ennemi de votre ennemi est votre ami, c'est pas nécessairement le cas. Voilà.
2: Bien, bah malheureusement, nous sommes arrivés au terme de cet entretien. Lionel Nakache, je vous remercie infiniment.
3: Merci
2: et je
3: beaucoup.
2: Pense qu'on aura beaucoup d'occasions de le poursuivre. Donc, je renvoie nos auditeurs à votre ouvrage paru aux éditions Odile Jacob. Sujet, es-tu là? Et je vous invite à revenir très vite.
3: Merci beaucoup, Perrine. Merci beaucoup.
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0: Il est 11h.
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0: Fin du quatrième cycle de négociations entre Israël et le Liban. Sous médiation américaine, les deux pays ont accepté la mise en œuvre d'un cessez-le-feu conditionné à l'arrêt total des tirs du Hezbollah et le retrait de ses combattants terroristes au nord du fleuve Litani. Les négociations politiques et sécuritaires reprennent la semaine du 22 juin dans l'objectif de parvenir à un accord global entre les deux pays. Conformément à ce que prévoit l'accord de cessez-le-feu, Israël continue ses opérations contre les infrastructures du Hezbollah. Dans un communiqué, Tsahal a appelé les habitants du sud du Liban à ne pas retourner au sud du fleuve Zahrani jusqu'à nouvel ordre. Plus tôt ce matin, une frappe aérienne israélienne a visé la ville de Yarmour, située dans le sud du Liban au nord du fleuve Litani. Deux terroristes armés ont également été éliminés dans le secteur de Beaufort, a indiqué l'armée. Toute tentative par le Hezbollah de prendre en otage le Liban est rejetée et condamnée par l'accord. Le cadre sécuritaire prévoit son désarmement et doit empêcher sa reconstruction. Le ministre israélien de la Défense, Israël Katz, a déclaré ce matin qu'Israël frappera Beyrouth en cas d'attaque terroriste contre son sol. Du côté du Hezbollah, un haut responsable a affirmé ce matin que son mouvement n'acceptera aucun cessez-le-feu partiel avec Israël. À noter enfin qu'un casque bleu de l'ONU a été tué hier soir dans le sud, selon une source sécuritaire libanaise. Lors des négociations, Israël, les États-Unis et le Liban ont tous les trois condamné les agressions iraniennes ainsi que les activités de Téhéran jugées déstabilisatrices pour la région. A également été convenu la création de zones pilotes exclusivement contrôlées par l'armée libanaise et sans présence d'acteurs non étatiques. Et enfin, dans le reste de l'actualité, l'artiste franco-iranienne Marianne Satrapi, dessinatrice, illustratrice et réalisatrice de Persepolis, est morte de tristesse à l'âge de 56 ans, a indiqué son entourage, un peu plus d'un an après le décès de Mathias Ripa, son mari et l'amour de sa vie. Tout de suite, retrouvez Décryptage. Annette Lévy-Villard reçoit Ariane Chemin, journaliste et écrivaine, pour son récit « La guerre, ce sont les noms propres ». C'est aux éditions du Sous-sol.

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6: Bonjour, bonjour Ariane Chemin. Vous êtes...
7: Bonjour Annette.
6: Bonjour, bonjour. Vous êtes à Kiev. Alors, on dit Kiev ou on dit Kiev? On dit Kiev?
7: Moi, je dis Kiev parce que... Je dis Kiev comme les habitants de cette ville.
6: Mais nous, on est. Oui, on est plus habitués à Kiev. Enfin, les deux marchent, quoi. Donc, vous êtes au Salon du Livre en Ukraine, à Kiev ou Kiev. Vous êtes la grand reporter qu'on connaît pour le journal Le Monde. On a vu toutes vos grandes enquêtes, tous vos grands reportages et beaucoup, beaucoup de reportages sur l'Ukraine. Et là, vous avez écrit un récit qui vient de sortir sur ces années de guerre qui s'appelle La guerre, ce sont les noms propres, publié aux éditions du Sous-sol. Je montre la couverture pour ceux qui verront l'image. Alors c'est vous n'êtes donc pas dans le studio RCJ à Paris, puisque vous êtes en Ukraine pour ce Salon du Livre. Et votre livre démarre aussi avec le Salon du Livre à Kiev en 2023, il y a 3 ans, si je ne me trompe pas. Et je voulais dire que je vais lire les premières pages, parce que tout est dit déjà dans ce projet. Le livre qui est un livre absolument magnifique, à la fois par la forme, parce que c'est un très beau livre, et par le fond, parce que c'est un récit qui nous emporte dans cette guerre. On a tendance à oublier à quel point elle est cruelle, en plus elle continue, qu'on va vivre à travers deux personnages dont les destins se croisent, qui s'appellent Volodymyr Vakulenko, un auteur de livres pour enfants, et Victoria Amelina, qui est une jeune écrivaine ukrainienne qui va se lancer dans une ONG d'aide humanitaire et également de recherche sur les crimes de l'armée russe en Ukraine. Et ces deux personnages vont se croiser, leurs destins vont se croiser. Et tout commence, en fait, pour vous, il y a 3 ans, en fait. Le livre commence avec un salon du livre à Kiev, il y a 3 ans. Donc, je repars sur les premières pages que je vais lire rapidement. Le 6 décembre 2022, à Kharkiv, ville du nord-est de l'Ukraine. Ce jour-là, enseveli sous la neige, j'entre dans l'église gréco-catholique Saint-Dmitro. Un écrivain est mort et je ne sais pas très bien où je mets les pieds. Une jeune femme blonde aux yeux de chat pose une main sur le cercueil, un cierge entre les doigts. C'est une romancière, elle s'appelle Victoria Amelina. Depuis quelques mois, elle enquête au sein d'une organisation sur les crimes de guerre russes commis depuis l'invasion de l'Ukraine. Sa mission l'a conduite à Kapitolivka, un petit village de la région de Kharkiv, libéré après 6 mois d'une occupation brutale. Volodymyr Vakulenko, un auteur de livres pour enfants, y a été enlevé par les Russes. C'est lui qu'on inhume ce jour-là et je crois deviner la promesse qu'elle lui fait en silence. Quelque temps après la cérémonie, Victoria Amelina m'a raconté comment elle avait déterré sous un cerisier le journal que tenait l'écrivain. Et aussi, son unique échange avec lui en 2021, quelques mots via Messenger, trop bref, un puits de remords. Elle répondait aimablement à mes questions, mais de manière évasive, comme quelqu'un qui se promet de coucher un jour l'histoire de Volodymyr sur le papier et ne souhaite pas trop s'épancher. Pour le moment, elle écrivait un autre livre, des portraits de femmes combattantes. Elle venait de confier le cahier de Volodymyr au musée de la littérature de Kharkiv et se démenait pour faire publier ses notes posthumes. En juin 2023, le livre de Volodymyr est présenté en avant-première au Salon du Livre de Kiev. Victoria en signe la préface. Mais 5 jours plus tard, à l'heure du dîner, elle est mortellement blessée par un missile russe dans une pizzeria de Kramatorsk, l'une des dernières grandes villes encore libres du Donbass. Le tour du malheur ne fait que commencer. Donc, c'est comme ça que vous commencez votre livre. Donc, vous êtes, je le répète, au même endroit, au Salon du Livre à Kiev. Et je voulais que vous me parliez du destin de ces deux personnes et personnages que vous dites « le tour du malheur ne fait que commencer ».
7: Oui, c'est le tour du malheur. J'ai pensé à Kessel. Je crois que c'est pour ça que j'ai écrit cette phrase comme ça. Effectivement, j'arrive à Kharkiv en décembre 2022. Donc, la guerre a commencé depuis 10 mois. Et dans cette église, je ne comprends pas très bien ce qui se passe. D'abord parce que j'entends les hurlements d'un jeune garçon, un jeune garçon autiste. Donc, je comprends vite qu'il est le fils de ce Volodymyr Vakulenko qu'on enterre. Ensuite, parce que je vois les parents de cet homme qu'on inhume ce jour-là, qui sont presque fatigués, comme s'ils avaient déjà enterré leur fils plusieurs fois. Et de fait, leur fils a été enlevé en mars 2022, il a disparu, ses parents l'ont cherché partout, il a finalement été retrouvé dans un fossé, puis enterré dans une fosse commune, déterré, il a fallu faire des recherches ADN, on n'était pas sûr que c'était lui, et ça fait partie d'ailleurs de l'un des supplices qu'impose la Russie à l'Ukraine, c'est-à-dire que les corps sont difficiles à retrouver, à identifier, et pour les proches, c'est évidemment quelque chose d'épouvantable. Et je suis dans cette église, et je vois cette jeune écrivaine de 37 ans, blonde, ravissante, je dois dire, un teint très diaphane, qui se recueille sur le cercueil. Et en fait, j'imagine que la promesse qu'elle fait à cet homme, c'est, voilà. Je viens de retrouver ton journal d'occupation sous un cerisier et je te fais la promesse que toi, qui es mort, eh bien, tu verras ce journal publié. Toi, qui n'as pas forcément connu de succès comme écrivain, eh bien, ce livre, je vais essayer de le faire connaître partout dans le monde parce que tu as raconté ce que c'était que de vivre et d'être torturé dans un village occupé par la Russie. Je devine qu'elle lui fait cette promesse et c'est vrai que la rencontre de ces deux personnes qui se sont manquées, en fait, hein, qui ne se sont pas rencontrées vraiment dans la vie, elle se fait, hélas, dans la mort et c'est effectivement comme ça que j'ai choisi de commencer ce livre.
6: Alors, vous avez quand même cité des passages du journal de Volodymyr, qui effectivement est dans cette petite ville qui est une des premières occupées par les Russes, qui ont établi tout un QG au milieu des habitants qui restent. Lui, il est avec son fils qui est autiste, donc il dit « je m'en vais pas parce que je sais pas où aller ». Donc il reste et il raconte le quotidien avec, vous dites sur des cahiers, c'est un écrivain, donc il raconte le quotidien de l'arrivée épouvantable des troupes russes dans cette petite ville.
7: Oui, Volodymyr Vakulenko, il a 49 ans, il essaye de percer en littérature, il a du mal, il faut le reconnaître, il n'a pas fait de grands livres, il écrit des livres pour enfants, pour son fils autiste, parce que son fils ne comprend pas les histoires qu'il lui lit, donc il écrit des livres qu'il va publier pour que son fils comprenne ses histoires. Et quand la guerre commence, il est l'un des rares à comprendre depuis plusieurs mois que cette invasion, elle va arriver. Et donc, comme il est très
6: lucide. Oui, je vous interromps, parce que finalement, il comprend très vite que la catastrophe.
7: Il comprend très vite la catastrophe. Et dès que les Russes rentrent dans le village, on est tout début mars 2022, au départ, quand il voit les chars arriver, il pense qu'ils ne font que traverser le village. Et il se rend compte qu'en fait, les Russes vont s'arrêter dans son village pour en faire une sorte de base arrière avant de prendre d'autres grandes villes du nord-est de l'Ukraine. Et les chars, d'ailleurs, un char s'arrête pile devant sa maison, pile devant la fenêtre où il écrit. Il a devant lui ces Russes qu'il déteste depuis longtemps et dont il sait que il va devenir l'ennemi juré parce que lui, il est très militant pro-ukrainien, il s'est rendu à Maïdan en 2014, il a tatoué sur son bras un trident, il a des autocollants sur son ordinateur pro-ukrainien, etc. Donc il sait que ça va devenir dangereux pour lui. Et il décide de raconter ce que c'est que l'occupation d'un village. Au début, il écrit sur son ordinateur et puis très vite, il n'y a plus d'électricité, plus de chauffage, plus de 4G. Donc ce journal d'occupation, il l'écrit sur un cahier d'écolier à petits carreaux. Et c'est un document pour l'histoire parce que on raconte ce que c'est que la cruauté et la violence de l'occupation russe à l'hiver 2022. C'est quelque chose de terrifiant. Mais comme il comprend qu'il est en danger et que
6: il dit je vais mourir, ils vont me tuer. Il le dit, il l'écrit, je vais mourir, ils vont me tuer.
7: Il a écrit à l'avance ce qui va lui arriver, c'est-à-dire qu'il va être dénoncé et qu'il va être tué. Et comme il devine ce qui va se passer, un jour il dit à son père, écoute, je vais enterrer mon cahier, je vais le rouler comme un parchemin antique, je vais l'enterrer sous le cerisier du jardin. Et quand l'armée ukrainienne viendra libérer le village, ce qui va de fait se passer tout début septembre 2022, eh bien, tu leur donneras ce journal. Et c'est ce qu'il fait. Mais le père de Volodymyr ne le donne pas à l'armée ukrainienne. Il va le donner à cette jeune romancière, Victoria Amelina, qui, elle, écrivait de la fiction, des romans, était une écrivaine en devenir, déjà très populaire en Ukraine, mais qui n'arrive plus à écrire de romans parce que ce qu'elle a sous les yeux est tellement pire que ce qu'elle pourrait imaginer. Donc elle s'enrôle, comme vous l'avez dit, dans une ONG qui documente les crimes de guerre, et c'est elle qui est chargée d'enquêter sur le crime commis contre Volodymyr Vakulenko, et c'est elle qui déterre le cahier, et c'est elle qui va tout faire pour le publier.
6: Alors, finalement, l'horreur de la guerre, c'est quand on voit des détails, c'est-à-dire quand il raconte des détails, quand il a plus de quoi nourrir son fils qui comprend pas ce qui se passe, le bruit, l'occupation, peut-être les viols, les gens qui disparaissent. C'est dans les détails l'horreur absolue de cette occupation. Et encore une fois, on l'oublie au bout de 4 ans maintenant de guerre. On a tendance à oublier à quel point c'était horrible.
7: Oui, parce que ce qui se passe autour de son village, c'est comme un petit bout de chat. D'ailleurs, lui, il est jeté après avoir reçu 2 balles de pistolet dans le ventre. Il est jeté dans un fossé, comme on a vu toutes ces personnes lorsque Boutcha a été libéré, les mains ligotées dans le dos, qui étaient jetées dans les rues, dans des fosses communes. Eh bien, il se passe exactement la même chose dans son petit village et dans la région de Kharkiv. Donc, il raconte effectivement le quotidien d'occupation, la faim, les checkpoints dans le village, les pommes de terre qu'il faut aller chercher dans le jardin pour pouvoir manger et faire une soupe, le dernier bout de pain qu'il donne à son fils parce qu'après il sait qu'il n'y en aura plus. Il raconte ces villageois qui disparaissent, il y en a 3 qui disparaissent alors qu'ils sont allés chercher des pommes de pain dans la forêt pour se réchauffer et qui ne reviennent jamais. On les retrouvera eux aussi abandonnés dans la forêt et aussi abattu par les forces russes. Enfin, c'est d'une violence absolument épouvantable, d'une cruauté qu'on a du mal à imaginer.
6: Alors, il y a aussi, on connaît la fin maintenant, qu'effectivement, on retrouvera son journal enveloppé dans du cellophane ou du plastique, grâce à cette jeune femme. Mais ce qui est important aussi dans votre liste, c'est l'importance des livres, parce que c'est la rencontre de deux écrivains Lui et Victoria, sur les livres autour de la poésie. Le personnage principal, c'est cette jeune, enfin, je sais pas, c'est les jeunes, c'est là, cette bibliothécaire avec qui Volodymyr a une relation épistolaire. Enfin, ils échangent leurs cahiers. Ils échangent pas leurs cahiers, mais enfin, ils écrivent en même temps. Tout ça se passe autour des livres. Je vois à quel point c'est important de préserver cette histoire de la littérature, de la culture, des écrivains ukrainiens. Que vous dites à un moment donné, ou vous citez Volodymyr, qui dit « les Russes veulent effacer l'Ukraine », effacer, à commencer par les livres, à commencer par la culture ukrainienne.
7: Oui, c'est vrai. Quand j'ai raconté cette histoire...
6: À commencer par les livres, à commencer par la culture ukrainienne.
7: Oui, c'est vrai. Quand j'ai raconté cette histoire, qui est une histoire vraie,

0: mais aussi acheter des tickets pour prendre le train, mais aussi demander à la bibliothécaire si elle peut vous aider à créer une adresse email. Enfin, c'est beaucoup de choses. Et souvent, Vladimir, il discute avec la bibliothécaire qui a une quarantaine d'années. Et avant 2022, il ne cesse de lui dire, mais tu sais, les Russes sont cruels et un jour, tu vas voir, ils vont nous envahir et ce sont des monstres. Et elle dit, mais non, Vladimir, là, tu exagères quand même. Et en fait, au bout du compte, c'est lui qui avait raison, hein. C'est lui qui a raison, c'est lui qui est le plus lucide. Et lorsque les Russes occupent le village, effectivement, ils ne peuvent plus se parler, ils ne peuvent plus se voir, parce que ça devient trop dangereux. Et ils ignorent l'un et l'autre qu'ils sont les deux seules personnes du village à tenir un journal, effectivement, et à raconter ce qui se passe, à raconter l'horreur de l'occupation. Et cette bibliothécaire, à qui j'ai dédié, effectivement, ce livre, elle m'est très chère parce que c'est une femme courage, parce que elle a tout donné, toute sa vie pour sa bibliothèque, y compris, son argent personnel, elle va en faire un lieu magnifique, un lieu de vie, et c'est un lieu coloré où elle affiche des dessins des enfants, où elle essaie de faire des jolies étagères, où elle met des plantes, des fleurs. Et au début de l'occupation, on lui dit, mais tu sais, les Russes, ils se sont installés dans ta bibliothèque. C'est-à-dire qu'ils ont choisi cette bibliothèque pour en faire un campement. Et ça la rend folle. Et au lieu de rester chez elle, alors même que son mari est au front, donc elle devient vraiment un personnage très vulnérable, elle aurait pu mourir, cette
1: Elle est toute
0: bibliothécaire, eh
1: seule.
0: bien, elle court. Elle est toute seule et elle court dans la bibliothèque, elle ouvre la porte et elle insulte ces jeunes soldats russes. Elle leur parle comme si elle était leur mère. Elle leur dit, mais c'est honteux ce que vous faites. Et elle découvre le désastre dans cette bibliothèque. Tout est saccagé. Les livres sont déchirés. Sa jolie bibliothèque est devenue, comme elle le dit, une sorte de cabane pour des cochons. Et elle hurle et elle crie. Et elle voit ce désastre. Et je trouve que avoir le courage d'insulter des jeunes Russes alors qu'elle sait qu'elle peut être vraiment fusillé dans le moment, c'est quelque chose d'assez remarquable. Et ça me plaisait aussi de raconter, au fond, ces résistants de l'ombre, que sont cette bibliothécaire, mais beaucoup d'autres gens aussi, comme Volodymyr, qui, dans leur coin, résistent, ne sont pas les héros les plus connus, de l'Ukraine, mais qui sont, souvent les plus courageux.
1: La description du saccage de la bibliothèque et de la crèche qui se trouve au même endroit. Encore une fois, la guerre, c'est dans les détails. C'est quand ils piétinent les jouets, qu'ils s'en servent pour faire du feu. Enfin bon, les détails sont toujours saisissants dans la barbarie au quotidien, quoi.
0: Oui, elle raconte que la chose qui l'a plus choquée, c'est de voir que les jeunes soldats russes avaient pris les nounours des enfants de la crèche pour les brûler dans leur feu. Et ça, pour elle, c'est monstrueux parce qu'évidemment, elle a l'impression que sa bibliothèque a été un objet de profanation. Et d'ailleurs, je pense qu'elle a l'impression que sa bibliothèque est violée. Et quand moi j'arrive en décembre 2022 dans cet endroit qui est encore sans dessus dessous saccagé, je regarde avec elle tous les détails et je tombe sur un préservatif abandonné par les jeunes soldats russes et dessus il y a écrit Faire l'amour à la russe.
1: Oui, et là, on imagine que ça a dû servir à un viol parce que les troupes russes ne venaient pas avec des femmes, donc voilà, c'était sur
0: En tout cas, un
1: place.
0: viol symbolique, pour le reste, j'en sais rien, mais ça
1: Ouais.
0: ressemble à un viol symbolique de sa bibliothèque pour elle.
1: Oui. Alors, il y a d'autres choses que j'ignorais, c'est toute l'opération pour évacuer les archives de Kharkiv. Les archives justement du musée avec les archives, les livres, etc. Encore une fois, l'Ukraine veut sauver son patrimoine et donc on évacue, on cache dans un lieu qu'on va maintenir secret parce que c'est toujours secret. C'est absolument saisissant l'urgence tout de suite le premier jour.
0: L'urgence le premier jour, parce que l'Ukraine se souvient qu'il est arrivé beaucoup de malheurs à ses livres, à sa littérature et à ses écrivains. Et notamment en 1930, il y a une série d'écrivains qui ont été fusillés à Kharkiv, tout près, et c'est resté évidemment dans toutes les mémoires. Alors la directrice du musée de la littérature de Kharkiv, qui est une femme extraordinaire, dès que la guerre commence, eh bien, elle se dit, il faut que je sauve le fond de mon musée. Parce qu'au fond, c'est ce qui reste, ce musée, c'est le musée qui est le souvenir de cette littérature qui a déjà été massacrée en 1930. Donc, son obsession, c'est de sauver son fond. Et donc, elle prend tous les risques, elle, avec le personnel de la bibliothèque,

0: Elle met toutes les archives dans des grandes caisses en carton et elle décide de les évacuer beaucoup plus loin que Kharkiv, beaucoup plus loin à l'ouest de l'Ukraine. Elle prend le train avec ses cartons et elle m'a raconté quelque chose qui m'avait beaucoup frappée. Elle a réservé un wagon, le train est bondé parce que c'est l'époque où le pays cherche à se sauver, où il y a beaucoup de réfugiés dans les trains. Et donc elle a réservé un compartiment. Et dans le couloir, elle voit un couple avec un enfant et un petit chien. L'enfant pleure. Alors elle leur dit, ben écoutez, venez dans mon compartiment. Il y a beaucoup de caisses, mais vous pouvez peut-être vous asseoir un petit peu. Et elle me racontait comment elle voyait ce chien sauter sur les caisses de ses archives. Et quand elle m'a raconté ça, j'ai pensé à une scène de Kundera, tellement c'était à la fois absurde, poétique et dramatique.
1: Alors vous citez, vous la citez justement, parce qu'ils finissent dans une prison aménagée pour garder ces fameux cartons, on ne dira pas où. Et la directrice du musée de la littérature de Kharkiv vous dit, ou a dit à ses collègues, décidément, nos écrivains finissent toujours au cachot.
0: Oui, elle est surprise parce que finalement, le seul refuge qu'elle trouve pour son fond, eh bien, c'est dans un musée qui a été une ancienne prison où étaient justement détenus des écrivains. Et donc, elle a l'impression que c'est justement ce tour du malheur de Kessel. Elle se dit, mais finalement, on s'en sortira jamais. La Russie veut toujours détruire la culture ukrainienne. Et comme elle a, c'est une femme très intelligente, qu'elle a beaucoup de culture et qu'elle a aussi, comme souvent en Ukraine, une forme d'humour tragique. Elle m'a raconté cette anecdote. Elle s'est dit ça quand elle a vu que son fond, eh bien, il allait être finalement mis à l'abri derrière des barreaux de prison.
1: Alors, il y a le jour où les Russes envahissent l'Ukraine. Alors, justement, à travers donc ces gens, vous refaites la description du jour le plus tragique de l'histoire ukrainienne, comme a dit Volodymyr Zelensky, ce 24 février 2022, où les Russes, contrairement à toute attente, ont envahi l'Ukraine. Et vous leur racontez
0: Tous
1: sous
0: les
1: différents
0: Ukrainiens.
1: angles, suivant différents personnages, et c'est absolument saisissant, tellement à la fois certains avaient anticipé, comme Volodymyr, d'autres pas du tout, et l'horreur de la chose, quoi.
0: Vous avez raison, plus on habite à l'est de l'Ukraine, plus on l'anticipe, à mon avis, à l'ouest moins, et puis ça dépend. Et c'est vrai que de voir qu'un Volodymyr qui a passé sa vie dans les livres est d'une certaine manière plus lucide que beaucoup de dirigeants politiques, ça m'a frappé. Et je crois effectivement que en Ukraine, tout le monde se souvient dans les moindres détails de son 24 février 2022. Et la directrice de ce musée, eh bien, elle est comme vous et moi, c'est-à-dire que elle sait pas ce que c'est que la guerre. Elle n'a pas l'âge de savoir ce que c'est. Elle pense qu'elle a grandi dans un monde où la paix sera désormais définitive. Elle pense que en
1: Après
0: Europe,
1: la
0: c'est
1: fin
0: pas
1: du
0: possible.
1: communisme, il n'y a plus de communisme, après la chute du
0: Exactement.
1: mur, hein, en
0: Elle croit
1: 1989.
0: comme on nous l'a enseigné à la fin de l'histoire. Et quand elle entend des explosions ce jour-là sur sa ville de Kharkiv, elle se dit, mais à quoi ça ressemble la guerre? Et elle est obligée de convoquer ses lectures ou les films qu'elle a pu voir pour essayer d'imaginer, avant d'ouvrir sa porte, ce qu'elle va découvrir. Elle ne sait pas ce que c'est. Et c'est ça aussi qui m'intéressait dans cette histoire, c'est que je voulais raconter ce que c'est que pour des gens qui, comme nous, habitent en Europe, se retrouvent au petit matin face à une guerre qu'ils n'ont pas vue arriver. Et qu'est-ce que ça veut dire? Qu'est-ce que c'est que de voir tout d'un coup une guerre qui vous tombe sur la tête au sens propre et au sens figuré?
1: Oui, c'est vraiment ce qu'on ressent parce que on entend les premiers bombardements, on voit entrer à travers les yeux de Volodymyr les camions russes. Il n'y croit pas lui-même. Il se dit ils font que passer, ils se sont trompés. Il est incrédule quand il voit la vérité de ce qu'ils anticipaient, mais quand même, quand c'est arrivé, c'était encore pire que ce qu'il croyait. On les voit entrer et
0: Oui,
1: rester.
0: d'ailleurs.
1: Ils ne pensaient pas qu'ils resteraient non plus.
0: Oui, alors ça c'est un peu plus tard en mars, mais le 24 février, lui, la guerre, il la découvre par les bruits d'un téléphone. C'est-à-dire que son ex-compagne, la mère de son fils, qui est autiste, l'appelle et lui dit, mais Volodymyr, c'est le début de la guerre. Et elle lui tend le téléphone, enfin, elle lui fait écouter par son téléphone portable les premières explosions qui se produisent à une centaine de kilomètres de là. Et donc, pour lui, d'abord, ce sont des bruits dans un téléphone. Pour d'autres, comme la directrice du musée de la littérature de Kharkiv, ce sont des explosions qui se passent tout près, sur la grande place qui est tout proche de son musée. Pour Victoria Melina, c'est complètement différent. Elle, elle est partie en vacances en Égypte et elle suit sur son téléphone les nouvelles. Tous les jours, elle sent que la catastrophe se rapproche, mais elle n'y croit pas trop. Et en fait, elle veut retourner. Elle doit justement revenir de vacances le 24 février 2022. Elle arrive dans un tout petit aéroport en Égypte, et là, on lui dit, vous ne pouvez pas prendre votre avion pour l'Ukraine parce que le ciel au-dessus de l'Ukraine est fermé, c'est la guerre. Et là, elle aussi, le ciel lui tombe sur la tête, elle ne comprend pas comment elle va faire pour rejoindre son pays, parce que la seule chose qui lui importe, justement, c'est de rejoindre son pays. Elle ne peut pas imaginer rester ailleurs qu'en Ukraine. Elle veut résister de l'intérieur, à sa manière. Même si elle est une écrivaine, elle sait qu'elle a sa place dans la résistance face à l'agression russe.
1: Oui, alors là, c'est effectivement un autre monde. C'est un monde où les gens sont en vacances en Égypte, où tout va bien. Une jeune écrivaine reconnue déjà au niveau européen, etc. Et elle décide avec son mari d'aller en sens inverse quand tout le monde cherche à, enfin, tout le monde, il y en a beaucoup qui cherchent à partir. C'est apparemment le plus grand exode depuis la fin de la Seconde Guerre mondiale. Et eux,
0: Exactement.
1: ils vont dans le sens inverse. Ils retournent à Kiev alors que tout le monde cherche, alors, tout le monde, beaucoup de gens cherchent à partir. Eux, ils rentrent.
0: Elle fait le chemin inverse. Alors, en plus, il se trouve que moi, pour mon journal Le Monde, je l'ai suivi, cet exode. Je l'ai raconté dans mon journal. Et elle, au lieu effectivement de fuir, on voit ses enfants qui arrivent, ses mères toutes seules, ses voitures bondées, ses chargées sur les toits, des déménagements, comme on allait, ces espèces d'images de la Seconde Guerre mondiale qu'on a tous en tête. Elle revient à Lviv, sa ville natale, qui est complètement à l'ouest de l'Ukraine, parce qu'elle veut être utile. Et au début, eh bien, elle travaille dans une ONG, elle fait des paquets pour les soldats. Et puis très vite, elle se dit, je pense que je pourrais faire davantage, plus. Et c'est là qu'elle s'enrôle dans cette ONG qui documente les crimes de guerre. Elle apprend à rédiger des rapports, d'énormes rapports, qui font souvent des centaines de pages, pour au cas où un jour il y ait une paix juste, au cas où un jour les crimes de guerre seraient jugés, eh bien, ces documents puissent servir à la justice et aux tribunaux. Et donc, elle apprend à faire ça. Et c'est un autre métier, parce que elle a l'habitude d'écrire des fictions. Et là, tout d'un coup, elle se mue en enquêtrice, presque en journaliste. Elle apprend ce que c'est que de poser des questions aux gens, de rédiger tout dans le moindre détail. Et c'est ainsi qu'elle va être amenée dans ce petit village où vivait Volodymyr pour documenter ce crime de guerre.
1: Les charniers, parce qu'ils vont découvrir des charniers dans cette petite ville-là. 400 corps, quelque chose comme ça, énorme.
0: Énorme à Izioum, qui est la ville
1: Ouais,
0: qui est toute proche de
1: ouais,
0: Kapitolijska.
1: ouais.
0: Mais voilà, l'Ukraine, on se souvient du village, on se souvient du visage de Volodymyr Zelensky quand il a été pour la première fois à Boutcha, quand il a découvert ses corps il a plus la même tête ce jour-là. C'est ce jour-là, les yeux de l'Europe se sont dessillés, les yeux du président ukrainien se sont dessillés, les yeux d'Emmanuel Macron se sont dessillés. C'est quelque chose d'épouvantable de découvrir ça, les corps jeté à terre et meurtri jusqu'à la mort.
1: Alors donc elle va découvrir l'aurore parce qu'elle se lance dans ce travail-là et on apprend aussi parce qu'elle fait ce chemin vers ce qu'on a lu pour certains d'entre nous dans Retour à Lemberg de Philippe Sands, ce retour à Lviv, c'est plus Lemberg. Et l'histoire de l'inventeur du mot génocide qui habitait dans cette ville et qui rejoint ce qui se passe sur le terrain, c'est lui qui avait inventé le concept, enfin inventé, défini juridiquement le concept du mot génocide en 1945 après la Seconde Guerre mondiale. Les histoires se recoupent.
0: Oui. Victoria Medina, elle est de cette génération qui a quasiment pas connu l'Union soviétique puisqu'elle est née au moment de la catastrophe de Tchernobyl. Donc, c'est le début de l'effritement du monde soviétique. Et donc, elle habite à Lviv et puis elle est très occidentale, elle voyage, elle a vécu aux États-Unis, elle parle l'anglais. Et très vite, elle lit ce livre de Philip Sands et elle découvre que sa ville était une grande capitale du monde juif. C'était une ville où vivait une forte communauté juive. Et elle ne comprend pas pourquoi elle, qui est une étudiante, elle ne voit aucune trace de ce génocide, de cet holocauste dans sa propre ville. Elle se met à se passionner pour l'histoire, elle lit Retour à Lemberg, elle se rend compte que ses grands-parents habitaient dans un appartement qui était tout proche de ceux des grands-parents de Philip Sands, cet écrivain qui a écrit ce livre magnifique qui s'appelle Retour à Lemberg, que je vous conseille de lire si vous ne l'avez pas lu. Et elle finit d'ailleurs par le croiser et à participer à un colloque avec elle. Et ils s'échangent effectivement leurs impressions, leurs souvenirs de grands-parents. Et elle se passionne pour l'histoire de son pays parce que au fond, l'Union soviétique a effacé toutes ces traces-là, a effacé les traces de l'horreur, a effacé le passé de l'Ukraine dans ce qu'il y a aussi de plus monstrueux. Et donc, elle est encore jeune et je suis sûre que si elle avait vécu, eh bien, elle aurait passé beaucoup de temps à explorer tout ça, comment on a pu tenter de taire l'Holocauste, comment on a pu tenter de taire tous ces crimes qui se sont passés et qu'a très bien raconté, évidemment aussi à sa manière, Timothy Snyder.
1: Oui, alors le destin rattrape, le destin de la guerre rattrape Victoria, qui décide avec trois autres personnes, deux Colombiens et une jeune photographe, d'aller voir ce qui se passe du côté du Donbass, juste après le Salon du Livre où vous assistez, c'est ça ?
0: Alors, le Salon du Livre de Kiev, c'est quelque chose d'extraordinaire. Ça s'appelle l'Arsenal. C'est encore plus grand que le Salon du Livre de Paris. Effectivement, je viens d'y passer quelques jours. Et elle est venue en 2023 présenter le journal d'occupation de Volodymyr qu'elle a réussi à faire éditer et dont elle a écrit la préface. Et donc, il va être publié début juillet 2023 et le présente en avant-première au Salon du Livre de Kiev.
1: Et vous êtes là.
0: Et là, il se trouve qu'il ont été invités deux Colombiens, dont un écrivain très fameux, Hector Abad, dont les livres sont traduits en ukrainien, et un diplomate ukrainien qui a créé avec lui une association pour essayer de mobiliser l'Amérique latine
1: Colombien.
0: Au sort de l'Ukraine. Oui. Voilà. Et ce diplomate colombien, à la fin du Salon du Livre, dit « Écoutez, quand même, on a passé que 3 jours en Ukraine, on est resté là, bien protégé, à Kiev, puisqu'à l'époque, Kiev est encore très sûr, au Salon du Livre, ce serait quand même bien qu'on puisse voir à quoi ça ressemblait, l'occupation russe. » Et il demande à Victoria Medina « Est-ce que vous pourriez pas nous emmener dans un village qui a été occupé ?» Et en l'occurrence, le village de Volodymyr Vakulenko. Et elle hésite un peu, et puis elle dit « D'accord. » Et il décide de partir pendant 2 jours à l'est de l'Ukraine, au nord-est de l'Ukraine, à Kharkiv, dans ce village. Et après 2 jours de visites diverses avec des soldats, avec la fameuse bibliothécaire, avec beaucoup de personnes, eh bien, ils vont se séparer. Ils décident de dîner dans une pizzeria à Kramatorsk et ils sont en train de trinquer quand tout d'un coup, ils ont à peine le temps d'entendre un sifflement et de voir arriver une masse noire. Et un missile tombe sur la pizzeria. La petite équipe est blessée, mais pas très sévèrement. Et Victoria Amelina meurt.
1: Voilà, donc les deux personnes qu'on suit depuis le début du livre vont mourir. Mais là, vous êtes de retour, donc Ariel Chemin, au Salon du Livre, c'est pas un festival, c'est le Salon du Livre à Kiev. Alors, comment vous sentez-vous là? Vous voyez de nouveau Le salon du livre, mais aussi la guerre qui continue. Comment vous, qui avez donc passé beaucoup de temps en Ukraine depuis au moins 3 ans, qu'est-ce que
0: Moi,
1: vous...
0: ce qui m'a frappé dans ce salon du livre, c'est d'abord l'affluence, le nombre de débats, de lectures, parce que en plus la poésie en Ukraine, c'est un sport national, et encore plus depuis le début de la guerre. Donc, je voyais ces soldats qui, à la fois, pour certains, présentaient leurs livres ou leurs poèmes, ou alors pour d'autres, faisaient la queue dans les files pour se faire dédicacer des livres. Donc, on voit l'importance de la culture. Donc c'est ça qui m'a le plus frappée. Alors évidemment, j'ai pensé à Victoria Milina, qui était là 3 ans plus tôt. Il se trouve que une semaine avant l'ouverture de ce salon du livre, il y a eu des frappes terribles sur la capitale ukrainienne, et sont notamment le cœur historique de Kiev et les musées qui ont été visés. Donc, comment ne pas y voir forcément des correspondances? Il se trouve que la personne dont vous parliez, qui était dans la pizzeria, qui accompagnait ces deux diplomates et Victoria Amelina, qui servait de traductrice, il se trouve qu'une semaine avant le salon du livre, pour la première fois de sa vie sans doute, elle est descendue dans le métro parce que vraiment les alertes étaient trop fortes et que son immeuble a été bombardé. Heureusement, elle a eu la bonne idée de descendre à l'abri, se protéger. Mais effectivement, on a l'impression d'une sorte de drame antique, d'une roue du destin qui ne s'arrête pas. Or, en y réfléchissant, ce n'est pas ça. Ce n'est pas une série de coïncidences, ce n'est pas une route tragique, c'est simplement l'acharnement d'un pays et d'un son dirigeant, Vladimir Poutine, contre un autre pays qu'il déteste, qu'il voudrait anéantir et qui s'appelle l'Ukraine. Donc ce ne sont pas des coïncidences, ce n'est pas la route du malheur, c'est l'acharnement, c'est vraiment l'essence même de cette guerre qui est en train de mener Moscou contre Kiev.
1: Alors, cette guerre qui ne ralentit pas, au contraire, parce que là, la politique d'intimidation de la part de Poutine en disant les diplomates doivent partir, on va frapper encore plus fort, cette campagne de terreur. Et il y a aussi les nouveaux missiles, il y a toute la guerre n'a pas ralenti. Mais en même temps, on a vu à quel point les Ukrainiens ont non seulement rétabli la situation, mais maintiennent leur intégrité et leur force face au rouleau compresseur soviétique russe. Des Russes.
0: Oui, parce que je crois que les Ukrainiens, ils ont compris que c'était résister ou mourir. Ils savent très bien ce qu'il y a dans la tête de Poutine. Donc, c'est vrai que tous les pessimistes du début et tous les analystes, enfin, pas tous les analystes, mais beaucoup disaient, oh là là, mais c'est une petite armée, l'Ukraine, ils n'ont aucune chance. On se souvient que certains disaient qu'en 15 jours, tout ça serait plié. Pour l'instant, les plus pessimistes se sont trompés. C'est vrai que, voilà, plus de 4 ans, que la Russie tente de détruire l'Ukraine et qu'elle
1: anéantir,
0: résiste.
1: Parce que quand on parle de génocide, finalement, on revient à la définition du génocide. C'est un anéantissement d'une population entière. C'est ça le but de sa culture, de ses villes, de son histoire.
0: C'est détruire les villes, les rendre inhabitables et les faire ressembler à des zones détruite, vide, c'est la technique russe. Voilà ce que veut faire Vladimir Poutine. Mais c'est vrai que je pense que si j'étais ukrainienne, je dirais mais regardez, les livres sont plus forts, la littérature c'est plus fort que la guerre. Je ne le dis pas parce que je ne suis pas ukrainienne. J'espère que c'est vrai, mais j'en suis pas sûre. Et c'est vrai que moi, quand je me suis rendue au cimetière de Lviv où repose Victoria Amelina, que j'ai vu cette tombe avec un verre à vin rempli de stylos, j'avais du mal à me dire que la littérature est plus forte que la guerre, parce que ce que j'ai vu la tombe d'une écrivaine en devenir, jeune, qui laisse derrière elle un mari, un fils, et qui n'écrira plus. Donc, je crois que les Ukrainiens se disent la seule chose qu'on peut faire, de toute façon, c'est de tenir, parce que sinon, on va tous finir comme ça.
1: Oui, alors, je vois que la Russie a attaqué l'Ukraine dans la nuit de samedi à dimanche, donc quand vous étiez là, avec 229 drones, dont la plupart, pas la plupart, dont un certain nombre ont été effectivement bloqués. Mais c'est énorme, je veux dire, ça ne ralentit pas du tout.
0: Les attaques, elles sont massives. Alors, il se trouve que ce samedi-là, la capitale n'a pas été attaquée, mais les Ukrainiens, ils vivent avec leur téléphone collé à eux, avec les alertes, avec toujours l'idée qu'il va peut-être falloir courir dans un abri, avec ce sentiment d'insécurité permanent. C'est une autre vie qui s'est installée. Et évidemment, ça touche mortellement des gens, mais ça touche aussi les esprits. C'est très compliqué de vivre dans l'insécurité. Ce qui est fascinant, c'est cette façon qu'ils ont tous d'essayer de vivre normalement, mais vous vous rendez compte combien c'est difficile. Il n'y a pas une famille ukrainienne qui ne connaît pas, dans un cercle proche ou un peu plus large, quelqu'un qui n'a pas été tué ou blessé. C'est quelque chose d'invraisemblable. Il suffit de se promener à Lviv, où se trouvent les grands hôpitaux très très performants, pour rencontrer ne cesser de rencontrer des jeunes hommes avec des prothèses. C'est un autre monde qui s'est décidé. Il faut venir ici pour comprendre ce que c'est que cette guerre. On a l'impression qu'on ne peut pas imaginer que nous sommes au 21e siècle. C'est invraisemblable.
1: Oui. Alors, puisque avant de partir, vous avez publié une enquête dans Le Monde sur Xenia Fedorova. On dit Fedorova, qui est cette voix de Poutine qui se répand sur CNews, dans les groupes Bolloré, qui est publiée chez Fayard, et qui a un certain soutien. C'est-à-dire, les gens commencent à trouver normal que la voix de Poutine puisse s'exprimer. Je pense que vous avez vu la réponse d'Arnaud Lagardère aux critiques de beaucoup de gens qui disent comment est-ce qu'on laisse quelqu'un s'exprimer en reprenant tous les éléments de langage de la propagande russe et comment ça est possible de laisser faire ça. En plus, elle est russe, donc quoi, elle est expulsable en principe. Et donc,
0: Arnaud Lagardère.
1: C'est un problème juridique. Mais Arnaud Lagardère, simplement dans le journal du dimanche, a expliqué qu'il fallait la garder et la laisser s'exprimer au nom, je cite, de la défense de la liberté d'expression. Et Arnaud Lagardère a écrit « Xenia Fedorova contribue à la diversité ». Et il explique le conflit, il appelle ça un conflit, pas une guerre, le conflit ukrainien qui exige, je cite encore, honnêteté intellectuelle et respect des deux belligérants. Donc c'est Arnaud Lagardère qui explique grosso modo qu'il faut respecter l'invasion russe et les belligérants. Donc c'est invraisemblable ce qui aujourd'hui se dit dans la presse française.
0: C'est une tribune complètement hallucinante, parce que parler des deux belligérants, c'est faire comme s'il n'y avait pas un agresseur et un agressé. C'est faire comme si il s'agissait d'une guerre où il n'y avait pas de responsable. C'est imaginer qu'il n'y a pas de crime de guerre commis, alors qu'on sait que Vladimir Poutine est poursuivi pour ça. C'est alors même que une soixantaine de pays européens viennent de décider de créer un tribunal pour le crime d'agression, deux grands patrons de la presse française sont capables d'écrire quelque chose comme ça. C'est fascinant. C'est pour ça aussi que je voulais écrire ce livre. Parce que, en fait, raconter la guerre en donnant des noms aux gens, c'est une façon de dire, voilà, ces crimes de guerre, ils existent. Moi, ce que je voulais faire, c'est montrer et raconter et incarner cette guerre à travers des personnes qui puissent rester dans l'esprit des personnes qui livrent ce livre. On se souvient qu'il y a des responsables politiques comme Ségolène Royal qui ont expliqué que non, il n'y avait pas eu de frappe sur la maternité de Marioupol. C'est pour ça que le livre, j'ai voulu l'appeler « La guerre, ce sont les noms propres ». D'abord, c'est un vers d'un poète ukrainien talentueux qui malheureusement est mort au front un an après la publication de son recueil de poèmes. Et puis c'était aussi parce que c'était aussi les noms propres, c'est pas seulement le nom des victimes, c'est aussi le nom de ceux qui ont décidé de les tuer. Et quand on lit attentivement les rapports des ONG qui ont documenté ces crimes de guerre, eh bien, on lit le nom des officiers russes, par exemple, qui ont décidé de frapper la pizzeria de Kramatorsk, ou alors des officiers russes qui ont décidé qu'il fallait tuer Volodymyr Vakulenko.
1: Ça, vous avez les noms, vous les publiez d'ailleurs.
0: Oui, je donne les noms, je les publie
1: Oui.
0: parce que, et j'essaie aussi de raconter avec le maximum de détails dans un récit vrai, ça s'appelle de la non-fiction, ou la littérature du réel, comme on dit plus facilement en français. J'essaie de donner le maximum de détails parce que c'est peut-être la meilleure réponse qu'on puisse faire à la propagande russe. La propagande russe, elle est floue, elle dit mais non, nous n'attaquons pas les civils. Eh bien, moi, je donne le nom des civils et j'essaie de donner le maximum de détails, y compris lorsqu'ils sont très cruels et difficiles à lire, pour essayer de contrer cette propagande. La non-fiction, elle peut servir à ça, à contrer la propagande. Et c'est sans doute pas un hasard si Victoria Amezina a décidé de ne plus écrire de fiction à partir de 2022, ou si un écrivain bien connu en France, comme Andrei Kourkov, a décidé aussi, lui aussi, qu'il allait abandonner la fiction pour faire de la non-fiction. C'est aussi une réponse, je pense, à la propagande russe.
1: Oui, à un moment donné, vous dites qu'ils choisissent d'écrire la poésie parce que justement, la poésie rend mieux compte de la réalité à un moment donné.
0: La poésie, c'est d'abord quelque chose qui est un art très répandu dans toute l'Europe centrale, en Ukraine et d'ailleurs en Russie, mais c'est aussi dans la guerre une sorte d'art de l'urgence. Un poème, on peut l'écrire dans une tranchée sur un téléphone, ce que font beaucoup de soldats russes. On peut écrire des poèmes sur son téléphone dans le train quand on voyage de l'est à l'ouest de l'Ukraine. Elle a un mot, Victoria Amelina, pour décrire ça. Elle dit, je fais de la poésie documentaire. Elle s'est mise à écrire des poèmes. Quand elle documente les crimes de guerre, elle fait des rapports très ardus, très précis, où le style n'a pas sa place. Mais en revanche, des scènes qui la marquent et qui la frappent, elle est capable d'en faire des poèmes et elle les écrit et elle les poste par exemple sur Facebook et tout le monde peut les lire.
1: Alors, je vais juste citer encore quelques lignes du journal de Volodymyr. Depuis le début de la guerre, il écrit « Depuis que le ciel gronde enfin, », c'est pas lui qui écrit ça, mais c'est dans son journal, « Vitaly s'est tué. » Vitaly, c'est son enfant autiste. « L'enfant suit son père sans un mot et a coupé, c'est dans le journal, toute forme de communication avec le monde extérieur. » Il ne comprend ni d'où vient le danger, ni le sens des cris paniqués lancés pendant les explosions. C'est ça aussi la guerre, racontée dans l'épouvantable situation du père et de son fils, terrorisé bien sûr, qui ne comprend pas ce qui se passe. Et je voulais, Ariane Chemin, vous demander pour terminer, vous avez totalement réussi à nous faire comprendre ce qui se passe à travers justement les noms propres et ces deux personnes qu'on suit qui sont totalement bouleversantes. Je voulais juste conclure en vous posant une question. À votre avis, qu'est-ce que l'Ukraine nous enseigne à nous autres Européens aujourd'hui?
0: Eh bien, elle nous fait comprendre que parler de la fin de l'histoire, c'était une erreur. Elle nous fait comprendre que la guerre peut toujours réapparaître. Et elle nous fait comprendre que cette fameuse résilience dont on parle tant, qui est un mot un peu technique, que je n'aime pas forcément, en fait, eh bien, c'est tout simplement quand des personnes avec des noms n'ont pas d'autre choix que de résister.
1: À une vraie agression. Alors, merci Ariane Chemin. Je rappelle que vous êtes au Salon du Livre de Kiev, en Ukraine, et que vous sortez un livre qui est absolument magnifique et bouleversant, et où on apprend beaucoup, beaucoup de choses qu'on ne savait pas ou qu'on avait oubliées sur ce qui se passe en Ukraine depuis février 2022. Le livre, c'est La guerre, ce sont les noms propres. Un récit d'Ariane Chemin aux éditions du Sous-Sol. Écoutez, merci pour ce livre. Vous avez réussi à faire ce que vous vouliez faire. Bravo, Ariane.
0: Merci beaucoup.
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1: Bonjour à toutes et à tous, bienvenue sur RCJ. Si vous nous rejoignez, il est midi au programme de cette édition, le journal de Victor Benchimol et les précisions de Rina Bassiste sur le contenu de l'accord entre Israël, le Liban et les États-Unis conclu cette nuit en perspective un cessez-le-feu plus durable que le précédent entre Israël et le Hezbollah. Puis le billet d'humeur de Denis Jambard, la question d'un exode post-éventuelle victoire du Rassemblement National en 2027. Puis l'invité de cette édition, Nathan Devers, pour son livre Aimer Jérusalem paru chez Gallimard. Et puis pour finir, l'histoire juive du jour de Jérôme Attal, le 4 juin 1391, la naissance tragique des premiers maranes de l'histoire. On fait tout de suite un point sur l'actualité sur RCJ.
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1: Bonjour Victor.
2: Bonjour Elsa, bonjour à tous. Fin du quatrième cycle de négociations entre Israël et le Liban. Sous médiation américaine, les deux pays ont accepté la mise en œuvre d'un cessez-le-feu conditionné à l'arrêt total des tirs du Hezbollah et au retrait des combattants terroristes du nord du fleuve Litani. Les négociations politiques et sécuritaires reprennent la semaine du 22 juin dans l'objectif de parvenir à un accord global entre les deux pays. Les précisions avec notre analyste Rina Bassiste.
3: Il y a plusieurs détails qui semblent assez concrets. Et il n'y aura pas, bien sûr, un retrait complet de la part des Tsahal. Mais par contre, il y aura ce qu'on appelle des zones pilotes, donc quelques endroits, quelques sites où l'armée libanaise va essayer justement de prendre le contrôle. Et l'accord vise le désarmement complet de Hezbollah. Donc ça dépend aussi, est-ce que d'abord le gouvernement libanais et les Américains vont réussir à convaincre Hezbollah d'accepter l'idée même. Et on sait qu'il y a une rage qui monte au sein de la population libanaise justement contre Hezbollah et le fait que les gens, ils ne peuvent plus. Et il y a quand même 1 million de personnes déplacées qui souhaitent retourner chez eux. Donc la pression au sein du Liban même sur Hezbollah d'accepter ça et continue à monter, et s'il y a vraiment un accord, ça va ajouter à cette pression. Ça, c'est une chose. Est-ce que les Iraniens, ils vont aussi mettre la pression sur Hezbollah? Ça, c'est peut-être un peu tôt à savoir. Ça va dépendre justement des négociations entre les Américains et les Iraniens. Mais là, on va un peu le revers de la médaille, si vous voulez. Avant, c'était l'Iran qui a mis la pression sur les Américains, disant « on va pas avancer dans les négociations avec vous si vous calmez pas Israël par rapport au Hezbollah ». Et là, ce sera les Américains qui vont dire aux Iraniens « nous, c'est pareil, on va pas avancer vers un accord et si vous acceptez pas les deals qui étaient mis sur la table à Washington entre Israël et Liban ». C'est possible, on ne sait pas si les Américains vont mettre ça comme condition.
2: Lors des négociations, Israël, les États-Unis et le Liban ont tous trois condamné les agressions iraniennes ainsi que les activités de Téhéran, jugées déstabilisatrices pour la région. Conformément à ce que prévoit l'accord de cessez-le-feu, Israël continue ses opérations contre les infrastructures du Hezbollah. Dans un communiqué, Tsahal a appelé les habitants du sud du Liban à ne pas retourner au sud du fleuve Zahrani jusqu'à nouvel ordre. Plus tôt ce matin, une frappe aérienne israélienne a visé la ville de Yohmor, située dans le sud du Liban, au nord du fleuve Litani. Deux terroristes armés ont également été éliminés dans le secteur de Beaufort, a indiqué l'armée. Le ministre israélien de la Défense, Israël Katz, a déclaré ce matin qu'Israël frappera Beyrouth en cas d'attaque terroriste contre son sol. Du côté du Hezbollah, un haut responsable a affirmé que son mouvement n'acceptera aucun cessez-le-feu partiel avec Israël. A noter enfin qu'un casque bleu de l'ONU a été tué hier soir dans le sud, selon une source sécuritaire libanaise. Discours très divergent des Américains d'un côté et des Iraniens de l'autre sur les progrès des négociations avec Téhéran. L'Iran a affirmé qu'il n'y avait aucun progrès tangible menaçant d'une reprise à grande échelle de la guerre si Beyrouth était visée. À Washington, on me dit que les négociations se passent très bien. Qui sait, cela pourrait être ce week-end, a jugé le président américain sur les perspectives d'un accord avec la République islamique. En Israël, les députés de la Knesset ont élu le nouveau contrôleur de l'État. Michael Rabello l'emporte par 61 voix contre 57 après un nouveau scrutin controversé. Des allégations de l'opposition laissent entendre que des députés du Likoud ont reçu l'ordre de filmer leur bulletin de vote pour prouver leur loyauté. La loi israélienne exige pourtant le secret du vote. La justice israélienne a inculpé ce jour un membre présumé du Hamas accusé d'avoir détenu pendant plus de 10 ans le corps du soldat israélien Oron Shol dans la bande de Gaza. Ibrahim Ilu, 46 ans, a été mis en accusation pour aide à l'ennemi en temps de guerre, appartenance à une organisation terroriste et utilisation d'une arme à des fins terroristes. Près de 3 ans après le massacre du 7 octobre, des restes humains ont été découverts à Kfar Aza, selon les informations du journal israélien Yedihot Ahronot. Ces restes ont été transportés à l'Institut de médecine légale pour examen et identification. Des analyses sont en cours afin de déterminer s'il s'agit de ceux de Niral Zini, décapité le 7 octobre et dont le corps n'a pas été retrouvé depuis. Le jeune footballeur israélien Orian Goren pourrait franchir une étape majeure dans sa carrière. Le milieu israélien de 17 ans a de fortes chances d'être inclus dans le groupe du FC Barcelone pour le prochain stage de préparation de l'équipe première. Il est considéré comme l'un des jeunes les plus prometteurs de la Masia, ce centre de formation barcelonais considéré comme l'un des meilleurs au monde. 1-0, Israël a remporté hier soir son match amical face à l'Albanie. L'hymne israélien a été hué par les supporters albanais, provoquant la colère des joueurs sur le terrain. Le milieu de terrain Oscar Glourk, seul buteur du match, a célébré avec un geste de silence avant d'embrasser l'écusson israélien sur son maillot. « Je ne pouvais pas laisser passer ça en silence », a-t-il déclaré après la rencontre. « Je ne regrette rien ». Aux États-Unis, après un incident à caractère antisémite survenu dimanche, une habitante du Bronx a été arrêtée. Elle est accusée d'avoir agressé une jeune femme juive orthodoxe dans une rame du métro de New York. Elle s'est tournée vers moi, m'a fixé du regard et a affiché un sourire inquiétant que je n'oublierai jamais, a témoigné la victime. Après avoir évoqué les juifs, la suspecte aurait déclaré « Je le vois et je le sens sur toi ». Sur la vidéo, on entend la femme crier « Les juifs mangent des enfants ». L'incident a ensuite dégénéré. Selon la police, la suspecte a saisi la victime à la gorge avant de la faire tomber au sol, de la frapper et de lui arracher une poignée de cheveux. La victime a subi une commotion cérébrale et a été prise en charge médicalement à la suite de son agression. Pour la première fois en 3 mois, une poignée de républicains se sont joints aux démocrates à la Chambre des représentants pour adopter une résolution visant à mettre fin aux opérations militaires de Washington sur l'Iran. Selon le Wall Street Journal, Donald Trump a confié en privé à ses collaborateurs qu'il pourrait mettre un terme au cessez-le-feu avec l'Iran si Téhéran venait à tuer des militaires américains. Le journal cite plusieurs responsables américains sans préciser toutefois dans quelles circonstances une telle décision pourrait être prise. Pitexet sera en France samedi pour assister au 82e anniversaire du débarquement de Normandie. Le secrétaire américain à la Défense sera accompagné de Sébastien Lecornu, de la ministre des Armées Catherine Vautrin, ainsi que des représentants des troupes alliées et de l'Allemagne. Le secrétaire général de l'OTAN, Mark Rutte, estime que la Russie est de plus en plus désespérée face à l'Ukraine, qui continue de tenir bon plus de 4 ans après le début de l'invasion russe. Plus tôt, le président ukrainien Volodymyr Zelensky avait affirmé que les frappes de drones ukrainiens qui ont touché des sites énergétiques et militaires à Saint-Pétersbourg sont une réponse juste aux frappes russes contre l'Ukraine. L'Allemagne échoue pour la première fois à être élue au Conseil de sécurité de l'ONU. Elle est battue par le Portugal et l'Autriche qui ont obtenu le soutien de l'Assemblée générale pour les 2 sièges européens à pourvoir pour la période 2027-2028. Toutes les procédures judiciaires en Algérie dans l'affaire Christophe Glaize sont closes, ont annoncé ses avocats. Ils estiment que la voie est dégagée pour que le président Tebboune accorde sa grâce au journaliste sportif français détenu arbitrairement en Algérie depuis plus d'un an et condamné à 7 ans de prison pour une prétendue apologie du terrorisme. En France, l'artiste franco-iranienne Marianne Satrapi, dessinatrice, illustratrice et réalisatrice de Persepolis, est morte de tristesse à l'âge de 56 ans, a indiqué son entourage, un peu plus d'un an après le décès de Mathias Ripa, son mari et l'amour de sa vie. Le procureur de Brest a annoncé ce matin la levée de la garde à vue du commandant du pétrolier de la flotte fantôme russe a résonné dans l'océan Atlantique par la marine française. Une décision prise afin de permettre la poursuite d'investigations judiciaires denses et complexes, a précisé le procureur. Sébastien Lecornu a demandé à ses ministres de préparer les textes pour que les prestations sociales puissent financer les réparations des dégradations commises après la victoire samedi soir du PSG en finale de Ligue des Champions. Il s'agit de passer d'un système où la réparation incombe à la collectivité à un système où ce sont les fauteurs de troubles qui payent, a précisé Matignon. Édouard Philippe propose de modifier la Constitution pour mieux protéger l'agriculture. En cas de victoire en 2027, le candidat Horizon ambitionne de modifier la Charte de l'environnement, texte à valeur constitutionnelle reconnaissant les droits et devoirs fondamentaux relatifs à la protection de l'environnement. L'ancien Premier ministre souhaite remplacer le principe de précaution envers l'agriculture par un principe d'innovation afin de sauver la filière agricole qu'il juge en crise. L'Assemblée nationale adopte un texte pour réduire l'exposition au cadmium, un métal lourd toxique. Une proposition de loi soutenue par l'ensemble de la gauche ainsi que les groupes Modem, Horizon et Renaissance. Avec 144 voix contre 22, le texte a été adopté contre l'avis du gouvernement qui défendait une trajectoire de baisse moins rapide. En cause, le risque pour la compétitivité de l'agriculture française. Une nouvelle plainte pour viol sur mineur a été déposée hier contre Jérôme Barella, le suspect principal dans la disparition de Liana. L'homme de 41 ans avait été mis en examen lundi soir pour enlèvement et séquestration avant d'être placé en détention. Cela fait 7 jours que cette collégienne de 11 ans est portée disparue dans le Gers. Une dizaine de militantes féministes ont manifesté hier devant le théâtre Édouard VII à Paris où Patrick Bruel joue sa pièce « Deuxième partie ». Pas de public pour les agresseurs, ont scandé les militantes qui ont répondu à l'appel du collectif Nous Toutes, alors que le chanteur est accusé par plusieurs femmes de viol et d'agression sexuelle. Hier, 3 de ses représentations prévues à Montréal ont été déprogrammées, a indiqué le site de l'organisateur. Et enfin, le taux de pauvreté des enfants a augmenté en France alors qu'il diminue dans le reste de l'Europe. Il est le 5e plus élevé de l'Union européenne, du Quai Bruxelles, qui souligne que 27,5% des enfants en France sont à risque de pauvreté et d'exclusion sociale, bien au-dessus de la moyenne à 21% dans le reste de l'Union européenne.
1: Merci beaucoup Victor Metchimol, midi 13 sur RCJ, les hommages à Marjane Satrapi qui fusent, dont une réaction de l'Élysée, le président de la République et son épouse saluent une immense artiste qui avait transformé une enfance iranienne en fable universelle. Midi 13 sur RCJ, restez avec nous, on se retrouve dans un instant, ce sera le billet d'humeur de Denis Jambard.
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1: Midi 16 sur RCJ, ravie de vous retrouver pour ce billet d'humeur. Denis Jambard, bonjour.
11: Bonjour Elsa.
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1: Et ce titre, Denis, intriguant, rêvé d'ailleurs à l'approche de l'été. Est-ce que vous voulez nous parler de vacances? Je vous avoue que ça me surprend, que c'est assez inhabituel avec vous.
11: Je vous vois sourire Elsa. Vous me taquinez, car vous imaginez bien qu'il ne s'agit pas de cela. La quête d'un ailleurs est une très vieille question. Elle est soulevée d'ailleurs dès le récit de la Genèse, lorsqu'Adam et Ève, après avoir croqué le fruit défendu, sont contraints de quitter le jardin d'Éden. Ce lieu merveilleux exclut en principe tout désir d'ailleurs. Mais en sortant, Adam et Ève découvrent la liberté, la souffrance et le désir, l'exil, bref, le monde dans lequel nous vivons aujourd'hui. Ce détour pour revenir au titre de mon billet, est-il possible à présent de rêver d'ailleurs au pluriel ? Cette interrogation nous ramène à l'actualité, aussi bien à l'émigration imposée par la misère ou la violence qu'aux brutaux dérèglements climatiques et politiques du monde, qu'à la remise en cause de la paix en Europe, qu'aux guerres à nos confins, qu'aux ébranlements de la démocratie et au retour des forces et de pouvoirs autocratiques ou totalitaires. Le temps des menaces est de nouveau là et avec elles, la difficulté, voire l'impossibilité de rêver à des ailleurs. Certes, l'exil est devenu une nécessité de survie pour bien des peuples opprimés, mais il n'est que souffrance, tant la peur de l'immigré s'est développée dans des pays riches, incapables depuis longtemps de gérer avec humanité les flux migratoires, et de plus en plus travaillés par des réflexes identitaires préoccupants.
1: Où voulez-vous en venir après ce propos généraliste sur la situation du monde ?
11: Eh bien, à la France, la question des ailleurs risque, selon moi, d'y être sérieusement posée l'année prochaine après l'élection présidentielle.
1: Si l'extrême droite l'emporte, j'imagine ?
11: Oui, car c'est une hypothèse de plus en plus plausible d'après les sondages, mais aussi quand on analyse la constante progression électorale du lepénisme depuis plus de 3 décennies. C'est une marée montante que l'on observe aussi dans la plupart des autres pays européens. Si la candidate ou le candidat du Rassemblement national entre à l'Élysée, l'ailleurs cessera d'être une question estivale française, mais un grave problème politique. J'ajoute qu'il en serait de même si Jean-Luc Mélenchon venait à l'emporter, ce qui pour l'heure reste peu probable, mais sans être impossible.
1: Rien ne dit cependant que le succès du RN conduirait à des départs ou à des exils. À ma connaissance, l'Italie n'a pas connu une hémorragie après la victoire de Giorgia Meloni.
11: Vous avez raison, il n'y a pas eu d'exode massif dans ce pays d'émigration. L'émigration des jeunes Italiens, 100 000 tout de même, de 18 à 34 ans par an avant le gouvernement Meloni, a cependant augmenté d'environ 21% depuis son installation à la présidence du Conseil italien en octobre 2022. On a vu aussi apparaître sur les réseaux sociaux de la péninsule italienne nombre de messages sur le thème « Ce pays n'est plus le mien ».
1: Et pourquoi cela serait-il différent en France ?
11: La France n'est pas un pays d'émigration, contrairement à l'Italie. Certes, 2 à 3 millions de Français vivent à l'étranger, mais une grande partie d'entre eux finissent par revenir dans l'Hexagone. Il n'empêche, si l'extrême droite l'emporte, notre pays va profondément changer de visage et participer à la dérive autoritaire qui menace désormais toutes les démocraties européennes. Ce danger apparaît à la fois dans le programme économiquement inconséquent et démagogique du Rassemblement national, à travers son rejet des règles et des valeurs de l'Union européenne et ses liens étroits avec les partis extrémistes de droite européens, réunis au sein du groupe des Patriotes pour l'Europe au

0: aujourd'hui, c'est ce constat qui me conduit à penser qu'un certain nombre de Français auraient alors une forte envie d'ailleurs.
1: Mais quels ailleurs ?
0: La réponse est vraiment difficile. Le champ des ailleurs se réduit comme peau de chagrin sous la pression des pouvoirs autoritaires qui déstabilisent les démocraties. Il y eut un rêve américain que ma génération a vécu intensément. Il ne peut plus y en avoir à présent avec Donald Trump. Pas de rêve russe non plus, évidemment. La déstabilisation des États du Golfe a transformé en cauchemar la vie de tous ceux qui avaient fait le choix de s'y installer. Je ne vais pas faire le tour de la planète, mais l'idée désormais presque vaine de chercher des ailleurs répondant à nos valeurs, comme si un piège se refermait sur ce rêve de toujours.
1: Tout cela est peut-être un peu désespérant.
0: En vérité, notre avenir se joue d'abord en Europe, qui reste une union des démocraties, j'espère vous rassurer. Notre ailleurs sera européen si les digues démocratiques ne cèdent pas en France l'an prochain et chez nos voisins dans leurs futures consultations électorales. Les Hongrois, en renvoyant du pouvoir l'autocrate Viktor Orban il y a quelques semaines, ont démontré que l'ailleurs peut être aussi chez soi, à bon entendeur.
1: Merci Denis. Et cette note d'espoir donc pour finir, on vous retrouve dans 2 semaines, midi 21 sur RCJ. Restez avec nous dans
0: Merci
1: un instant
0: Elsa.
1: L'invité de cette édition, Nathan Devers, pour son livre Aimé Jérusalem, paru chez Gallimard.
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1: Midi 24 sur RCJ, l'invité de cette édition, Nathan Devers, écrivain, philosophe, chroniqueur, bonjour.
7: Bonjour Elsa.
1: Merci beaucoup d'être notre invité ce midi sur RCJ, ravi de vous recevoir pour ce livre, votre dernier livre, Aimé Jérusalem, paru chez Gallimard, le bouleversement du 7 octobre, l'exploration d'Israël, de votre Israël aussi, une réflexion juive exigeante, émaillée par les textes sacrés et profanes, par vos dialogues, par vos sensations, un livre de questions, Nathan Devers. Sur Israël, sur le 7 octobre, est-ce qu'il s'agissait pour vous de ne pas enfermer le lecteur, la lectrice dans des thèmes aussi difficiles et peut-être encore à vif pour vous et pour les autres ?
7: Oui, sans doute, ne pas enfermer le lecteur ou la lectrice et aussi adopter le 7 octobre comme point de départ. 3 ans après ce drame, nous n'avons toujours pas réussi d'ailleurs à le nommer autrement que par sa date. Aucun mot n'exprimerait précisément la vérité de cet événement. Le mot d'attentat serait insuffisant, le mot de déclaration de guerre aussi, le mot de massacre aussi. Il s'est joué quelque chose dans le 7 octobre qui est ineffable, c'est-à-dire qui est impensable. Et dans mon cas, ce que j'ai essayé de faire dans ce livre, c'est 2 choses. D'abord, c'est prendre cet événement au sérieux. C'est-à-dire que dans la mesure où il est impensable, essayer de l'analyser sans projeter des biais idéologiques, sans projeter des certitudes. On a toutes et tous des préjugés, des ancrages idéologiques, une vision.

0: du monde, de gauche, de droite, de ceci, de cela. Je crois que le 7 octobre, parce qu'il a ouvert un autre monde, malheureusement terrible, parce qu'il a ouvert une nouvelle page dans l'histoire d'Israël, malheureusement terrible aussi, avec des épreuves sans doute comme jamais il y en a eu depuis 1948, doit être analysé à partir de lui-même. Et dans mon cas, ce jour-là, et c'est vraiment le point de départ du livre, il a réveillé en moi un concept qui est, un sentiment, mais qui est un concept assez important dans la pensée juive, qui est ce qu'on appelle le Ahavat Israël, l'amour d'Israël, la nécessité d'aimer Israël et de défendre cette idée précisément parce qu'elle est menacée, précisément parce que ce jour-là, elle s'est vécue mourir en l'espace de quelques heures et qu'elle s'est donc révélée comme périssable. C'est parce que un État est périssable qu'on se rend compte de façon extrêmement incarnée et pas de façon abstraite, combien son idée, son existence, sa raison d'être est précieuse.
1: Justement, ce 7 octobre 2023, vous étiez à Beyrouth, proche géographiquement d'Israël, et ce pays qui, vous le dites, était assez loin de vos préoccupations avant cette date que vous décrivez comme miroir inversé de toutes vos certitudes, ça vous a rapproché de ce Ahavat Israël, mais aussi de cette notion de peuple.
0: Exactement. Le fait est que, avant le 7 octobre, comme beaucoup de gens, comme beaucoup d'Israéliens aussi peut-être, j'éprouvais une certaine distance vis-à-vis du devenir de la société israélienne. Cette polarisation qui semblait atteindre une sorte de point de non-retour. Ce climat, non pas de guerre civile, mais en tout cas d'affrontement politique exacerbé, extrêmement violent, entre eux, pour schématiser, pour caricaturer, disons, les laïcs et d'autres qui avaient une vision plus nationale, religieuse du pays, et ce sentiment qu'il y avait quelque chose là qui tournait en rond, et des affrontements qui n'avaient pas lieu d'être avec une telle violence. Et depuis le 7 octobre, en effet, ce lien à Israël, alors vous dites le mot peuple, oui, mais ce que j'ai voulu faire dans ce livre, c'est une défense philosophique d'Israël. C'est-à-dire montrer qu'Israël, avant d'être le nom d'un pays, avant même d'être le nom même aussi d'un peuple, c'est un concept philosophique à part entière qui concerne les juifs mais qui ne concerne pas que les juifs et qui doit être défendu de la sorte. Et ce concept-là, qui apparaît dans la Bible dans un moment très intéressant, la lutte de Jacob avec l'ange, où l'ange dit à Jacob « Tu t'appelleras désormais Israël parce que tu t'es battu contre Dieu, contre les hommes et que tu as gagné. Tu t'es battu contre Dieu, tu ne t'es pas couché devant la transcendance. Israël, c'est ça, c'est l'affirmation de la liberté humaine face à la transcendance. Tu t'es battu contre les hommes, tu essayes de faire société sans rentrer dans une idolâtrie collective et en échappant à la logique des foules, et tu as gagné, toi Jacob, le faible. Jacob n'est pas n'est pas un Rambo, n'est pas un super-héros, c'est quelqu'un d'assez faible physiquement, mais tu trouves ta puissance dans la reconnaissance et dans la conscience de ta fragilité. C'est ça l'idée d'Israël. Idée philosophique, idée spirituelle si l'on veut, idée politique aussi. Ce que j'ai essayé de faire dans ce livre, c'est vraiment montrer le nom d'Israël a été tellement sali depuis 3 ans. Et alors, il y a la critique de la politique d'Israël, la critique est toujours quelque chose de légitime, mais là, c'est beaucoup plus ce qu'on a vu. On a vu une haine ontologique contre ce mot-là, qu'on a accusé d'être ontologiquement raciste, ontologiquement colonialiste, ontologiquement porté vers l'apartheid, ontologiquement voué à transformer les juifs, entre guillemets, en nazis. Bien, j'ai essayé de laver l'honneur de ce mot, philosophiquement, de montrer que, par exemple, le sionisme a été non seulement la construction d'un État-nation, ça c'est une chose, c'est ce que tout le monde dit, c'est vrai, mais que plus profondément que ça, le sionisme a été une aventure de philosophie politique. Les inventeurs du sionisme ont voulu construire un pays qui soit évidemment l'État des Juifs, le foyer national pour un peuple persécuté, mais beaucoup plus que ça, qui soit la seule utopie politique qui puisse marcher. Et au XXe siècle, on a vu des utopies politiques, le communisme, d'autres, se casser la figure en voulant faire advenir le paradis sur Terre et en le transformant en enfer. Le sionisme, c'est le contraire. C'est la tentative unique, chez Theodor Herzl et chez d'autres, de construire un pays qui soit à la fois national, avec une identité collective, et en même temps, qui soit cosmopolite. C'est-à-dire qu'il puisse condenser le génie, la langue, la culture de tous les pays du monde. Et c'est ça Israël. C'est un pays fondamentalement construit autour de la notion d'universalisme, aussi bien chez les juifs, les juifs du monde entier qui avaient habité aux quatre coins du globe, qui s'étaient imprégnés de toutes les cultures, de toutes les langues, de tous les savoirs, ont convergé vers ce pays, mais aussi aux non-juifs. En Israël, vous avez une égalité juridico-politique de tous les citoyens, qu'ils soient juifs, qu'ils soient musulmans, qu'ils soient chrétiens, qu'ils soient athées, qu'ils soient de telle ou telle minorité. Donc ça me semblait être important de réfléchir là-dessus, non seulement d'un point de vue politique, mais d'un point de vue vraiment philosophique. Israël est un objet de philosophie politique.
1: Israël, il y a ces allers-retours constants entre cet Israël d'aujourd'hui, cet Israël meurtri, et l'Israël qui apparaît justement dans les textes, le fait qu'aujourd'hui, il y ait une dimension biblique ou en tout cas religieuse qui soit de plus en plus évoquée en Israël par la frange d'extrême droite dans le discours politique, à quel point ça vous gêne et à quel point cette interaction entre les textes et ce qu'est Israël aujourd'hui peut être à la fois destructrice et intéressante, et vous le montrez à certains aspects, sur notamment la violence, le rapport à la violence qui apparaît à de nombreuses reprises dans la Bible.
0: Alors pour le coup, c'est pas ça qui me gêne. Le fait que l'extrême droite invoque, entre guillemets, la Bible pour nourrir le présent ne me dérange pas, parce que la Bible est un livre absolument génial, et c'est surtout, c'est un livre éternel qui exprime l'époque dans laquelle elle a été écrite, mais qui les exprime toutes. Et quand on relit, quand on étudie la Bible aujourd'hui, on est frappé de la relation de miroir entre le texte biblique et l'époque dans laquelle nous sommes plongés, mais toutes les époques. Ce qui me gêne dans l'extrême droite israélienne, c'est la lecture qui est la sienne de la Bible, c'est-à-dire une lecture littéraliste. Dans la tradition juive, on distingue quatre niveaux de lecture. Le premier, le pshat, c'est le sens absolument juste littéral. Si la Bible te dit il faut la peine de mort, tu vas juste retenir le sens littéral de ça. Toute la tradition d'exégèse biblique, d'interprétation de la Bible, aussi bien dans le Midrash, dans le Talmud, chez Rashi, chez tout le monde, vise au contraire à dépasser le sens littéral du texte pour lui trouver d'autres significations. Et c'est ça qui me pose problème dans une certaine lecture d'extrême droite de la Bible, qu'on trouve chez Ben-Gvir, qu'on trouve chez Smotrich, c'est qu'en fait, quand ils voient des textes problématiques dans la Bible, par exemple sur la peine de mort, par exemple dans Josué sur une théorie violente de la guerre, eh bien ils vont penser que c'est un manuel politique destiné à expliquer comment aujourd'hui on doit gérer un pays, appliquer la peine de mort, faire la guerre de façon violente, etc. Or, pas du tout. Tous les commentateurs de la Bible, face à ces textes qui sont pour certains d'ailleurs assez frappants, parce que l'histoire de Samson par exemple, on a l'impression que c'est, il y a un lien presque de réverbération avec le 7 octobre. Samson est pris en otage à Gaza et il décide dans la ville de Gaza, et le jour où il est exhibé par le peuple des Philistins avec les yeux crevés dans le palais de Gaza, un palais païen, il y a tout le peuple, une grande partie du peuple des Philistins qui s'est réuni. Samson arrive et il comprend que ses cheveux, il sent que ses cheveux sont en train de commencer à repousser. Il enlace les colonnes du temple de ce temple et il se suicide en tuant avec lui le peuple de ses geôliers et en prononçant cette phrase incroyable: Tamut nafshi ima philistine, que meurt mon âme avec les Philistins. Il y a des textes comme ça dans la Bible, on a l'impression de découvrir, une relation, mais c'est de réverbération vis-à-vis des temps présents. Mais donc, ce que je veux dire, c'est qu'il me semble très important de dépasser ce schisme, qui à mon avis est stérile, en Israël, entre les partisans intégristes d'une lecture littéraliste de la Torah, les Ben-Gvir, Smotrich et autres, et puis des gens, je vais caricaturer, mais entre guillemets des bobos un peu tel-aviviens, qui vont estimer que Israël doit se construire en tournant le dos à la Bible et en épousant de façon mimétique les valeurs occidentales. Non, on trouve dans la Bible, on trouve dans une lecture moderne de la Bible, on peut trouver une théorie de la démocratie. On peut trouver une théorie de la modernité. On peut trouver une théorie de la sécularisation et de la séparation des pouvoirs. Par exemple, la distinction qui est centrale dans la Bible, centrale chez les prophètes, centrale dans le texte des rois, entre les juges, les prophètes, les rois et les prêtres, c'est précisément une distinction relevant de la séparation des pouvoirs. Toute la Bible, à partir de des rois, et même de Samuel avant, c'est l'histoire, et des juges, c'est l'histoire d'un frottement permanent entre des gens qui sont gardiens d'un pouvoir spirituel, des prêtres, des prophètes, et des gens qui sont gardiens du pouvoir effectif, politique. Et chaque fois qu'un roi essaye de s'improviser prêtre, chaque fois qu'un roi essaye de ne pas obéir aux prophètes et d'aller à l'encontre de ses prophètes, donc bref, chaque fois que le politique empiète sur la séparation des pouvoirs, ça crée toujours des ennuis. Donc je dis ça parce que il me semble qu'au contraire, on doit relire la Bible pour penser la modernité démocratique et pour avoir une théorie juive de la souveraineté moderne.
1: Qu'est-ce que ça veut dire lorsque vous écrivez que le livre qui dit le plus de mal des Juifs, c'est la Torah? Il ne s'agit pas d'une haine de soi, mais quelle est cette tension et qu'est-ce qu'elle nous enseigne?
0: Alors c'est très déroutant ça. Les prophètes, qui occupent une place très importante dans la Bible, quand on les lit, on se dit mais qu'est-ce qu'ils foutent là? Ce sont des gens qui passent à peu près leur temps à maudire Israël, à insulter Israël. Parcourez les rues de Jérusalem, si vous trouvez une seule personne juste, eh bien vous ne la trouverez pas, etc. Et à maudire Israël, à dire vous allez avoir les pires des malheurs, votre temple va être détruit, vous allez vous retrouver massacré, anéanti, ça va être une horreur, ça va être terrible. Si on prenait le livre de Jérémie, qu'on le publiait aujourd'hui avec un autre auteur, sous pseudo, je fais une blague, mais peut-être que certains porteraient plainte pour incitation à la haine antisémite. Alors on se dit, qu'est-ce qu'ils font? Qu'est-ce qu'ils font dans la Bible? Eh bien justement, ce qui distingue un auteur antisémite d'un prophète, ça peut sembler ténu en apparence, mais c'est absolument central, c'est que la violence verbale des prophètes n'est pas une violence de malédiction, c'est une violence d'amour. Le prophète, dans la Bible, nous, quand on est en français, on a une mauvaise compréhension de ce que c'est qu'un prophète parce qu'on a une lecture gréco-latine de la chose. On pense que le prophète, c'est l'oracle, c'est la pitié, c'est celui qui prédit l'avenir. C'est pas du tout ça, le prophète biblique. Le prophète biblique, c'est la mauvaise conscience du peuple. C'est celui, dans chaque génération, le peuple d'Israël est tenté par l'idolâtrie. Soit l'idolâtrie du veau d'or, soit l'idolâtrie religieuse, soit l'idolâtrie de l'argent, soit l'idolâtrie du mimétisme, imiter les autres nations. Et dans chaque génération, le prophète est le gardien de la textualité d'Israël. C'est le gardien de celui qui dit « Attention, ce peuple-là a été construit sur une alliance avec le texte biblique, avec le nom, avec la parole. Et cette parole-là, elle doit être maintenue, elle doit être protégée, et le prophète est la sentinelle de cela. » Donc, la violence verbale apparente des prophètes, elle est non seulement pas nocive, mais c'est une mauvaise conscience qui est au contraire salutaire et vitale pour Israël. Il y a cette histoire, vous savez, dans le Talmud, de mémoire, je crois que c'est Ben Zakkaï qui voit une femme juive qui était la femme de l'homme le plus riche de Jérusalem, qui se retrouve dans la pauvreté la plus totale et qui est obligée pour se nourrir de manger les graines des excréments d'un âne et de fouiller dans les excréments pour trouver les graines. Et Ben Zakkaï la voit et il dit cette phrase « Ashrechem Israël, vous êtes heureux ». Israël, ce qui est complètement paradoxal et lunaire, mais ça exprime bien la portée de la parole prophétique. C'est une parole difficile, difficile à entendre, dangereuse en un sens, qui nous enlève un certain confort intellectuel, mais c'est une parole d'autant plus importante.
1: Est-ce que Israël est en état normal? Est-ce que il pourrait lui aussi sombrer dans l'illibéralisme comme les autres le font? Comment cette nation se distingue-t-elle? Vous écrivez un pays qui pourtant l'héritage d'un peuple persécuté n'aurait jamais le droit d'imiter les vicissitudes des autres sociétés.
0: Vous me posez une question très difficile parce que d'abord évidemment il y a un risque d'illibéralisme dans toutes les démocraties et à cet égard il y en a en Israël, il y a un risque de populisme en Israël comme dans toutes les démocraties et on l'observe. Cependant, je crois que le risque d'Israël, en fait, c'est moi je ne le formulerai pas sur le thème de la normalité, au sens où ce serait comme dans tous les autres pays. Ce qui me frappe, moi, dans l'histoire d'Israël, c'est que on parlait de la Bible raconte à quel point, pour le peuple d'Israël, l'expérience de la souveraineté politique est difficile, voire impossible. Chaque fois que le peuple d'Israël, dans la Bible, se donne une souveraineté politique, chaque fois, il est rattrapé par sa difficulté, à cause de la haine interne, à cause du risque de l'idolâtrie, à cause de plein de choses. Et on aurait pu se dire qu'après 2000 ans d'exil, quand Israël allait être fondé, ça allait être tout autre chose, qu'on avait, entre guillemets, retenu les leçons du texte biblique. Or, ce qui me frappe, c'est à quel point le devenir d'Israël est lui-même biblique. À quel point ce qui se passe aujourd'hui en Israël, à tous les égards, nous donne l'impression de vivre dans un nouveau chapitre de la Bible avec exactement les mêmes problèmes, les mêmes contradictions, les mêmes difficultés que dans l'histoire d'Israël. Et à cet égard, même la normalité d'Israël revêt quelque chose, et je le dis sans aucun aspect mystique, mais d'un peu exceptionnel. Moi, ma théorie, c'est que les peuples trouvent leur identité moins dans quelque chose, évidemment pas dans quelque chose d'ethnique, évidemment pas dans une sorte de passé fantasmé, mais qu'ils trouvent leur identité dans les livres. Je suis vraiment partisan de ce que je pourrais appeler une sorte de patriotisme littéraire, aussi bien pour la France et évidemment a fortiori pour Israël. Et j'ai l'impression que Israël est aujourd'hui travaillé par ça, c'est-à-dire par son spectre biblique, par son nombre biblique et par son âme biblique pour le meilleur comme pour le pire.
1: Cette âme qui s'exprime de façon très différente entre Jérusalem et Tel Aviv, deux villes desquelles vous dressez le portrait, ce qui m'a frappé dans ce que vous écrivez sur Jérusalem, c'est ce lien à la mort, à la fois ceux qui viennent y combattre, ceux qui n'y ont passé aucun moment de leur vie mais tiennent à tout prix à s'y faire enterrer. C'est un endroit vers lequel on se projette, c'est un endroit de l'idéal, de l'imaginaire pour beaucoup de Juifs.
0: Je crois que c'est ce qui fait la beauté de Jérusalem. Jérusalem est une ville physiquement magnifique, mais ce qui fait qu'elle devient objet d'amour, c'est moins sa réalité que la réalité de son ciel, que la réalité de son âme, à savoir de tout ce qu'elle inspire dans l'imaginaire. Ce n'est pas pour rien que l'essentiel du lien que les Juifs ont pu tisser dans l'histoire avec Jérusalem, ça a pu être un lien d'habitation, mais ça a été essentiellement un lien d'imaginaire, un lien de prière, un lien d'écriture, un lien poétique, un lien, bref, de construction d'une Jérusalem mentale. Et c'est ça, me semble-t-il, qui fait la beauté, et vous parliez de la mort, qui fait aussi qu'il y a parfois des gens qui n'ont jamais, enfin, qui ne vivent pas du tout à Jérusalem et qui n'y vivraient pour rien au monde, mais qui veulent absolument, sinon y mourir, du moins s'y faire enterrer, comme si c'était la capitale de leur âme. C'est ça que j'ai aussi voulu développer dans ce livre, c'est rappeler, mon livre finit ainsi par ce que j'ai appelé une sorte de pèlerinage textuel. Tous les textes, tous les livres qui mènent vers Jérusalem, alors j'en ai sélectionné certains qui me plaisent, il peut s'agir de Yehuda Lévi, il peut s'agir de certains poètes, il peut s'agir évidemment de passages de la Bible, il peut s'agir d'auteurs, d'une écrivaine qui est protestante mais issue d'un père qui était juif, Myriam Hari, qui a écrit des livres magnifiques sur Jérusalem, La petite fille de Jérusalem, La conquête de Jérusalem. Bref, Jérusalem, c'est aussi ça qui en fait la singularité, c'est que c'est une ville qui existe par les textes qu'elle inspire. Alors, ce qui est drôle, c'est qu'on oppose souvent Jérusalem à Tel Aviv, et on a raison, mais parce que Tel Aviv, c'est la ville de la modernité, etc. Mais Tel Aviv, à sa manière, est aussi une forme de Jérusalem moderne, puisque c'est la seule ville du monde qui tire son nom d'un titre de roman. En l'occurrence, Tel Aviv, c'était la traduction hébraïque d'un roman écrit par Herzl, Altneuland, qui était une description de l'utopie sioniste. Et donc, vous voyez que dans un cas comme dans l'autre, nous avons affaire à des villes pétries de langage, pétries de mots et pétries d'écriture.
1: Une question que vous posiez, est-il seulement possible d'aimer Jérusalem sans être religieux? Je vous la pose, et vous écrivez sur votre foi aussi. Comment ce rapport à la religion, à la terre, à l'identité juive, il a évolué aussi avec ces allers-retours très fréquents en Israël que vous avez fait ces derniers temps?
0: Quand je me suis éloigné de la vie religieuse, j'arrivais plus du tout à aller à Jérusalem. Autant j'ai découvert, entre guillemets, un autre Israël. Quand j'étais religieux, j'aimais pas spécialement Tel Aviv pour des raisons faciles à imaginer, mais Jérusalem, je n'arrivais plus à y aller, et en l'occurrence même, enfin surtout la vieille ville, quand j'étais obligé d'y aller pour des raisons X ou Y, je ne pouvais plus y mettre les pieds, parce que y aller comme simple touriste, après tout ce que cette ville avait représenté pour moi, me semblait être une sorte de profanation généralisée de moi-même, de la ville, de tout, et c'était pour moi une expérience absurde. Et ce que j'ai essayé de faire dans ce livre et intérieurement pendant que je l'écrivais, c'est d'essayer d'imaginer un autre rapport à Jérusalem, c'est-à-dire aussi une forme d'autre judaïsme. Dans le cas de Jérusalem, Jérusalem, je crois, est une notion philosophique un peu comme Israël à part entière. C'est-à-dire que Jérusalem est le nom d'un certain rapport au monde. À la fin de mon livre, je me fais entre guillemets le serment de rester citoyen mental, mais citoyen de l'idée de Jérusalem. Et l'idée de Jérusalem, c'est quoi? C'est une idée que je résumerai ainsi. Jérusalem dit à tous ceux qui l'aiment deux choses contradictoires. D'abord, elle dit à quiconque l'aime, quiconque la visite, quiconque l'admire, tu es chez toi. Juif, musulman, chrétien, athée, tu peux y trouver une part de ton identité, je te tends un miroir. Tu vas pouvoir trouver une histoire, et quel que tu sois, quelle que soit ton origine, tu trouveras une histoire dans cette ville de la coexistence spirituelle par excellence. Mais en même temps, Jérusalem dit à tous ceux qui la fréquentent, attention, tu n'es pas que chez toi. La singularité de Jérusalem, c'est que c'est une ville profondément évidemment juive, mais ce n'est pas une ville que juive, dans son histoire, même avant la conquête de Jérusalem par David, et aujourd'hui encore. La singularité de Jérusalem, c'est que c'est une ville que les chrétiens, évidemment, tiennent pour un berceau, mais ce n'est pas une ville que chrétienne, évidemment aussi pour l'islam. Bref, Jérusalem transcende tous ceux qui voudraient se l'approprier. Jérusalem nous invite à imaginer un autre rapport au monde. Un rapport au monde où l'ancrage sur terre passe certes par l'appropriation des lieux, mais aussi par ce que le philosophe Jacques Derrida appelait l'expropriation. L'exappropriation même, il disait, on s'approprie les lieux tout en se sentant exproprié des lieux. Bref, Jérusalem nous apprend, c'est le premier commentaire de Rashi au tout début de la Bible, que l'être humain est locataire de la terre, qu'il n'en est absolument pas le propriétaire, et que nous sommes tous locataires des lieux que nous aimons, des villes que nous aimons, et même des lieux où nous cherchons à nous enraciner. C'est cette Jérusalem-là, cette Jérusalem philosophique, spirituelle, mais moderne, que j'ai aussi voulu décrire à travers ce livre.
1: Pour Tel Aviv, vous parlez d'un judaïsme hyper présent, jusque dans son effacement, comme Dieu, peut-être, quelque part.
0: Oui, exactement. Jérusalem, quel lapsus. Tel Aviv est une ville profondément juive, d'autant plus qu'elle donne l'impression de ne pas l'être. En fait, il y a ces deux mots qu'on oppose, juif, israélien, quelle est la différence entre les deux. Il y a un troisième terme qui est le mot d'hébreu. L'identité hébraïque, l'hébraïté, En hébreu d'ailleurs, le mot hébreu désigne la condition du passeur, du passage, de la transition. Donc une certaine idée aussi de fragilité, d'éphémère, de provisoire, de fugace. Tel Aviv incarne ça. Tel Aviv, elle est vraiment la première cité hébraïque d'Israël et puis la première grande métropole hébraïque de l'histoire juive, c'est-à-dire une ville qui s'est construite exactement en même temps que l'hébreu renaissait. Que cette langue morte ou réservée à l'étude et à la prière est devenue une langue prosaïque, profane, quotidienne, concrète. Bref, Tel Aviv est la ville dans laquelle on a vraiment inventé une autre identité juive. Après les 2000 ans d'exil, il s'agissait de puiser à la source de l'imaginaire biblique, mais pas du tout pour concevoir quelque chose de traditionnel, de tourner vers le passé, mais au contraire, pour penser l'avant-garde, pour penser la modernité. À cet égard, le roi de Tel Aviv, le prince spirituel de Tel Aviv, c'est Chaim Nachman Bialik, poète qui me fascine, d'abord parce qu'il a un parcours que je lis beaucoup, avec beaucoup d'intérêt, parce qu'il a lui aussi été extrêmement religieux et il s'est éloigné un peu de la religion, mais tout en restant profondément juif. Et Chaim Nachman Bialik, c'est ça. C'est l'inventeur d'une identité juive, dans ses poèmes, c'est ça, qui est à la fois pétri, façonné par l'imaginaire biblique, et en même temps, qui le dépasse, qui le transcende, qui le réinvente, qui le modernise.
1: Vous dialoguez dans ce livre avec plusieurs personnes dans la vie réelle et avec un Israélien dont on ne sait pas s'il existe. Cette parole, c'est celle du concerné, de l'autre, familier et étranger à la fois. Il y a des choses qu'il peut dire, mais que vous ne pouvez pas dire, que vous ne vous autorisez pas à dire.
0: Oui, ce personnage de l'Israélien est une somme un peu de tous les Israéliens qui m'ont le plus intéressé quand j'ai discuté avec eux ou qui m'ont dit les choses qui m'ont le plus interpellé. Et en effet, donc c'est un personnage parfois contradictoire qui tient des propos d'un chapitre à l'autre qui ne vont pas dans le même sens. Il me fait part d'une forme, je suis allé beaucoup en Israël tout court et depuis le 7 octobre a fortiori, et j'ai vraiment je suis frappé par cette angoisse insidieuse, implicite souvent d'ailleurs, qui, me semble-t-il, habite une grande partie de la société israélienne. Et il me dit des choses qu'en effet, je ne dirais pas moi-même, parce que je ne les ai pas vécues et parce que parfois, je ne les pense pas. Et par exemple, il me dit cette chose-là. Il me dit, moi, ce qui m'inquiète dans le devenir d'Israël, c'est le fait que, pour la première fois, on a des gens dans les yeshivot qui ne parlent qu'une seule langue, à savoir l'hébreu. Le principe même de toute la pensée juive, de toute l'étude juive, c'est que les grands sages de l'histoire d'Israël, même pendant l'exil, ont été des gens qui étaient toujours à cheval entre deux ou trois langues. L'hébreu et l'araméen, l'hébreu et l'yiddish, l'hébreu et l'arabe, Maïmonide, l'hébreu et le latin, l'hébreu et le grec, etc. L'hébreu et le français, bien sûr, Rashi. Et que là, c'était cette richesse de la traduction qui a permis ce génie de l'interprétation de la Bible. Et il me dit, moi, ce qui me fait peur, c'est de voir aujourd'hui, chez une grande partie des religieux en Israël, un refus des autres langues. Des religieux qui sont fiers de ne pas parler anglais, de ne pas parler arabe, de ne pas parler même yiddish, etc. Et que ça l'inquiète au plus haut point. Donc il y a une forme de pessimisme chez ce personnage qui, à mon avis, doit aussi interpeller chez les gens qui m'ont inspiré ce personnage, doit aussi nous interpeller. Oui.
1: On va faire un détour par la France. Vous parlez à un moment de ceux qui ont nié le 7 octobre. Vous ne citez pas le nom de Jean-Luc Mélenchon, vous citez simplement ses déclarations. Qu'est-ce que ça voudrait dire pour vous de citer son nom? Est-ce qu'on l'entre en trop, il prend trop de place?
0: Non, il prend énormément de place. J'ai pas voulu citer de nom dans ces chapitres-là pour pas le but de ce chapitre était pas de faire une sorte de polémique en citant les gens précisément, etc. Mais c'était d'analyser la tendance. Mais moi, ce qui m'inquiète énormément, puisque vous parlez de Jean-Luc Mélenchon et de la France insoumise, c'est la chose suivante. Quand Jean-Marie Le Pen faisait des dérapages qui n'en étaient pas, mais antisémites, ça donnait lieu à une condamnation généralisée, aussi bien du monde politique. La droite, à l'époque, avec beaucoup de courage, a refusé toute forme d'alliance électorale, une fois pour toutes, a refusé fermement. Jacques Chirac, il faut saluer cet héritage qui était le sien. Et puis le monde intellectuel, à part deux ou trois intellectuels d'extrême droite, mais tout le monde reconnaissait que Jean-Marie Le Pen était antisémite et tout le monde reconnaissait que c'était un problème. Quand Jean-Luc Mélenchon et les siens reprennent aujourd'hui une rhétorique antisémite, qu'ils le font à visage vraiment mais découvert, je parle même pas de ce qu'ils disent sur instrumentalisation du conflit israélo-palestinien. Quelques citations. Quand Jean-Luc Mélenchon dit que si Éric Zemmour est raciste, c'est parce qu'il reprend les tropes culturelles du judaïsme. Ça signifie que le judaïsme est un racisme. Quand Jean-Luc Mélenchon parle du Christ mis sur la croix par ses compatriotes. Quand Jean-Luc Mélenchon, en 2014, fait un discours où il critique le CRIF Et il ajoute cette phrase, on va pas se laisser intimider par une communauté agressive et violente. Une communauté agressive et violente. Quand Jean-Luc Mélenchon dit que Jérôme Gadge est retenu par la laisse de ses adhésions, etc., etc. Donc il y a une rhétorique clairement antisémite. Eh bien, ce qui m'inquiète, c'est pas tellement Jean-Luc Mélenchon, c'est ce qu'il y a autour de lui. C'est-à-dire rien. Le restant de la gauche, qu'est-ce qu'il fait? Il nous dit, les jours pairs, Monsieur Faure et ses amis nous disent, oh, Jean-Luc Mélenchon est allé trop loin, cette fois-ci on arrête. Et les jours impairs, les jours où ils ont besoin d'avoir des postes à l'Assemblée, où ils ont besoin de garder leur gyrophare, où ils ont besoin de garder leur pimpon et leur accès à la buvette de l'Assemblée nationale, alors là, ils sont prêts à toutes les compromissions vis-à-vis d'un parti dont ils reconnaissent pourtant qu'il y a un problème d'antisémitisme. Et puis aussi, dans une partie du monde intellectuel, il y a une forme d'aveuglement sur cet antisémitisme. Il y a beaucoup de gens aujourd'hui qui sincèrement, et des gens du monde intellectuel, je parle pas de complotistes sur Internet, des gens du monde intellectuel qui connaissent parfaitement l'histoire de l'antisémitisme, qui connaissent parfaitement l'histoire de la République française, et qui sincèrement, quand on leur dit qu'il y a un problème d'antisémitisme à la France insoumise, répondent que non. C'est ça qui m'inquiète. Plus encore que le phénomène de la France insoumise. Et je crois que pour la communauté juive française, les gens ont bien vu le problème. Ont bien vu que cette fois-ci, il y a un antisémitisme qui se répand dans une partie des élites et qu'il ne donne pas lieu à l'érection absolue de digues.
1: Il y a des conséquences très concrètes de ce discours. Le fait que de plus en plus de Juifs envisagent de quitter la France, vous dressez le portrait dans ce livre aussi de Fortunia, la grand-mère de votre femme, Anaëlle. C'est le portrait de ces Juifs français, Français juifs, très reconnaissants envers la France. Qu'est-ce qui nous reste d'eux? Et est-ce qu'ils sont aussi le symbole, l'incarnation d'un passé heureux et de se dire, en fait, on ne peut pas rester plus de 2-3 générations dans un pays? Est-ce que vous êtes inquiet aussi pour cet avenir collectif des Juifs de France?
0: Je suis extrêmement inquiet. Le judaïsme français est une merveille à la fois pour la France et pour le judaïsme. Ce qui s'est construit en France, avec cette expérience du judaïsme français, est absolument unique dans l'histoire même du judaïsme. Et je le dis sans effet cocorico, c'est pas pour dire que nous sommes plus intéressants que les juifs italiens ou allemands, mais je le pense un tout petit peu. Parce que ce qui s'est construit avec le judaïsme français, c'est une aventure culturelle, intellectuelle, spirituelle, sociale, qui est le mariage de deux exigences. L'exigence absolue de l'esprit de la République, l'exigence de la haute, de la grande pensée française, de la grande culture française, de la grande littérature française, et l'exigence intellectuelle, rigoureuse, en face de la pensée juive et de l'esprit talmudique. Il y a eu des étoiles ou des phares dans l'histoire de ce mariage d'exigences. Quelqu'un comme Emmanuel Lévinas, qui appelait pêle-mêle ses étudiants à lire Gogol, à lire Tolstoï, à lire Descartes, et en même temps qu'il les invitait à travailler les prophètes en hébreu, le Talmud précisément, etc., etc. Armand Bécassis, plus récemment, qui est décédé il y a peu et auquel je rends hommage, il y a ce que vous faites, je le dis sans flagornerie, mais ce que vous faites tous les jours sur RCJ et dans d'autres instituts culturels qui expriment aussi l'âme de ce judaïsme français, une réussite comme académe, c'est quelque chose qui doit nous faire réfléchir. Donc si le judaïsme français venait à disparaître, ce serait une catastrophe pour la France, et ce serait aussi une catastrophe pour le judaïsme. Ce serait une régression, une perte intellectuelle malheureusement terrible. Je suis en train en ce moment de faire une tournée avec le KKL pour le livre, mais dans toutes les communautés juives de France, donc je rencontre toutes les semaines des dizaines, des centaines de juifs un peu de partout, qui me racontent leur dilemme, leur crainte, leur peur, des témoignages sur des violences antisémites qui sont absolument hallucinantes, et leur tentation évidemment de partir en Israël. Moi je suis pas là pour donner des leçons de morale à qui que ce soit, mais en tout cas ce serait d'une immense et d'une profonde tristesse.
1: Dernière question, Nathan Devers. Votre livre qui commence par ces termes, c'est l'histoire d'un peuple et qui se termine par Jérusalem, le voyage intérieur. C'est une identité qui s'est matérialisée au fil du livre, au fil de votre vie peut-être, qui va vers l'intime dans le même temps que vous nous la partagez.
0: Exactement. Et c'est ça, me semble-t-il, qui fait la beauté de Jérusalem et de l'idée d'Israël. C'est qu'on parle d'un peuple qui ne tire pas son fondement dans un élément de la réalité, mais qui tire son fondement d'un livre. C'est un peuple qui est inventé par la littérature. Et peut-être c'est le cas d'ailleurs, je le pense, de tous les peuples. La littérature nous invente, la littérature nous féconde, la littérature nous fait littéralement exister. Et tout ça, ça revient finalement à affirmer que nos intimités, que nos vies sont des méditations, que nos vies sont des quêtes, et que nos intimités s'écrivent exactement comme on écrit un livre ou comme on écrit un roman. Nous sommes tous des romans humains.
1: Merci beaucoup, Nathan Devers, d'avoir été notre invité ce midi sur RCJ. Je rappelle le titre de votre livre, Aimer Jérusalem, paru chez Gallimard. Restez avec nous sur RCJ. On se retrouve dans un instant pour la suite et fin de cette édition.
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1: Midi 57 sur RCJ avec Jérôme Attal. On revient sur l'histoire de cette naissance des premiers maranes de l'histoire.
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10: 4 juin 1391 débutent les massacres et conversions forcées des Juifs en Espagne, appelés aussi décret 51-51, appelés ainsi parce qu'ils eurent lieu l'année hébraïque 5151. Cette date tragique est considérée comme la naissance des premiers maranes. Dans les années qui précèdent 1391, l'Espagne est secouée par des troubles socio-économiques et politiques, avec la mort du roi Jean Ier de Castille en 1390 et la régence d'un jeune prince qui affaiblit l'autorité royale. À Séville, Ferran Martinez, un clerc espagnol principalement connu pour avoir été l'un des principaux instigateurs des massacres dans la péninsule ibérique, a mené pendant plusieurs années une campagne de sermons anti-juifs enflammés, incitant la destruction des synagogues et à la violence contre les juifs. Le 4 juin 1391, ces prédications trouvent leur terrible aboutissement. Une foule s'empare du quartier juif, la Juderia, incendie les portes, massacre les habitants qui refusent la conversion et vend femmes et enfants en esclavage. Ces violences se propagèrent dans les principales villes comme Cordoue, Tolède et Barcelone, entraînant destruction, pillage et conversion massive dans toute la péninsule ibérique. Les nouveaux convertis, appelés de manière péjorative maranes ou maranos, ce qui veut dire porc, aussi appelés conversos, néo-chrétiens, ont préservé leur amour pour leur judaïsme et ont secrètement observé la loi juive et les coutumes juives. Ils vivaient une double vie, dissimulant leur véritable identité pour survivre dans une Espagne intolérante. Les foules chrétiennes, stimulées par des figures ecclésiastiques anti-juives, tandis que le pouvoir affaibli par des luttes internes n'intervient pas pour protéger les juifs. Les conséquences sont profondes. Plusieurs milliers de familles juives ont été contraintes d'accepter le baptême pour sauver leur vie. Ils risquaient l'emprisonnement, la torture et même la mort s'ils étaient découverts par l'Inquisition. Malgré ces périls, ils maintenaient une communauté clandestine, transmettant leur foi et leur tradition de génération en génération. C'était le 4 juin 1391.
1: Merci beaucoup Jérôme Attal, c'est la fin de cette édition sur RCJ. Merci à toutes et à tous de l'avoir suivi. Dans un instant, retrouvez Votre cœur a toujours raison, l'émission du Fonds social juif unifié, présentée par Julie Guez, directrice de la philanthropie du FSJU. On se retrouve quant à nous demain dès 8h pour l'information. Très belle après-midi à l'écoute de notre antenne.
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0: Bonjour à tous, bonjour à toutes. Jeudi 4 juin, votre cœur a toujours raison, l'émission de la philanthropie. Je suis très heureuse de vous retrouver en direct sur 94.8. Alors, on va avoir une émission chargée aujourd'hui avec un calendrier événementiel chargé, avec des campagnes évidemment de levée de fonds chargées puisqu'on est veille de l'été. Et j'ai la chance d'avoir avec moi en plateau trois personnalités extraordinaires, voilà, avec qui j'ai le plaisir d'échanger, de travailler au quotidien. J'ai bien évidemment Rebecca. J'ai envie de vous appeler Rebecca Boisier. Je ne sais pas.
1: Je
0: vous remercie aujourd'hui. Rebecca, bonjour.
1: Bonjour Julie.
0: Déborah Dahan à mes côtés, bonjour.
2: Bonjour Julie.
0: Et Ruben Thiard, bonjour Ruben.
3: Bonjour Julie.
0: Merveilleux plateau aujourd'hui. On va parler de la jeunesse, on va parler de l'été qui se dessine et qui se profile et dont vous allez nous accompagner évidemment jusqu'à la fin de l'été puisqu'il va y en avoir pour tous les âges et pour tout le monde. Alors tout d'abord, avant de démarrer évidemment sur le calendrier événementiel, je sais que vous attendez de savoir ce que l'on vous a concocté pour le mois de juin et le mois de juillet à Paris et en région d'ailleurs, puisque je vous rappelle que le Fonds social est présent dans toutes les grandes villes de France. On va prendre un petit temps pour d'abord vous rappeler que nous sommes le 4 juin. Alors ça fait plusieurs semaines maintenant que vous m'entendez vous parler. Pour ceux d'entre vous qui sont encore soumis à cet impôt, c'est le dernier jour, non seulement pour faire votre déclaration d'impôt, mais aussi et surtout pour être transformé un impôt en geste de solidarité très fort. Pour ceux d'entre vous qui sont soumis à l'IFI sur la région parisienne et qui n'auraient pas encore fait ou payé leurs impôts, n'hésitez pas à le faire sur le site aujf.fondationjudaïsme.fr, pour régler votre IFI en don. J'ai le plaisir donc de démarrer avec Rebecca. Rebecca, bonjour.
1: Bonjour.
0: Comme tous les ans, vous allez nous parler de cette opération extraordinaire qui est menée et portée par le département social et qui permet de venir, d'accompagner, de soutenir des milliers d'enfants à Paris et en région, et d'ailleurs sur tout le territoire. Est-ce que vous pouvez nous expliquer un peu en quoi consistent ces bourses vacances? Alors moi, j'aime pas beaucoup ce mot ticket vacances.
1: Moi non plus, on va le changer. Venez, on le change.
0: Bah oui, on va l'appeler bourse vacances. Appelez-le bourse comme vacances, vous voulez. C'est complément des vacances. En tout cas, ce programme génial qui permet de nous assurer que des milliers d'enfants vont bien partir en vacances, en colo et en centre aéré cet été.
1: Exactement, Julie. Alors, les tickets, alors on va les appeler les bourses. Les bourses enfants, qu'est-ce que c'est? C'est un des dispositifs, effectivement, du FSJU qui peut être saisi directement par les familles. Ça, c'est vrai que c'est un point assez important. Ça représente à l'année, sur la période, plus de 3000 demandes. 3000 demandes, c'est quand même assez énorme. Entre l'ouverture qui est aux alentours du mois d'avril jusqu'à la clôture, on va dire jusqu'à fin juillet pour le départ, en tout cas des vacances, on va dire, des colos, etc., des centres aérés. Alors ça consiste en quoi? Ça consiste à effectuer une demande. Bien évidemment, ce dispositif est soumis à des critères. Critères que nous respectons forcément scrupuleusement, donc à savoir votre dernier avis d'imposition et votre dernière attestation de paiement CAF. Et ce qui se passe, c'est que donc le fonds social va attribuer à l'enfant, donc on parle bien de l'enfant, c'est-à-dire que si une famille a plusieurs enfants, il faut faire autant de demandes que vous avez d'enfants dans votre foyer. Et on attribue à l'enfant une bourse vacances sous forme d'un ticket. C'est pour ça qu'on l'a appelé ticket vacances enfants. Ce ticket va être envoyé directement au parent qui en a effectué la demande. Le parent va donner ce ticket au mouvement de jeunesse, mais nous le précisons, et je suis avec Déborah, il faut que ce mouvement de jeunesse soit labellisé Noé, c'est important de le rappeler. Et ensuite, le mouvement de jeunesse va déduire ce ticket du montant, soit de la colonie de vacances qui aura été choisie par l'enfant, soit du centre aéré, également choisi par l'enfant.
0: Alors ce dispositif, il va concerner combien d'enfants cet été encore, de manière un peu plus précise?
1: Alors actuellement, nous en sommes qu'à mi-parcours, parce que j'ai envie de vous dire qu'il nous reste encore tout le mois de juin le mois de juillet, voilà, pour déposer vos demandes, donc sur ticket-vacances.fsju.org. Donc ça, c'est important de le préciser, on est vraiment à mi-parcours, on est déjà un peu plus de 1000 demandes.
0: 1000 demandes, et en moyenne, ce sont des aides qui sont de l'ordre de quel montant?
1: Alors, vous avez un ticket forfaitaire pour les centres aérés à hauteur de 60 euros. Et ensuite, pour tout ce qui est colonie de vacances, c'est entre 150 et 300 euros octroyés par enfant, je précise.
0: Par enfant, et donc j'imagine pour des situations, et quand on arrive jusqu'à 300 euros effectivement d'accompagnement par le Fonds social juif unifié, pour des familles qui sont en très, très grande difficulté financière.
1: Oui, tout à fait, dont le QFCAF est assez bas.
0: assez bas. Je vous encourage d'ailleurs à aller regarder un post qui a été fait en collaboration avec le service social sur notre site Instagram qui explique de manière très concrète en quoi consiste et quelle est la définition du reste à vivre. Quand on comprend à quoi correspond le reste à vivre et que l'on comprend bien évidemment de fait à quelle famille le Fonds social juif unifié s'adresse, et elles sont plus de 40 000 malheureusement à être accompagnées par le Fonds social, on comprend mieux le travail exemplaire qui est réalisé par le département social et l'importance de tous ces programmes et de toutes ces opérations, et en particulier celle des bourses vacances. Alors, juste au tout début de l'été, il y a une autre opération que vous avez l'habitude de porter, qui est l'opération Cartable,
1: oui.
0: Qui est une super opération qui fait du bien et qui accompagne de très nombreuses familles également. Racontez-nous un peu en quoi elle consiste.
1: Alors, les Cartables, c'est la suite des tickets vacances. C'est-à-dire qu'on part en vacances, et une fois qu'on rentre de vacances, et ben on prépare la rentrée.
0: C'est ça.
1: Sauf que pour des familles qui sont forcément en difficulté, hein, certains enfants sont même partis grâce au ticket vacances du Fonds social, et se retrouvent également en difficulté à la rentrée pour les listes des fournitures scolaires, où nous savons à quel point elles sont exorbitantes. On demande des cahiers, des stylos, des feutres, ça n'en plus finir.
0: Et on demande même un nouveau cartable.
1: On demande des nouveaux cartables, absolument. Et sauf que certaines familles se retrouvent en difficulté et elles n'ont pas les moyens d'offrir ça à leurs enfants. Et donc, le Fonds social a effectivement cette belle action qui se reproduit tous les ans, fin d'été, pour la rentrée. Donc, ce sont des cartables tout neufs, tout beaux, qui sont garnis à souhait avec les derniers stylos, gommes, cahiers, classeurs, ardoises.
0: C'est magnifique, ardoises. Ça vous me donnez les frissons.
1: Voilà, et du coup, les enfants, ils sont heureux comme tout. Ils sont heureux comme tout de ne pas être différents de leurs camarades. Ils sont heureux comme tout de pouvoir eux aussi montrer leur nouvelle trousse à la rentrée aux copains. Et ça, pour nous, c'est... on ne peut plus gratifiant.
0: Je suis tout à fait d'accord. Et je vous rappelle d'ailleurs qu'on avait également dupliqué le savoir-faire de cette opération à Sderot l'été dernier, où on avait été avec des bénévoles préparer des dizaines et des dizaines de cartables, et où on avait accueilli des dizaines d'enfants qui, en plus de vivre... l'enfer du post 7 octobre et de la région en particulier qui était très très lourdement bombardée. Pour certains d'entre eux, les conditions de précarité étaient telles que on avait décidé de monter cette opération à Sderot l'été dernier et de pouvoir effectivement leur offrir une rentrée un tout petit peu plus douce avec des cartables tout remplis, tout neufs, comme vous venez de le décrire. Rebecca Bartouche, merci beaucoup.
1: Merci
0: bon courage
1: beaucoup,
0: pour
1: Julie.
0: La préparation
1: merci.
0: De cet été. Merci,
1: merci
0: de votre
1: infiniment.
0: Engagement. Alors, Déborah et Ruben, j'ai plein de questions à vous poser, moi, sur le département Noé pour la jeunesse, parce que vous faites énormément de choses, parce que vous fédérez l'intégralité des mouvements de jeunesse, ou presque, de la communauté, sans aucune distinction d'ailleurs, c'est ça qui est absolument remarquable, parce qu'en plus de ça, vous allez nous en parler dans un instant, vous renouvelez le baromètre jeunesse, parce que. Donc, il y a plein de raisons pour lesquelles je suis ravie de vous entendre tous les deux, et parce qu'en plus, on a un événement associé le 28 juin, dont Ruben va nous parler dans un instant. Déborah, d'abord, racontez-nous un peu comment se prépare l'été pour Noé. Comment est-ce que vous accompagnez tous ces mouvements de jeunesse? Et puis surtout, parce qu'on vous voit tout le temps sur la route, vous et toute votre équipe, comment va se passer la tournée des colos cet été encore?
2: Alors, effectivement, Julie, nous, à l'Action de Jeunesse, on a l'habitude de monter et de réaliser pas mal de projets à destination de nos jeunes leaders, les futurs cadres communautaires de demain. Et l'été, c'est la saison haute pour nous. Donc, on part sur les routes de France, on va visiter nos colos labellisés Noé. Il faut rappeler que le label Noé, c'est plus de 99% des structures communautaires juives qui font partie de ce label Noé. Donc, vous avez, en règle générale, quand on fait des demandes de tickets vacances, comme le précisait Rebecca, en grande partie, ce sont des structures qui font partie du label Noé. Donc, c'est important de le préciser. Donc, l'écolo, c'est la saison haute. On va voir tout le monde. Et la spécificité, effectivement, c'est qu'on fédère toute la frange, toute la mosaïque des mouvements de jeunesse.
0: Et oui.
2: Des Chabad, en passant par les mouvements Chaloutzik, en passant par les EI, bien sûr, par les mouvements orthodoxes, les mouvements libéraux. Et ces mouvements aiment partager ensemble, ces mouvements aiment travailler ensemble, à faire grandir notre jeunesse. On a, juste en deux petites secondes, on a réalisé dimanche dernier une journée banalisée qui s'appelle la journée Horizon Enfance, et qui réunissait une centaine de cadres et de mouvements de jeunesse, de cadres et d'animateurs de mouvements de jeunesse et de directeurs, pour travailler sur le bien-être de l'enfant. Et notamment, en ce mois de mai, donc juste à un mois d'écolo, sur tous les sujets liés à la protection de l'enfance. Donc, on a organisé cette journée-là avec l'OPEJ et l'OSE. Et c'était de notre devoir, nous, Fonds Social Juif Unifié, de pouvoir sensibiliser nos équipes encadrantes sur les risques et les sujets qui peuvent arriver en colo, malheureusement, et de savoir comment réagir et comment être outillé pour pouvoir appeler en cas de problème et qui appeler surtout. Donc voilà, c'était une journée très très intéressante dimanche dernier. Et puis dans la même lignée, pour être toujours au plus près de notre jeunesse, on a effectivement relancé notre baromètre jeunesse 2026, un baromètre qui avait pour la précédente édition été réalisé en 2024, donc enfin 2023-2024, tout juste après le 7 octobre. Et ce baromètre qui a pour objectif de mesurer les aspirations, les craintes, les envies de notre jeune génération, donc des 15-25 ans, et de savoir comment ils se projettent, s'ils se projettent en France, en Israël, ailleurs, dans un autre pays, comment ils se projettent aussi au niveau des futures élections, puisque 2027, élection présidentielle, c'est important aussi de savoir quelle est la tendance de nos jeunes, de savoir comment ils vivent leur jeunesse dans les facs, quelles sont les études qui vont mettre en priorité, est-ce que la montée de l'antisémitisme a une incidence aussi sur le choix des études qu'ils vont choisir, enfin tout un tas de sujets très différents autour d'un questionnaire qui fait à peu près 50 questions et qui est administré en ce moment même aux jeunes de 15-25 ans. Donc, si vous avez dans votre entourage...
0: Ah oui, précisez comment on fait pour remplir ce baromètre jeunesse.
2: Si vous avez dans votre entourage ou si vous êtes vous-même un jeune entre 15 et 25 ans, on a besoin d'avoir votre avis. Que vous soyez rattaché à n'importe quelle communauté ou que vous ne soyez absolument rattaché à aucune communauté, on a besoin de savoir ce qui vous importe et ce qui vous fait vivre et ce qui vous fait peur aussi. Donc, rapprochez-vous soit du Fonds Social Juif Unifié si vous n'êtes rattaché à aucun mouvement de jeunesse ou à aucune école juive, sur contactnoe@fsju.org et on sera ravis de vous envoyer le lien du questionnaire. Si vous êtes rattaché à un mouvement de jeunesse ou à une école juive, rapprochez-vous de votre directeur ou de votre CPE ou de votre directeur de mouvement de jeunesse qui vous donnera le lien pour pouvoir accéder à ce baromètre jeunesse. L'administration se fait jusqu'au 8 juin, donc on est vraiment dans les derniers jours et c'est hyper important pour nous d'avoir une représentativité de l'intégralité de notre jeunesse juive en France.
0: Contactnoe@fsju.org, contactnoe@fsju.org. Je vous encourage grandement à encourager vos enfants, vos neveux, vos nièces, tous les enfants de 15 à 25 ans autour de vous à remplir ce baromètre. Il est essentiel pour le département Noé du Fonds Social Juif Unifié qui structure l'ensemble des mouvements de jeunesse de la communauté juive en France d'avoir ces indicateurs pour pouvoir travailler mieux encore et mieux préparer les deux années à venir, 26, 27, 28. On en a besoin. Alors, on va mettre un peu de festivité autour de ces tickets vacances, de ces bourses vacances, parce qu'il faut bien les financer, il faut bien les accompagner, il faut bien faire comprendre à tous ces jeunes que effectivement on a besoin de mobilisation tout au long de l'année et en particulier à la veille de l'été pour pouvoir les financer et répondre à ces presque 3000 demandes dont Rebecca nous parlait un instant. Racontez-nous un peu, Ruben, qu'est-ce qui va se passer dans les murs de Broca le 28 juin prochain?
3: Alors, je vais vous raconter ce qui va se passer, mais rappelez-vous, il y a 20 ans, on entendait ça. Il y a 20 ans, on entendait cette musique d'un film qui venait capturer quelque chose d'universel, la magie et le chaos d'une colo d'été, les liens qui se nouaient en quelques jours, les moments de grâce et de galère qu'on n'oublie jamais. Ce film, c'est Nos jours heureux et c'est les 20 ans cette année. Et donc, le Fonds Social, deux décennies plus tard, décide d'organiser une soirée exceptionnelle le 28 juin à 19h30, ici à l'Espace Rachi. Au programme, un karaoké, des happenings, des surprises, et notamment les réalisateurs Olivier, Nakash, Toledano, Eric et Toledano qui seront présents ce jour-là. Et bien sûr, on l'espère, des acteurs qui seront présents.
0: On dit rien, c'est la surprise.
3: On dit rien, mais on l'espère en tout cas. En tout cas, une belle occasion d'échanger et de parler de ce que vivent, de ce qu'on vit en colo toute l'année. Parce que les colos, c'est l'été, mais c'est aussi des activités qui ont lieu toute l'année. Et c'est cette magie-là qu'on veut retransmettre pendant cette journée-là. On a eu, il y a 2 ans, durant la soirée Le Sens de la Sedaka.
0: Et oui.
3: Une belle soirée qui avait réuni plus de 300 personnes de mouvements de jeunesse. Et donc, on espère et on vous attend nombreux pour cette journée-là, le 28 juin, à l'espace Rachid.
0: Alors, il est vrai que le peu que l'on a communiqué, ça a tout de suite pris tout une suite. Ampleur extraordinaire. Je crois qu'il y a déjà la moitié de la salle qui est remplie alors qu'on en a très peu dit. Bon, avec ce que vous venez de dire, avec cette ambiance, avec cette énergie qui émane là tout de suite de l'annonce du 28 juin, je suis sûre que ça va se remplir encore plus vite. Mais c'est pour tous les âges en vrai, c'est pas que pour les jeunes, dites-nous.
3: C'est pour tous les âges, bien évidemment, parce que le film a 20 ans. Donc,
0: On a un peu vieilli, j'avoue.
3: Donc on imagine que les animateurs d'il y a 20 ans...
0: Pardon.
3: N'ont plus 20 ans, mais bien sûr, moi je travaille à l'Action Jeunesse, donc bien évidemment que j'attends un maximum de mouvements de jeunesse qui seront présents le 28 juin. Et mais bien sûr, évidemment,
0: parce qu'il faut quand même qu'on dise à nos auditeurs qu'on s'est fait moquer par la jeunesse parce qu'on a écrit karaoké, que manifestement c'est un terme qui ne s'emploie plus, alors que Rebecca, Déborah et moi, on adore les karaokés, et que bien évidemment on va faire un karaoké des best-of, des tubes. Ça se dit encore tube ou c'est complètement has-been?
2: Non, c'est has-been.
0: Bon, ça va, c'est has-been. Ok.
1: Je sais même pas si on dit encore has-been.
2: En tout cas, on peut dire que ce film n'a absolument pas vieilli.
0: Ah oui, je suis bien d'accord.
2: Nous qui faisons quand même le tour des colos chaque année avec l'équipe, avec Ruben et avec Julien, c'est formidable parce que ils ont la ref, voilà.
1: Ah ouais,
2: parce que Askip, les colos n'ont pas bougé d'un poil. Il y a toujours les Maccabiades, donc les Olympiades
0: bien
2: dans
0: sûr.
2: Le film. Il y a toujours les parents un peu stressés qui appellent. Quatre fois par jour pour savoir si tout se passe bien.
3: Il y a toujours une cuisine riche.
2: Il y a toujours une cuisine riche dans nos colos, bien sûr. Non, mais tout ça pour dire que franchement, c'est un film qui est hyper d'actualité et tous les jeunes, toutes générations confondues, aiment voir ce film. Et quand on voit ce film, pour l'avoir vécu, voilà, il y a 2 ans, avec tout le monde, chante, on crie, on se met à avoir chacun à la réplique. Hein, tout le monde connaît le film par cœur.
0: Tout le monde.
2: Et en plus, veille des parents colos. Franchement, il faut absolument venir.
0: Ouais. Faut absolument venir. Alors, on réserve sur le site du Fonds Social FSJU.org. Vous avez toutes les informations pour pouvoir être présent le dimanche 28 juin à 19h. Vous avez toutes les informations pour pouvoir être présent le dimanche 28 juin à 19h30. Venez tôt, c'est pas plaisant.

Alors, on a un partenariat très amical, très sympathique, avec le concert du 8 juin du grand extraordinaire chanteur qui n'est autre que Hanan Benari. Et ensuite, on va en parler plus tard, on aura le 10 juin une conférencière géniale qui s'appelle Myriam Shermer, qui va venir nous parler de la géopolitique israélienne le 10 juin au soir dans le 16e arrondissement de Paris. Alors, on communiquera plus tard sur un certain nombre d'éléments, mais on fait une petite pause en musique avec une chanson de Hanan Benari.

0: cette magnifique date du 8 juin au Dôme de Paris. J'ai le plaisir d'avoir en ligne avec moi Yehuda. Yehuda, bonjour.
1: Bonjour Julie.
0: Vous êtes l'organisateur de ce concert tant attendu au 8 juin dont on a tant parlé, dont les influenceurs ont parlé, dont tous les acteurs de la vie juive communautaire ont parlé et qu'il va se tenir le 8 juin. Racontez-nous un peu les coulisses de l'organisation, qui est derrière, qui va venir et comment est-ce que tout cela va se dérouler.
1: Alors bonjour Julie, merci de nous donner la parole. Donc, si Dieu veut, le lundi 8 juin, nous attendons la superstar israélienne Hanan Ben Ari au Dôme de Paris, qui est organisée au profit de l'association Or Babaït, que je pense qu'on ne présente plus, qui s'occupe de rénover les maisons des familles défavorisées, qui est soutenue par le FSJU. Et voilà, on prépare plein de surprises et un show exceptionnel. Julie, je pense que vous l'avez déjà vu en concert, donc vous pouvez encore mieux en parler.
0: Ah, moi, j'avais eu la chance d'être menée à ce concert. J'avais passé une soirée extraordinaire. Il est vrai que je ne le connaissais pas il y a un an et demi de cela, et que voilà, j'ai eu effectivement un coup de cœur extraordinaire. J'ai rarement entendu une aussi jolie voix. C'est des paroles à texte, même si on comprend pas forcément tout, mais on en comprend le sens tant on a la chair de poule à chaque fois qu'une chanson démarre. On va les passer. Si vous voulez rester avec nous toute l'émission, vous allez voir, on en a déjà passé une. On va passer toutes les chansons de Hanan tout au long de l'émission d'aujourd'hui, parce qu'on est heureux, très très heureux tous qu'il soit à Paris, et aussi Yehuda, parce que c'est important de le dire, vous nous faites la grande gentillesse de nous offrir des dizaines et des dizaines de places pour permettre à nos associations partenaires et aux bénéficiaires en particulier de pouvoir participer à ce concert, et c'est extrêmement, extrêmement bienveillant de votre part. Les bénéficiaires étaient ravis, on était encore avec le service social ce matin. Voilà, ce sont des centaines de personnes qui vont pouvoir, grâce à vous, assister également à ce concert. Donc c'est très sympa. Alors, on n'a pas le droit de l'annoncer, Yehuda, mais je sais qu'il y a une surprise géniale qui sera aux côtés de Hanan.
1: Ouais, une surprise que je pense que le public français
0: adore.

0: Très contente de découvrir.
1: Eh oui, c'est ça. Bon, je ne sais pas si on peut mettre un petit indice ou pas. Vous me le direz plus tard. Mais en tous les cas, voilà, il y a un chanteur français magnifique, très engagé, très aux côtés du Fonds social aussi par ailleurs, qui nous fera le plaisir, enfin qui vous fera le plaisir d'être aux côtés de Hanan Benari lundi soir. Alors, dites-nous comment est-ce qu'on fait pour réserver?
0: Alors, c'est très simple. Vous allez sur le site du Dôme de Paris ou bien sur le site hananbenari.fr et après, vous avez juste à choisir vos places.
1: Alors, je précise l'orthographe HANANBENARI.fr, Hanan Benari. C'est lundi 8 juin à partir de 19h30, si je ne dis pas de bêtises.
0: Alors, 19h, ouverture des portes et début du programme à partir de 20h, 20h15.
1: Voilà, on vous souhaite plein de réussite pour ce concert, une belle arrivée à Paris sous le soleil, je l'espère, pour Hanan Benari. Merci beaucoup Yehuda, on est ravis d'être à vos côtés pour cette très très belle soirée qui s'annonce.
0: Merci beaucoup Julie.
1: Merci Yehuda.
0: Au revoir.
1: On reste du côté d'Israël, puisqu'il y a un mois maintenant, on a eu le plaisir d'avoir à l'antenne une géopolitologue extraordinaire, une femme brillante, moitié ashkénaze, moitié séfarade, qui connaît les enjeux, les dessous, la compréhension de la politique israélienne mieux que personne, qui n'est autre que Myriam Shermer, et qui nous fait le plaisir de nous offrir une conférence le 10 juin prochain à Paris. Elle sera de passage à Paris pour quelques jours et on a le plaisir de l'avoir à nos côtés. Vous vous inscrivez également sur le site fsju.org, vous allez retrouver toutes les informations, ou sur billetweb.fr/Myriam Shermer. Cette journaliste franco-israélienne donc viendra parler aux côtés de cette soirée qui sera animée par Elsa Pariente, mercredi 10 juin à 19h30. Et je vous propose d'écouter son dernier témoignage. Myriam, bonjour.
2: Bonjour Julie.
1: Je suis ravie de vous avoir à l'antenne et je vous remercie d'avoir pris quelques minutes. Je sais que votre emploi du temps est chargé. Alors pour nos auditeurs, je le précise, j'ai eu le plaisir de rencontrer indirectement Myriam par notre amie commune Nathalie Nagar et je me suis pressée pour acheter son livre « Knesset 2026, comprendre la politique israélienne » que j'ai littéralement dévoré, comme d'ailleurs un grand nombre d'entre vous. On va en parler évidemment, on va prendre le temps d'en parler, mais avant cela, je souhaiterais vous présenter, si vous me l'autorisez. Myriam, vous êtes née à Jérusalem, vous avez grandi en région parisienne entre la France et Israël et vous êtes issu d'une double culture ashkénaze et séfarade. Alors vous avez tous les droits puisque du coup vous couvrez les voilà tout ce que on peut représenter le peuple juif dans sa globalité et du coup en lisant le livre et en lisant un peu votre biographie, je comprends mieux pourquoi est-ce que vous êtes spécialisée notamment sur les sujets relatifs à la psychologie et les sciences politiques. Alors la première chose que j'ai envie de vous demander c'est pourquoi cette passion de la politique israélienne?
2: Merci beaucoup Julie. Pourquoi la passion? Ah là là, je ne saurais pas vous dire. J'ai toujours été fascinée par l'histoire de manière générale. Et quand je suis retournée en Israël, donc à l'âge de 25 ans, cette espèce de miracle qui est la souveraineté juive et la politique juive, le fait que l'histoire ce soit finalement pas seulement l'histoire des autres peuples mais la nôtre et de reprendre notre destin en main, et je trouve ça tellement émouvant cette idée en réalité que ça me passionne. Que les affaires publiques de mon pays me passionnent. Et donc, effectivement, comme vous avez dit, j'ai eu beaucoup de parcours. J'ai fait de la psychologie, j'ai fait des Sciences Po, j'ai fait du cinéma, j'ai fait du théâtre. Mais en fait, dans le fond, c'est le point commun entre tout ça, c'est les rapports entre les humains. Comment on interagit dans une société, comment on vit ensemble, comment on vit en commun. Et donc, l'appliquer à Israël, c'est effectivement une vraie passion.
1: En fait, vous expliquez, il est remarquable ce livre. D'abord, j'explique un peu à nos auditeurs pourquoi, parce que d'abord, il retrace un peu l'histoire politique israélienne, mais en fait, vous le décrivez très justement, vous dites c'est une fresque de récit. Et en fait, ce qui est remarquable, c'est que chaque 5 pages, 6 pages, 8 pages, il y a un récit comme ça qui apparaît. Et on a presque envie de se plonger de nouveau dans l'histoire des personnages qui, évidemment, ont façonné l'histoire d'Israël. Jusqu'à hier ou avant-hier, j'ai envie de dire, parce qu'il est extrêmement actuel, et en même temps, vous reprenez l'origine de 48, à travers voilà ces six valeurs fondamentales que j'ai découvertes en lisant votre livre, pour mieux comprendre cette politique israélienne, l'histoire des partis, les rancœurs, comme vous le dites, qui sont mal digérées. Vous relatez des petits récits, des passages incroyables, et on bascule d'un passage sur David Ben-Gourion, à l'histoire de Rabin, bien évidemment, à ce clivage avec cette droite religieuse. On parle de Lapid, on parle de Bibi, on parle de tout le monde. Bref, moi, je ne peux que vous encourager à le lire. D'ailleurs, j'ai même dit à mes grands qui ont 18 et 20 ans de s'atteler à le lire également, parce qu'on comprend bien et on comprend mieux l'histoire de ce pays en lisant ce livre qui est bien plus qu'un simple guide et qui est absolument génial. J'ai plein de questions à vous poser, mais on a quand même une question qui nous inquiète un peu, nous, depuis Paris, depuis l'étranger. C'est l'évolution de cette société israélienne et j'ai envie de vous demander, avec votre regard et votre savoir, à quoi elle va ressembler cette société israélienne, notamment à la veille de ces périodes électorales. Et est-ce que, post 7 octobre, ce scrutin, il va être un peu le plus décisif de l'histoire d'Israël?
2: Oh, alors moi, je suis plutôt une optimiste de nature, hein, donc j'ai tendance à considérer que la société israélienne ira bien. Bien sûr, on est dans un moment fatidique, on est dans des années fatidiques de l'histoire israélienne, pas seulement d'ailleurs. Enfin, le 7 octobre, bien évidemment, la guerre depuis, mais même avant, on était dans une impasse politique, on était dans des grandes années de session en 2023. Enfin, c'est 7 ans de vache maigre, hein, pour le dire comme ça, dans l'histoire israélienne, une période très difficile. Mais en parallèle, c'est dans ce genre de moment aussi, dans les épreuves, qu'émergent les capacités, j'ai envie de dire. Cette génération israélienne qui s'est retrouvée à se battre ensemble, j'y crois beaucoup, et au fait qu'on est en train, en fait, pour l'instant, pendant qu'on se parle, l'Israël de demain est en train d'être créé dans cette nouvelle génération, notamment de jeunes qui ont énormément dû sacrifier pour protéger la société israélienne depuis le 7 octobre. Donc oui, cette élection-là, elle est très importante parce que c'est le premier rendez-vous électoral depuis le 7 octobre. Et en plus, le hasard des choses fait que c'est une des rares fois où en Israël, on est allé jusqu'au bout du mandat où on aura eu 4 ans de gouvernement, ce qui est très rare parce que d'habitude, les élections sont anticipées.
1: Bien sûr.
2: Donc effectivement, c'est un rendez-vous. Mais je dois dire aussi que, vous savez, on a beaucoup comparé le 7 octobre à la guerre de Kippour en 73, hein, dans l'effet, à la fois l'effet de surprise. Israël, à l'époque, a été attaqué par surprise, ou également un jour de fête, le jour de Kippour, et des énormes changements sociologiques qui sont intervenus en Israël après, et avec évidemment l'alternance politique, puisque la droite monte au pouvoir à la suite de la guerre de Kippour. Mais ça n'arrive pas tout de suite. Ça arrive en 1977, c'est-à-dire 4 ans après la guerre. Alors, est-ce qu'on sera déjà maintenant dans cet après, avec peut-être une alternance politique et la fin de l'ère Netanyahou, puisque les sondages ne sont pas très bons pour lui, et qu'on tournerait une page de notre histoire? Ou est-ce que ça va prendre encore un peu de temps et qu'on risque tout à fait de se retrouver à nouveau aux urnes dans 2 ans, dans 3 ans, parce que c'est la règle en Israël en général, hein? Donc, c'est trop tôt pour dire si on est au début de la charnière ou à la fin de la charnière, vous voyez. Mais en tous les cas, il ne fait pas de doute qu'on est dans un épisode historique qui restera dans les annales, et que je pense aussi que si je me projette à l'horizon 2048 pour le centenaire d'Israël, c'est plus ou moins le dernier quart de siècle qui nous reste. On l'a déjà entamé, mais on est bien dedans. Et il ne fait aucun doute qu'on est en train de changer d'époque et que Israël à l'horizon 2048 ne sera pas l'Israël qu'on connaît encore maintenant.
1: Myriam, je vous remercie infiniment. Je vais vous proposer, moi, nous, au Fonds Social depuis Paris et depuis la France en général, de nous accorder une soirée pour pouvoir parler de votre livre remarquable, de votre expertise, de votre expérience et de votre compréhension de cette population israélienne à laquelle on est passionnément attaché, et notamment de la jeunesse israélienne. Je ne peux que vous encourager à acheter Knesset 2026. Je le mets à l'écran. Alors, bien, vous voyez pas, mais maintenant, on est aussi diffusé en direct à l'écran. Knesset 2026, comprendre la politique israélienne. Myriam, chère mère, merci infiniment, et c'est un vrai plaisir de vous entendre, et j'espère à très vite. On attendra donc Myriam ce mercredi soir 10 juin, Paris 16e. Inscrivez-vous vite, puisque évidemment, comme tous nos événements, le nombre de places est somme toute limité. Je vous encourage à aller sur le site fsju.org pour retrouver le lien d'inscription, sinon sur biweb.fr/Myriam Shermer. On quitte donc Israël pour faire un petit tour du côté des régions, parce que l'on a des dates magnifiques qui arrivent, que l'on a des présidents extrêmement motivés qui nous font le plaisir de nous accompagner tout au long de l'année, et en particulier lorsque ces périodes événementielles se présentent et qu'ils organisent avec cœur et avec engagement. Pour en parler, j'ai le plaisir d'avoir en ligne Jean-Luc Medina. Jean-Luc, bonjour.
3: Oui, bonjour Julie.
1: Merci beaucoup d'avoir répondu présent à cette invitation. Alors, vous avez une date qui arrive avec un plateau génial dans votre région et plus particulièrement à Grenoble, puisque vous êtes le président régional de la région Auvergne-Rhône-Alpes, avec un superbe dîner le 15 juin prochain. Est-ce que vous pouvez nous en dire davantage et nous rappeler un peu quelles sont vos motivations à être président d'une délégation, d'une région comme celle-ci ?
3: Alors, effectivement, comme chaque année, nous avons deux grandes soirées de gala, de collecte, ce qu'on appelle la campagne générale, qui n'est pas filiée à la Tzedaka, mais qui est affectée aux besoins sociaux à la fois de la communauté juive et à la fois destinée à Israël. Merci. La prochaine soirée du 15 juin aura lieu à Lyon. À Grenoble,
1: oui.
3: Celle de Lyon, voilà, celle de Lyon aura lieu normalement au mois d'octobre. Donc le 15 juin, c'est à Grenoble, dans notre centre communautaire, et nous avons un formidable plateau pour cette soirée du 15 juin, puisque seront présents Denis Oliven pour son livre sur le dictionnaire amoureux des Juifs de France. Nous aurons Jean-Charles Banoun, journaliste, qui nous fera le point un peu de la situation et de l'atmosphère actuellement en Israël. Puis nous aurons, comme c'est la tradition dans la région Rhône-Alpes, nous finissons toujours nos soirées de gala par des jeunes humoristes. Cette fois-ci, c'est Jérémy Bérébi qui sera là. C'est des jeunes humoristes que nous lançons en région. Nous avons eu dans le passé Samuel Bambi, etc., oui. Alex Fredo, des humoristes qui ont après fait grande carrière grâce à leur début dans la région Rhône-Alpes. Et donc, on est fiers d'accueillir... Voilà, on est fiers d'accueillir un jeune très prometteur humoriste. Et on est quasiment complet déjà. Il nous reste une table et demie à remplir. On a beaucoup de demandes, donc il y a un engouement qui est vraiment à la hauteur de ce qu'est aujourd'hui la communauté juive de Grenoble. Et puis ma motivation, puisque vous m'avez posé la question de la motivation, dans une communauté comme la nôtre à Grenoble, alors différente de celle de Lyon, hein, les deux, on ne peut plus comparer aujourd'hui les deux communautés. La communauté de Grenoble est un peu plus vieillissante, de moins en moins de jeunes qui ont fait soit leur alia, soit qui ont quitté Grenoble pour des villes plus importantes comme Lyon, Marseille, Strasbourg, beaucoup aussi. Donc nous avons une communauté avec des besoins sociaux qui restent les mêmes, voire qui deviennent plus importants. Une communauté plutôt avec des personnes âgées, des problèmes de mobilité, etc. Et puis une communauté qui est donc certes plus âgée, mais moins nombreuse, qui a perdu un peu ses forces vives, mais qui a besoin pour fonctionner et pour aider et faire face aux besoins sociaux, qui a besoin de dons importants. Donc le challenge pour Grenoble, je dois dire, est plus important que celui de Lyon, parce qu'on a affaire à une communauté maintenant qui est resserrée et qui doit être remobilisée au moins une fois par an. La deuxième fois, c'est pour la Tzedaka, mais au moins une fois par an pour un gala de collecte. Mais j'avoue que les choses se passent très bien. Je suis vraiment toujours agréablement surpris par la volonté des gens de venir aider leurs prochains et de la générosité des membres de la communauté.
1: On va vous souhaiter plein de réussite pour cette très belle soirée, Jean-Luc, mais je pense aussi que les gens vous sont très fidèles et ils connaissent votre engagement. Alors, je le rappelle, le dîner solidaire de Grenoble a lieu le 15 juin prochain à 19h30. Trois invités d'honneur exception seront autour de vous, cher Jean-Luc Medina, Denis Oliven, Sam Bérébi et Jean-Charles Benoun en direct d'Israël, qui est présentateur effectivement de ce journal de guerre et de post-guerre. Jean-Luc, merci beaucoup et plein de réussite et on vous dit à très vite.
3: C'est très gentil, merci beaucoup.
1: Merci Jean-Luc. On refait une petite pause médicale avant, médicale, pas du tout, musicale, pardon, avant de basculer du côté de Nice où une autre très jolie date et très joli événement va se tenir le 23 juin prochain aux côtés d'un autre Médina, d'une Elsa Médina, qui nous fait le plaisir de tenir la présidence de cette région. On fait une petite pause musicale et on se retrouve tout de suite après.

0: Cette chanson de Hanan Ben Ari, c'est comme ça. Vous l'entendez, vous avez la chair de poule, elle bénit nos enfants, elle bénit ce qu'on a de plus cher. Je le rappelle, il sera en concert le 8 juin prochain au Dôme de Paris à partir de 19h30. Je vous encourage à vous inscrire sur hananbenari.fr. On a quitté Grenoble pour basculer du côté de Nice et j'ai le plaisir d'avoir en ligne Elsa Medina. Elsa, bonjour.
1: Bonjour Julie, ravie d'être avec vous.
0: Ah bah et moi je suis ravie de vous avoir à l'antenne, c'est la première fois. Vous êtes la présidente de votre belle région de Nice. Vous avez rejoint les bancs du Bon Social il y a maintenant cela quoi, 6 mois. Ça fait 6 mois que vous êtes la présidente de la région.
1: Alors non, je suis présidente de la région depuis le mois de mars.
0: Bon, mais j'ai l'impression que vous êtes à nos côtés depuis bien plus longtemps, tellement c'est un plaisir de travailler avec vous. Alors Elsa, vous avez organisé un merveilleux événement le mois dernier avec Richard Malka qui a réuni beaucoup, beaucoup de monde. C'était une très belle soirée. Et je crois que vous nous concoctez de nouveau une très belle soirée le 23 juin prochain. Racontez-nous un peu ce qui va se passer.
1: Exactement Julie. Donc comme vous l'avez dit, on avait eu un événement déjà très beau le 17 mai. Très intense. Et là, on repart sur une forte intensité aussi, puisque le 23 juin, on va faire une soirée autour des femmes. Alors, il faut savoir quand même que c'est la première fois qu'il y a une femme qui est présidente du FSJU dans la région.
0: Et oui.
1: Donc c'était l'occasion de faire quelque chose autour des femmes. Donc, c'est un événement qui est destiné aux femmes, mais je précise que les hommes seront admis. C'est comme je dis, c'est men friendly. Donc, le 23 juin, ça va se passer à Villeneuve-Loubet dans un très bel endroit sur la mer. Donc ça va être vraiment agréable. On va recevoir des invités de prestige puisqu'on aura Amanda Sterz avec nous qui va notamment présenter son livre Le C, mais aussi parler de son engagement. Et également Simone Rodan-Benzaken qui a aussi un engagement extrêmement courageux et particulièrement depuis le 7 octobre. Donc, on est ravis de les recevoir. On va organiser également, il va y avoir des lots à gagner. Donc, on a des partenaires avec des marques très prestigieuses.
0: Ok, oui.
1: Donc, je pense que ça va être vraiment un bel événement.
0: Ah, mais ça, j'en suis sûre. Alors, je précise que Simone est la responsable pour l'Europe de la Fondation de la Défense des Démocraties. C'est effectivement ce que l'on appelle ici un cocktail des femmes solidaires. Mais comme vous l'avez très bien dit, il est ouvert évidemment aux hommes qui souhaiteraient être présents. Ce sera le 23 juin. On attend quoi? Une centaine de personnes?
1: Exactement, entre 70-80 personnes. On a fait quelque chose de, alors j'allais pas dire intime parce que à 70 on n'est pas vraiment en intime, mais c'est quand même un événement qui sera chaleureux parce que voilà, on sera quand même sur un nombre acceptable, raisonnable.
0: Dans un cadre absolument magnifique, tous ensemble engagés pour la solidarité et tournés vers l'avenir. On parlera bien évidemment de l'engagement de ces deux femmes, du vôtre également, Elsa, puisque vous avez voilà rejoint cette belle maison qu'est le Fonds Social Juif Unifié, en particulier la présidence de votre belle région. Ce cocktail des femmes solidaires aux côtés d'Amanda Sterz et de Simone Rodan-Benzaken, mais aussi avec des partenaires qui nous font le plaisir de nous permettre d'organiser une très belle tombola pour encourager à financer et à soutenir les programmes du Fonds Social Juif Unifié et ceux en particulier de votre région. On en a parlé lorsque l'on était aux côtés de Richard Malka, on en reparlera bien évidemment le 23 juin prochain. Elsa, merci beaucoup d'être à nos côtés. Merci beaucoup d'organiser ce très bel événement. On va en parler tout au long du mois de juin. J'espère que vous nous ferez le plaisir de revenir sur RCJ.
1: Avec grand plaisir et j'espère surtout, Julie, que vous nous ferez le plaisir de venir le 23 juin.
0: Avec grand plaisir. Comptez sur moi, j'adore votre région. J'ai bien l'intention d'être là. Parfait. Merci beaucoup, Elsa. J'espère on vous souhaite plein de réussite.
1: Merci
0: on vous embrasse
1: beaucoup.
0: Très fort.
1: Merci, Julie. Au revoir aux auditeurs.
0: Au revoir. Elsa. Voilà, donc vous l'avez compris, vous retrouvez tous les événements du Fonds Social Juif Unifié qui ont évidemment pour ambition de soutenir, de financer, d'accompagner les programmes éducatifs, sociaux et culturels, en particulier de l'été. On en a parlé tout à l'heure avec Rebecca et Déborah. Deux gros programmes sont attendus pour pouvoir être financés. Les bourses vacances, puisqu'il y a plus de 2500 enfants qui vont partir cet été encore grâce à vos dons et grâce à votre soutien. L'opération Cartable. On n'en a pas parlé aujourd'hui, mais on prendra le temps d'en parler lors de la prochaine émission, puisqu'il y a également les bourses vacances handicap, le bel été pour les personnes âgées isolées qui n'ont pas effectivement la possibilité de partir sans être accompagnées par les professionnels du Fonds Social Juif Unifié. Et ça, c'est tout au long de l'été, c'est partout en France, c'est un programme absolument extraordinaire. Donc c'est ce que l'on appelle ici l'été solidaire, on va vous en parler tout le mois de juin et de juillet, et je sais que l'on pourra compter sur vous. Alors on va terminer cette émission avec une date à retenir absolument essentielle qui aura lieu le 30 juin prochain. On fait une soirée très particulière, très innovante, très jolie, très douce. Elle annoncera l'été et elle aura pour invité d'honneur Arthur, qui viendra effectivement, alors pour plein de raisons. D'abord parce que voilà, c'est un ami de cette très très belle maison qui est le Fonds Social Juif Unifié. Ensuite parce qu'il viendra nous parler de son nouveau livre « Même la nuit ne veut pas de moi » aux éditions Grasset, après avoir présenté un Bédouin en Paris en novembre dernier, lorsqu'il était l'invité d'honneur du dîner des parrains. Le 30 juin 2026 à 19h, nous organisons une très belle soirée au Musée d'Art et d'Histoire du Judaïsme, hommage, rue du Temple à Paris 3e. Alors je précise qu'il y aura des voituriers, puisque vous êtes déjà très nombreux à me l'avoir demandé, mais je précise que Brigitte a tout organisé pour vous accueillir au mieux et que bien évidemment les voituriers seront là. Je sais que c'est un endroit qui est un petit peu difficile d'accès, mais c'est surtout une thématique très sympathique puisque c'est une nuit au musée. Et oui, l'intégralité du musée vous est ouverte pendant toute la soirée. Il y aura bien évidemment la visite privée de l'exposition en cours qui n'est autre que celle de Noah Eshkol, et la visite privée de la collection permanente avec une œuvre majeure exceptionnelle. Alors ça vraiment, je peux vous le dire, c'est fantastique, qui vous sera dévoilée et présentée par le directeur en personne du MAJ, qui n'est autre que Paul Salmona. Je vous encourage grandement à vous inscrire. Merci à tous ceux qui ont déjà fait preuve de mobilisation pour cette soirée extraordinaire du 30 juin prochain. Hommage, invité d'honneur Arthur, et je vous propose d'écouter, il était au micro de Sandrine Seban il y a quelques semaines. Et il nous parlait de son engagement et de son amour à l'égard d'Israël.
2: Vous parlez aussi dans ce livre, Arthur, j'ai perdu un bédouin dans Paris, chez Grasset. Vous parlez aussi de l'Israël que vous aimez, de l'Israël que vous connaissez depuis tout petit et de l'Israël qui a été celui de votre maman, Olga, qui est passé beaucoup, beaucoup de temps. C'est cet Israël-là aussi que vous vouliez, au travers de tous ces difficultés, ces larmes aujourd'hui, faire vivre et faire découvrir comme ça par petites touches dans le livre.
3: Parce qu'en fait, j'ai l'impression qu'à cause de ce conflit, et depuis maintenant quelques années, d'ailleurs bien avant le 7 octobre, les gens ont une image très politique d'Israël. Il y a un raccourci, c'est Israël, c'est Benjamin Netanyahu. Non, le premier ministre d'Israël, c'est Benjamin Netanyahu, mais Israël, c'est un pays, c'est un endroit fantastique. Et moi, j'ai voulu rappeler la beauté de ce pays, le plaisir que j'y ai à chaque fois que j'y retourne depuis que je suis enfant, ses saveurs, ses odeurs, ses paysages, sa mixité... Quand je lis les bêtises sur l'apartheid, j'explose de rire. Quand je vois ce qui se passe en Israël, qui est l'endroit où les communautés LGBT font le plus la fête, et quand je vois que les LGBT soutiennent la Palestine, enfin c'est tout est n'importe quoi. Tout est devenu n'importe quoi. Et donc je voulais rappeler que c'était quand même d'abord un endroit magnifique, qui est le berceau de pas mal de religions, hein, si on fait le compte, et qui est un endroit où l'histoire de l'humanité transpire de partout et la modernité. Et rappeler que de Waze aux IRM, la technologie, la science, le savoir, la créativité israélienne était extrêmement important, et que c'était très réducteur de voir Israël sous le prisme de son premier ministre. Donc je voulais raconter l'Israël que j'ai connu, hein, les visites, les balades, les découvertes, le désert, Massada, Engedi, enfin tout ce que j'ai vécu depuis que je suis enfant. Oui, ouais. Les vacances au kibbutz.
2: Et vous dites effectivement, c'est sur ces couchers de soleil sans fin que mon sionisme s'est façonné, pas un sionisme théorique ou politique, pas celui des livres ou des discours, un sionisme vécu, enraciné, charnel, un sionisme tissé dans les rires, les espoirs, les retrouvailles. Ce n'était pas une idéologie, c'était une évidence.
3: Mais oui, moi c'est le sionisme de la terre, quoi. Ouais. Moi, vous êtes toute jeune, mais moi, les premières fois que je suis allé en Israël, on atterrissait.
2: Vous ne voyez pas vieillir, Arthur, parce que ça fait longtemps qu'on se connaît.
3: Quand on atterrissait à Ben Gurion, il n'y avait pas du béton, c'était du sable.
2: Ah, alors ça, j'ai pas connu.
3: Et l'aéroport n'était pas aussi moderne qu'aujourd'hui. On descendait par des passerelles. On descendait un escalier de l'avion, et les gens, ils embrassaient le sol. Moi, j'ai vu ça. J'ai vu les gens embrasser le sol.
2: Fois, ouais.
3: Vous savez que le vol Paris Tel Aviv, c'est le seul vol où à l'atterrissage, les gens applaudissent. Et moi, j'ai voyagé dans le monde entier. J'ai fait le tour de la planète. Personne n'applaudit. C'est pourquoi? Parce que voilà, on a grandi et notre histoire fait que depuis maintenant des millénaires, une fois par an, à la fin de la prière, on dit l'an prochain à Jérusalem. Et donc ça, c'est extrêmement important. Donc c'est cet attachement à la terre, c'est-à-dire à ses racines. Donc voilà, c'est ça mon attachement. C'est pas du tout un truc politique.
0: Et oui, on retrouvera donc Arthur, qui nous fera donc le plaisir d'être notre invité d'honneur pour cette très belle soirée du 30 juin 2026 hommage, une soirée dédiée à l'art, puisque évidemment la thématique est une nuit au musée. Je le rappelle, le musée sera ouvert tout au long de la soirée. Une soirée qui sera bien évidemment tournée vers les programmes sociaux et éducatifs du Fonds social juif unifié, puisque c'est aussi ça l'objectif de ces événements, je vous le rappelle. Merci Arthur de nous faire voilà l'honneur de sa présence. Il viendra s'entretenir avec vous et dédicacer son nouveau livre « Même la nuit ne veut pas de moi ». Et pour retrouver toutes les informations, on s'inscrit sur le site du Fonds social juif unifié, fsju.org, ou surtout sur la page Instagram, fsju-du-bas-org, où vous retrouvez tous les sites pour vous inscrire aux différents événements. L'émission s'est termine ainsi, donc un programme de juin très chargé. On est très heureux de vous retrouver partout en France et à Paris pour l'ensemble des événements. On se quitte en musique avec une dernière chanson de Hanan Ben Ari. Il me reste à vous souhaiter un très beau mois de juin et à vous retrouver début juillet. Merci beaucoup. Merci à Théo et à Brigitte.

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1: Bonjour. Objectif Santé, aujourd'hui, accueille la souffrance des jeunes, des adolescents, des enfants, avec trois spécialistes, psychiatres et psychanalystes, que je vais vous présenter. Betty Sada est psychanalyste et s'occupe d'adultes et d'enfants. Yasmina Picard est psychanalyste également, créatrice d'une unité ados, parents et enfants au centre Kirikou, qui est un groupe de crèches du 17e arrondissement de Paris. Vous allez nous raconter ça. Et Catherine Zitoun, vous êtes psychiatre et psychanalyste des hôpitaux de Paris et en charge de toute la psychiatrie des jeunes dans le 19e arrondissement de Paris. Et c'est un gros boulot, j'ai compris, hors antenne, que vous êtes au taquet 24 heures sur 24. Alors, expliquez-moi, je commence par Betty Sada peut-être, quel est spontanément le mal, les mots qui vous viennent quand on parle de la souffrance des jeunes, des ados, des enfants? Betty Sada.
2: Alors, en général, quand nous recevons des enfants, moi c'est à titre privé, dans mon cabinet, puisque je ne travaille pas en institution avec les enfants, mais avec les adultes, notamment en soins palliatifs et autour de la question du deuil. Donc, les enfants, je les reçois dans mon cabinet, soit adressés par des parents que j'ai rencontrés dans les institutions, soit spontanément par d'autres circuits.
1: Donc, et il faut préciser que nous avons sur le plateau et le privé et le public qui n'ont pas les mêmes traitements. Catherine Zitoun va nous en parler. Mais donc, vous avez des enfants en souffrance mortifère, si je comprends bien, souvent.
2: Alors, des enfants en souffrance qui sont soit adressés par leurs parents, soit par d'autres professionnels de santé. Ça n'est pas ma spécialité, l'enfance, mais j'en reçois. Voilà.
1: Et je sais que vous avez des petites filles qui sont très illustratives de la problématique des adolescents.
2: Absolument.
1: Alors, Yasmina Picard, vous avez, vous, un spectre très large dans le 17e arrondissement.
2: Oui.
1: Avec un mélange de populations intéressant. Expliquez-nous qui vous accueillez, quel genre de problème vous devez affronter.
3: Alors, j'ai le cabinet où je reçois des enfants, des adolescents et des adultes. Et puis, il y a le centre Kirikou, où nous recevons aussi des enfants, des adolescents et des adultes. Mais les enfants et les adolescents nous sont adressés par les établissements scolaires, par d'autres lieux de soins qui sont débordés, et par les parents. Alors, la problématique est souvent liée à la scolarité. C'est-à-dire, l'entrée dans la demande, c'est des difficultés avec l'éducation nationale, avec l'école, avec les apprentissages, avec la souffrance à l'école.
1: Discipline ou le harcèlement numérique ou la difficulté d'apprendre, les classes engorgées, la sévérité des profs.
3: Eh ben, on va dire un peu tout ça.
1: Ah bon?
3: On va dire un peu tout ça. Alors, le harcèlement, c'est très très très à la mode aujourd'hui, mais ce n'est pas ce que nous, enfin, au centre, nous constatons en premier. Donc, ce qui est difficile pour les enfants et les jeunes aujourd'hui, c'est le lien avec l'institution scolaire, qui aujourd'hui est vraiment très très difficile. Il y a une injonction d'apprendre, de savoir, même lorsque des fois les enfants n'ont pas eu de cours, on leur demande de connaître les réponses alors qu'il n'y a pas eu le cours. Enfin, il y a des choses, parce que
1: Des incohérences.
3: Oui, il y a des incohérences. Je veux pas démarrer tout de suite, mais
1: allez-y, oui, on est là pour ça. Hein, on a 45 minutes.
3: D'accord. Donc tout le monde va mal, et donc les enseignants vont mal aussi. Donc à partir du moment où les enseignants vont mal, bah, ça se passe pas bien dans la classe. Et on parle de harcèlement, mais il y a des jeunes, des adolescents qui entendent des propos de la part de professeurs à leur encontre qui sont extrêmement durs. Parce que tout le monde va mal. Donc, les enfants, les adolescents vont mal, mais l'institution scolaire va très mal aussi. Et du coup, il y a des conséquences sur les enfants et sur les parents.
1: Et sur les parents.
3: On reviendra là-dessus.
1: Oui, alors, on élargit encore le spectre. Et vous, Catherine Zitoun, vous avez un spectacle encore plus panoramique, si je puis dire, de cette souffrance-là. Car tout le 19e arrondissement suppose un spectre très très large de pathologies et de pathologies qui peuvent être lourdes. De quoi est fait votre quotidien?
4: Donc moi, j'exerce en effet dans le public, c'est le secteur public, donc on est amené à recevoir tout type de problématiques, tout type de public. Sauf qu'en pratique, maintenant, étant donné que les besoins sont bien inférieurs, les besoins sont bien supérieurs aux moyens, eh bien, on est obligé de, pardonnez-moi le mot, mais c'est vraiment, il y en a pas d'autres, on est obligé de trier. Mmh. Et en pratique, d'une part, on accueille les enfants qui ont les pathologies les plus lourdes, et ceux pour lesquels il y a une urgence thérapeutique.
1: Qui serait quoi, par exemple?
4: Les urgences thérapeutiques.
1: Suicidaires ou?
4: Tout dépend des âges. Par exemple, en bas âge, c'est des enfants qui ont des symptômes qui évoquent un trouble du spectre autistique. Ah. Et là, on sait bien que on a une fenêtre d'action qui va à peu près de la naissance à l'âge de 6 ans. Pourquoi? Parce que l'être humain, il naît avec un cerveau très immature. Parmi les mammifères, c'est celui qui naît avec le cerveau le plus immature. Donc, plus on intervient tôt, plus on peut, on a des chances d'agir sur la plasticité cérébrale. Intervenir tôt, c'est un travail de lien. Pour les bébés, c'est un travail de lien mère-enfant, une stimulation de la relation mère-enfant. Un travail d'écoute de la mère, un travail d'analyse de la relation mère-enfant. Et puis, pour les enfants plus grands, c'est déjà essayer de comprendre ce qui se passe pour cet enfant-là, qui présente des symptômes, soit qui ne parle pas, soit qui a un retard, soit qui est très agité à l'école. C'est toujours les mêmes symptômes, hein, en gros, à cet âge-là. Sauf que c'est le symptôme de problématiques qui peuvent être très différentes. Mais voilà, l'urgence, c'est une urgence à intervenir à ces âges, surtout si on suspecte un réel trouble du spectre autistique, parce que là, on peut intervenir et avoir des chances d'avoir de l'impact et dévier une trajectoire qui serait presque naturelle. Soit on connaît pas bien l'origine de l'autisme, on suspecte plein de choses, parmi lesquelles bien sûr des problèmes génétiques, mais aussi les questions, et là on les suspecte pas. Il y a eu des articles dans Science et dans Nature qui montrent l'impact des perturbateurs endocriniens sur l'augmentation des troubles du spectre autistique, qui montrent l'impact. Maintenant, il y a tout un tas d'études sur le microbiote qui fait partie de toute la flore et la faune, et il y a une baisse considérable de la biodiversité qui est liée à l'action humaine, et le microbiote fait partie de cette biodiversité. Donc ça va entraîner tout un tas de pathologies, et on parle là de relations de causalité, non pas seulement de corrélation au niveau statistique, mais de causalité. Donc, parmi les urgences, il y a celle-là, mais il y a aussi un enfant qui va pas bien à l'école, qui arrive pas à suivre à l'école. C'est bête, mais à cet âge-là, un enfant qui arrive pas à suivre à l'école, déjà, bah, au bout d'un moment, il va avoir toujours des zéros. Et même si c'est un enfant, c'est très violent pour lui d'être le mauvais élève de la classe. Il en est triste, il déprime. Puis il reçoit des injonctions de la part de ses parents à travailler mieux. Il reçoit des injonctions de la part de l'enseignant à travailler mieux, et puis on commence à le stigmatiser un peu. Donc cet enfant-là, il déprime. Et comme tous les enfants, comme tous les êtres humains, il a besoin de reconnaissance. Donc comme il n'arrive pas à être reconnu comme celui ou celle qui va avoir des bonnes notes, qui va bien s'exprimer, eh bien, il va commencer à s'agiter en classe. Il va commencer à parler aux autres alors que les autres ils essayent
1: de se concentrer
4: et puis très vite il va être stigmatisé et repéré comme étant l'agitateur, le cancre et là il va se reconnaître comme tel parce qu'à cet âge-là les enfants ils ont pas d'image interne d'eux-mêmes donc ils se reconnaissent dans le regard des autres et c'est le regard qu'on va leur envoyer donc ils vont être pris dans une spécularité qui va les conforter dans cette position-là. Et comme le disait Yasmina, il y a aussi un problème que les profs, ils sont tellement débordés. D'une part, ils ont les injonctions de l'éducation nationale avant c'était en grande section de maternelle, il fallait commencer à lire et à écrire. Maintenant, ils ont des évaluations en moyenne section de maternelle. C'est-à-dire qu'ils ont des injonctions. Donc, les profs, ils sont pris là-dedans. Ils sont pris dans le fait qu'ils ont des classes soit surchargées, soit avec des tas d'enfants qui vont mal. Nous, dans le 19e, dans le 19e Nord particulièrement, là où j'exerce, les classes sont pas très nombreuses, il y a 13 enfants. Mais comme nous le disent les médecins scolaires avec lesquels on a des réunions régulières, sur les 13 enfants, il y en a 8 qui ont un dossier à la MDPH, la Maison du Handicap, il y en a 3 autres qui rament péniblement pour essayer de surnager, il y en a 2 autres qui pourraient bien travailler, mais dans une classe comme ça, ils peuvent pas tenir, c'est la réalité. Des classes aujourd'hui dans le public. Je termine juste pour les urgences, et puis les autres urgences, bien sûr. Il y en a plein, hein, des urgences dans l'enfance. Il y a de plus en plus d'enfants qui vont mal, il y a de plus en plus d'enfants qui se déscolarisent. Le problème du harcèlement est un réel problème. Nous, on le repère, et c'est le début de la déscolarisation. Ça commence souvent par du harcèlement scolaire.
1: Entre enfants.
4: Oui. Parce que vous avez un nom comme ci ou un nom comme ça, vous êtes trop gros, vous êtes pas machin. Et puis, les troisièmes urgences, bien sûr, c'est les adolescents.
1: Betty, oui. Sada, vous, l'adolescence, vous connaissez un peu.
3: Oui. Pour rebondir sur ce que vous dites, les enfants, en se regardant, en s'observant, reconnaissent le détail de la différence. Oui. Et ils l'expriment souvent avec violence. Donc, ils se groupent pour en désigner un. Ça a toujours existé. Moi, j'ai des souvenirs de mon enfance. Trop grande, trop mince. Moi, c'était nul en gym. Voilà. Donc, j'étais désignée comme la grande, qui devait courir comme une flèche, et qui était nulle en gym. C'est sûr que ça va avoir une incidence sur nous. Ça va induire une souffrance. Mais en général, les enfants s'en sortent. Ils y arrivent à peu près. À se rattraper. Moi, je chantais en grec. J'inventais du grec. Et du coup, j'ai attiré l'attention sur moi et ça a détourné le harcèlement. Donc, quelquefois, les enfants ont des ressources insoupçonnées. Il faut leur faire confiance aussi pour ça.
1: Mais malgré tout, le traitement appliqué est normalement ce qui devrait être... un tête-à-tête patient qui tire les fils et tout. J'ai eu l'impression en parlant avec vous, Catherine Zitoun, que il faut aller en cabinet privé pour avoir ce privilège de donner le temps et laisser à l'enfant la possibilité de s'exprimer, de donner ses récriminations.
4: Non.
1: Alors,
4: je crois qu'on s'est mal compris là. On fait le même travail.
1: D'urgence.
4: On fait le même travail en privé, en public qu'en privé. On prend le temps nécessaire avec les enfants et leurs parents et leurs familles. Sauf que on a dans le public des injonctions à la performance, des injonctions au nombre. À la quantité, et puis on a de plus en plus des injonctions des autorités de tutelle, des injonctions à l'évaluation, Le public aujourd'hui, c'est ça. C'est beaucoup de centres experts qui vont évaluer. Et puis après, voilà, l'enfant, il sort avec un beau bilan d'évaluation et va te débrouiller pour trouver, à te faire soigner, à trouver une orthophoniste, une psychomotricienne, une ou un psychologue. Ouais, le problème, c'est que nous sommes vraiment, il y a la souffrance augmente tellement en gravité et en quantité chez les bébés, les enfants et les ados que il faudrait qu'on soit beaucoup plus nombreux pour dans le public pour répondre à ça, parce que le public, bah, il y a la gratuité. Hein, vous n'avez pas besoin de payer un centime quand vous rentrez dans le privé, ben vous devez payer quand même dans un cabinet libéral. Aujourd'hui à Paris, mes collègues psychiatres, il y a quasiment plus de psychiatres qui sont en secteur 1, c'est-à-dire sans dépassement d'honoraires. Donc vous devez payer même un minimum. Donc ce que je veux dire par là, c'est que quand vous avez, vous êtes en face d'une liste d'attente avec deux enfants, à pathologie égale, à problématique égale, aussi grave et tout, bah, vous allez choisir lequel. Vous allez voir si l'un peut payer, lequel des deux peut payer. S'il peut payer, eh ben voilà, on va le conseiller d'aller dans le privé parce que l'autre, il pourra pas payer. Et ouais. C'est horrible parce que ça fait vraiment une, c'est en train de scinder le, ça fait une division.
1: La population,
4: quoi,
1: bien sûr.
4: Entre, le public qui va recevoir, ben, les pauvres et puis, les autres, ils vont dans le privé. C'est, c'est terrible. Alors que nous, à la base, nous, sommes censés recevoir tout type de public, tout type de problématique. Dans les faits, c'est plus ça.
2: Alors, il existe aussi un centre, le CPCT, qui est un centre de consultation qui est gratuit pour le public. Et Kim,
1: à Paris.
2: À Paris, absolument.
1: Et donc, qui peut être une alternative.
2: Absolument. Les gens prennent rendez-vous.
1: Oui.
2: Les parents ou les enfants, quand ce sont des grands adolescents.
1: Est-ce qu'il y a une liste d'attente d'une centaine de gens, comme disait Catherine Zitoun?
2: Je ne crois pas que ce soit une centaine de gens. Ils donnent des rendez-vous régulièrement. Ils ne gardent pas les gens ad vitam aeternam. C'est un certain nombre de séances. Mais ça permet souvent de débroussailler le terrain et de commencer à faire un travail de parole et de voir que tout n'est pas fermé et que une porte s'ouvre, une fenêtre s'ouvre en tout cas.
3: Voilà, et c'est pour ça que le centre Kérékou a été ouvert.
1: Voilà,
3: il y a maintenant 27 ans. Nous recevons des enfants et des adolescents. Alors, les adultes, bien sûr, mais c'était pas prévu pour ça. Mais nous recevons beaucoup d'enfants et d'adolescents. Il y a des psychanalystes qui sont là, psychologues, psychanalystes, et qui peuvent en effet recevoir ces 100 rendez-vous. C'est-à-dire, n'importe qui peut venir sur les temps d'ouverture pour une urgence. Et en effet, ce que vous disiez, il y a aujourd'hui, nous avons rencontré beaucoup ça, des gamins de primaire qui veulent mourir. Donc les parents ne savent pas où aller et ils viennent au centre. Alors quand ce sont des pathologies extrêmement lourdes, nous les orientons vers les hôpitaux, qui, entre Robert Debré, qui souvent ne peut pas les recevoir, ça s'est arrivé plusieurs fois, donc qui les renvoie. Et donc, bon, ben voilà. Donc, par contre, ce que nous faisons, nous les recevons pour leur laisser le temps de déplier, de prendre le temps avec eux, nous recevons les parents, nous apaisons, et ça fait 27 ans que nous fonctionnons.
1: Et que vous voyez les choses quand même s'améliorer quand ils viennent vous voir.
3: Oui, heureusement.
1: Et donc c'est gratuit ou...
3: C'est gratuit, bien sûr.
1: C'est gratuit.
3: Bien sûr, c'est une association.
1: Vous avez des bénévoles, c'est une association, voilà.
3: Oui, 1901 qui est financé par des fonds publics. Voilà, donc c'est gratuit et nous recevons les jeunes et les enfants.
1: Est-ce que vous avez l'impression que c'est la dureté du monde en général qui les rend aussi en souffrance, ou les obligations de performance, peut-être le Covid, les avatars du Covid, qui ont créé une solitude.
3: Oui. Alors, depuis, je ne sais pas si, parce que ce que vous dites, c'est, enfin, je vous suis tout à fait. Hein. Depuis le Covid, il y a eu une réelle aggravation.
1: Mais ça veut dire.
3: Aggravation. Mais disons que moi, ma thèse, c'est que à partir du Covid, les gens déjà sont restés enfermés. Ça a été un traumatisme, le Covid, au niveau du discours, parce que ça a été un discours de guerre. La France était en guerre. Ça a traumatisé en premier les adultes. Donc, qui a des adultes, des parents traumatisés, a peur. Ça a fragilisé les enfants et ça a fragilisé le lien enfant-parent. Vraiment. Quand les parents ont peur, les enfants ne sont pas bien. Donc, ça a entraîné une dégradation de la psyché des enfants. Et puis dans ces adultes qui ont été traumatisés, ben il y a aussi les enseignants. Les enseignants aussi n'allaient pas bien. Donc ils font partie de ces adultes qui ne vont pas bien. Et depuis le Covid, l'éducation nationale à l'époque a proposé aux familles donc de devenir les enseignants des enfants, ce qui a entraîné de grandes difficultés, des conflits. Et ça n'a pas cessé.
1: Oui, parce l'école à la maison, je me souviens.
3: L'école à la maison, mais c'était une catastrophe pour le lien parent-enfant, une catastrophe. Et ça n'a pas cessé. C'est-à-dire, depuis le Covid, ça n'a pas cessé. C'est-à-dire, aujourd'hui, les enseignants donnent des devoirs sur Pronote.
1: Enfin, oui, sur le site.
3: Donnent des devoirs sur Pronote.
1: Enfin, oui, sur le site sur lequel l'enfant...

0: Et ça ne s'est pas apaisé depuis.
1: Et moi, j'ai l'impression, à vous écouter, que c'est l'école qui, au départ, semble être le générateur de angoisse, dépression, décrochage. Qu'est-ce que vous diriez, ou alors est-ce qu'il y a...
0: Je dirais que c'est très anxiogène pour les parents, l'école, particulièrement les parents pauvres. Oui. Pour les parents pauvres, c'est très anxiogène, l'école, parce que pour eux, l'école, c'est le lieu où leur enfant va rentrer dans le lien social, mmh. va rentrer dans la société. C'est formidable. Mais à partir du moment où l'école exige, a une exigence, et que l'enfant est un peu dissipé, par exemple, est un peu, et qu'il y a des reproches faits aux parents, il y a des enfants qui sont fragiles. Il y a des enfants qui ont des pathologies. Et l'école ne repère pas ces pathologies. Elle repère simplement que l'enfant est dissipé, qui va se lever pendant la classe, même en maternelle maintenant, qui va se lever pendant la classe, qui va aller tirer les cheveux de l'autre, etc. Et donc, ils vont interpeller les parents, votre enfant ne va pas, il y a une tension qui va se mettre en place, et ça commence à se dégénérer dès la maternelle. Donc, en effet.
2: Oui. C'est sûr qu'à l'éducation nationale en France, malgré tous les vœux pieux, il y a une méconnaissance de l'enfant qui est terrible. On méconnaît le fait que tous les enfants ne se développent pas au même moment, au même âge, n'ont pas les mêmes performances cognitives au même âge, surtout quand ils sont petits. On méconnaît le fait que l'enfant, jusqu'à l'âge de 6 ans, mais il a besoin de jouer, il a besoin de courir, il a besoin de se dépenser. Là, en moyenne section, il faudrait qu'il soit assis je ne sais pas combien d'heures par jour pour écouter des leçons, faire des devoirs. Même si les profs, moi je les trouve formidables, les profs, malgré la charge qu'ils ont, ils essayent de s'adapter, de trouver, ils sont ingénieux. Ils ont de plus en plus d'enfants avec des troubles dans leur classe. Ils essayent de trouver des solutions. Moi je les trouve formidables, les écoles,
0: je suis
2: franchement.
0: D'accord.
2: Donc, il y a des limites. Il y a une méconnaissance de l'enfant. Par exemple, là, en France, je crois qu'on est le seul pays européen où les enfants, ils arrivent à l'école le matin à 8h30 et ils en sortent, dans le meilleur des cas, à 3h30 ou à 4h30, quand ils vont pas ensuite parce que les parents finissent tard, au périscolaire, et là, ils finissent à 6h30. Les autres pays européens, mais le matin, ils sont en classe, et l'après-midi, ils sont dehors, ils font des activités extérieures, et ça marche tout aussi bien, parce que les apprentissages marchent tout aussi bien. D'ailleurs, les performances au niveau de quand ils ont 18 ans, c'est les mêmes. Ceux qui sont restés assis sur une chaise toute la journée et ceux qui ont fait participer leur corps la moitié de la journée, qui ont fait des activités avec en lien avec la nature la moitié de la journée, ben ils sont tout aussi performants. On ne connaît pas comment fonctionne un enfant. Et il y a aussi le fait que je voudrais revenir là-dessus parce que par rapport à ce que vous disiez, par rapport à la question du Covid, je suis tout à fait d'accord avec vous. Mais moi, ce que je rajouterais, c'est qu'à partir du Covid, il y a eu une emprise une emprise sur les enfants. Sur les bébés, des smartphones, et puis pour les plus grands, des réseaux sociaux. On voit maintenant les bébés Covid, c'est-à-dire les bébés du confinement. Oui. Aujourd'hui, ils ont 3 ans, mais ils ont des troubles du spectre autistique.
0: Absolument.
2: Parce qu'ils ont été biberonnés au smartphone.
0: Oui.
2: Et on sait les dégâts que ça fait. Donc, il y a tout ça aussi. C'est-à-dire l'emprise énorme des réseaux sociaux, aussi dès l'âge de 7 ans, 8 ans. Alors, il y a des projets, j'espère que ça va aboutir pour interdire les réseaux sociaux jusqu'à un certain âge.
3: Mais c'est l'emprise des réseaux sociaux sur les parents aussi, qui consacrent moins de temps à leur enfant.
2: Qui consacrent moins de temps à leur enfant.
0: L'angoisse fait que les parents se noient dans les réseaux sociaux. Pour reprendre ce que vous dites, ce qui est absolument très très juste, les gamins rentrent à l'école à 8h30 du matin, on sort dans l'ensemble 16h30, 18h, et pour les primaires, en plus ils ont des devoirs. Ils sont restés un nombre d'heures incroyable assis, et en plus ils ont des devoirs le soir à faire. Vous imaginez, nous on rentre le soir et en plus on a des devoirs à rendre pour le lendemain. Bon, ça nous arrive, on est bien d'accord, mais

0: un choix, nos professions.
1: Oui.
0: Les gamins, c'est, voilà.
1: Oui,
0: donc ils sont épuisés.
2: Et on s'étonne qu'ils soient agités. Parce que, contrairement à ce qu'on pourrait penser, un enfant qui est submergé, qui est très fatigué, il est agité.
1: Oui.
2: Nous, on est très calme, adultes. Les enfants sont très agités, d'ailleurs, on le dit. Plus ils sont excités avant d'aller dormir, quand ils ont sommeil, ils sont hyper excités.
1: Et moi, j'ai l'impression, parlant d'agitation, qu'il y a plus de troubles, de déficit de l'attention, le TDAH. Aujourd'hui, je me demande si c'est lié au réseau, pareil, ou
2: certainement.
1: C'est un mal à la mode aussi.
2: C'est les deux. C'est aussi un des symptômes de notre époque, certainement lié à tous ces écrans, bien sûr.
1: Mais comment soigner ça autrement qu'avec une amphétamine qui s'appelle la Ritaline? Chose que je ne comprends pas, le gosse est suragité et on lui donne de l'amphétamine. Vous pouvez m'expliquer
3: Alors, on ne connaît pas bien du tout comment marche réellement la Ritaline et tous ses dérivés, le Quasim, le Concerta, sur le cerveau. On pense que ça permet le recyclage plus rapide de la noradrénaline, c'est-à-dire ces neurotransmetteurs qui stimulent. Mais moi, je me suis toujours fait une idée comme ça, voilà, il peut y avoir le primum movin, c'est la baisse de l'attention et de la concentration, parce que la zone réticulée qui stimule l'éveil dans le cerveau est insuffisamment efficiente. Donc, il y a des micro-endormissements que l'enfant sent, qui sont très désagréables, c'est une impression de chute, et c'est récupéré par de l'agitation pour se sortir de ces micro-endormissements. Dans ces seuls cas, moi c'est les seuls cas où, les seuls cas, pas tout à fait quand même, où je prescris de la Ritaline. Sachant que maintenant, la Ritaline, chez les fervents prescripteurs de Ritaline, ils disent oui, il faut peut-être pas dépasser un ou deux ans. Parce qu'on commence quand même à reconnaître les effets à long terme de la Ritaline. Mais il faut bien voir que le TDAH, c'est du symptôme.
2: C'est du symptôme.
3: C'est un syndrome, mais c'est aussi le symptôme d'un discours social et mais de l'emprise d'une certaine demande du politique. On demande quoi aujourd'hui aux citoyens et aux sujets d'un État? C'est d'être performant. Donc, pour être performant, comment on va faire pour rendre les gens de plus en plus performants? Il y a des gens qui sont moins performants que d'autres, qui sont moins attentifs que d'autres. Et donc, ces gens-là, ils vont sortir de la norme. Donc, il faut les faire rentrer dans les cases parce que ce dont a besoin la société, c'est de gens efficients. La Ritaline, maintenant... moi je la prescris avec beaucoup beaucoup de prudence et j'explique aux parents, je dis on va essayer de voir s'il n'y a pas d'autres moyens. Les autres moyens, ça demande du temps, du temps des parents, du temps soignant, beaucoup de temps soignant, plusieurs fois par semaine. Et puis c'est vrai que c'est des enfants qui bougent beaucoup puis qui vont pas bien parce qu'ils sont déprimés à l'école, ils y arrivent pas. Donc souvent il y a une dépression qui se rajoute, il y a des idées suicidaires qui se rajoutent dès l'enfance. Et au bout de quelques mois, on convient avec les parents, on dit on va quand même essayer la Ritaline parce que là c'est trop pour lui. Et on voit si ça marche. On laisse quelques mois. Mais je prépare déjà la sortie, c'est-à-dire je dis aux parents, on l'a prescrit parce que là c'est plus possible. Beaucoup de parents d'ailleurs ils veulent au bout d'un moment parce qu'ils en peuvent plus eux-mêmes à la maison, c'est terrible. Mais je prépare la porte de sortie en me disant, vous savez, on va pas dépasser un an ou deux, donc là qu'est-ce qu'on va mettre en place pour la sortie de la Ritaline, et je la prépare dès maintenant. Et en général ça va être c'est du temps soignant, c'est de la psychomotricité. C'est une psychothérapie, c'est un travail de guidance parentale, c'est un travail parfois de thérapie familiale, c'est énormément de temps, il faut le reconnaître, et ce temps-là, vous allez le prendre où ? Les parents, s'ils ont, ils doivent payer tout ça dans le libéral, mais il faut qu'ils soient très riches. Nous, mais on fait de notre mieux, mais on ne peut plus.
0: Alors nous, et ces enfants-là, nous, justement, de la maternelle, primaire et secondaire, quand nous recevons des enfants ou des jeunes qui sont dans cette difficulté-là, ils sont reçus 3 à 4 fois par semaine.
1: Ah bon disiez,
3: oui. Bah oui.
0: Ah oui, bah oui formidable, bien sûr, 3 à 4 fois par semaine.
3: Bah
0: oui.
3: Voilà.
0: Oui, oui, il n'y a pas photo. Hein. Et oui, oui, mais c'est le seul moyen, parce qu'en effet, alors il y a aussi, dans ces pathologies, des enfants, par exemple, qui entendent des voix. Vous connaissez ça? Donc, à partir du moment où ils entendent des voix, ils ne peuvent pas entendre ce que dit l'enseignant.
1: Alors, ils ont une voix qui leur parle dans leur cerveau, qui est méchante, qui leur gueule dessus.
0: C'est jamais quelqu'un de bien gentil. Et ça parle. Ils nous disent, ils nous expliquent hein, comment ça parle, ce que ça leur dit, si c'est des voix de filles, de garçons, d'hommes, de femmes, si c'est leur propre voix qui résonne, etc. Et tout ça, ça les perturbe, c'est angoissant. Et ça les empêche de pouvoir se poser. Et ça peut en effet quelquefois, bon, un exemple simple, la voix va dire lève-toi, va voir Arthur, va voir et l'enfant se lève dans la classe et l'enseignant dit oui cet enfant se lève souvent, etc. C'était bon. Et bien, quand ces enfants-là sont reçus au moins 3 fois par semaine, c'est vrai que ce que vous disiez est très juste, ça prend du temps. Ça prend du temps.
1: Parce que vous le recevez en tête à tête.
0: Bien sûr, oui. Mais il y a vraiment, ça pèse. Mm-hmm. Mais ça prend du temps.
3: Ces enfants mm-hmm. qui entendent des voix, c'est pas les mêmes types d'enfants que les enfants qui sont étiquetés TDAH.
0: Non.
3: C'est d'autres problématiques psychiques, mais qui se manifestent oui. par de l'agitation, oui. des troubles de l'attention, oui. mais c'est pas des TDAH.
0: Mm-hmm. Oui, oui, je disais, de pathologies... lourdes mmh. qu'on reçoit, que nous recevons au centre. Il y a beaucoup, beaucoup de alors, demandes.
2: Mmh. Alors, quelquefois, enfin, moi, il m'est arrivé de recevoir les parents, les mamans, et un travail avec une maman a fait que ça a eu des répercussions sur la relation et du coup sur le comportement bien de sûr. L'enfant. Donc ça aussi, c'est une possibilité.
1: C'est quand vous avez affaire à une mère anxieuse,
2: par exemple,
1: stressée,
2: mais pas que quelquefois elle ne sait pas tout bien hein, ce qu'elle induit dans la façon d'être de son enfant. Et le travail qu'on fait avec un ou deux parents va induire quelque chose dans le comportement de l'enfant.
1: Et est-ce que par
2: exemple, quelquefois on voit pas les enfants du tout. Enfin moi,
1: et vous, oui. Vous voyez mmh. les parents et ça suffit oui. à remettre le oui. comportement juste.
0: Absolument. Par contre, pour compléter ce que dit Betty, nous ne travaillons pas sans les parents. C'est-à-dire quand nous recevons un enfant, systématiquement, nous faisons le point avec les parents.
1: Même et avec les adolescents ?
0: Oui, bien sûr. Mmh. Et il nous est arrivé beaucoup de fois de proposer aux parents d'aller parler avec quelqu'un d'autre. Mmh. Tu dis est très juste.
1: Ouais.
0: Oh oui, bien sûr.
1: Et est-ce que, par exemple, avec les adolescents, vous avez l'impression qu'il manque d'un dialogue, d'une expressivité? Est-ce que il y a une forme de création, même culturelle, qu'il faut leur apporter? Les quelques ados qui vont mal que j'ai vus me donnaient un sentiment de frustration. Ils savent pas ce qu'ils veulent et en même temps, ils ont une hypersensibilité voilà. qui est émotionnelle au maximum. Ils voudraient être artistes.
2: L'adolescence, c'est un moment très particulier de la vie. Hein, c'est un passage et c'est un passage qui dure plusieurs années et qui est important. Tout est très exacerbé, tout est vivement ressenti. Et
1: y compris l'envie de suicide, l'envie d'en finir.
2: Absolument, parce qu'ils peuvent être à cet âge envahis par leurs propres symptômes. Mmh. Voilà. Et très souvent, les symptômes névrotiques, pour le dire comme ça, apparaissent à cet âge-là, alors qu'ils ne sont pas apparus avant. Là, il y a quelque chose qui se déclenche. Je pense à une jeune fille qui avait des images extrêmement angoissantes qui ne la quittaient pas. Et elle ne pouvait plus agir dans sa vie normale d'enfant-adolescent parce qu'elle était envahie par ces pensées absolument horribles.
1: Qui ont surgi comme
2: qui,
1: ça.
2: Voilà, qui ont surgi comme ça et qui venaient télescoper ce qu'elle faisait.
1: Catherine.
3: Oui, pour compléter, l'adolescence, c'est un être en devenir qui est en train de, en transformation permanente. C'est-à-dire que, enfant, il se tenait sur un certain nombre de bases. La relation à ses parents, la relation au langage, la relation à ses pères, et puis à la relation à son corps. Et à l'adolescence, tout est en plein chamboulement. Son corps, c'est plus le même. Il commence à s'opposer à ses parents. Pour devenir petit à petit ce qu'il sera, c'est-à-dire un sujet différent de ses parents. Ses pères, souvent, ben, ils sont dans d'autres collèges ou dans d'autres lycées, c'est-à-dire tout ce qui le tenait quand il était enfant, ça ne le tient plus, il n'a plus de base. Donc, déjà, il est en... par définition, il est en perdition, il va chercher en permanence des appuis, des soutiens, il va les chercher dans le groupe, de père, il va les chercher dans les réseaux sociaux, et puis quand ça se passe pas bien, le symptôme apparaît. Et l'adolescent qui par essence en perdition permanente essaye de se récupérer, il est extrêmement poreux à tout ce qui se passe dans le monde, ce qui explique aussi que depuis le Covid, il y a de plus en plus d'adolescents qui vont pas bien, mais il y a pas que le Covid, il y a aussi la question du changement climatique, l'effondrement de la biodiversité, il y a les problèmes socio-économiques des pays, il y a aujourd'hui à la montée des fascismes, il y a les guerres un peu tout autour de nous. Je veux dire, les adolescents, ils ressentent ça très fort. Et il y a tellement de choses qui se passent dans leur tête, tellement de choses qui se passent dans leur tête en même temps, dans leur vie, et puis dans l'extérieur, que ça bouillonne. Donc, c'est de l'angoisse pure. Ils peuvent pas mettre des mots sur tout en même temps. On peut pas tout saisir en même temps par le langage et la pensée. Ça vient dans le temps, petit à petit. Mais en attendant, eh ben, il va aller mal, il va exprimer du symptôme, il va exprimer de la détresse, il va exprimer des idées suicidaires, et puis il va se retenir à n'importe quoi. Ce qu'il cherche, lui, c'est des bases solides, c'est une certitude. Et alors, très souvent, impact des réseaux sociaux, classique, il va tomber sur des jeunes qui vont lui dire « mais l'origine de ton mal, c'est parce que t'es né dans le mauvais corps ». Et voilà, qui va développer un truc, « je veux changer de genre », etc., etc. Et on part sur une autre problématique, parce que là, il y a de la certitude. Il va s'accrocher à une certitude, il a besoin de certitude.
1: Ah, alors tout s'explique. Effectivement, non, mais ce transgenre qui perturbe tellement autour de nous, je me suis posé la question, est-ce un phénomène urbain, parisien? Mais non, ça SM vraiment dans le monde.
2: Puis sont les doutes de l'adolescent. Donc, oui. Ça a toujours existé, sauf que là, c'est mis en exergue, c'est valorisé.
1: Et vous, vous en recevez des gamins, des filles, des garçons qui veulent devenir l'autre sexe. Comment vous gérez ça
2: Un par un. Chaque histoire est unique. Donc, on pourrait croire que c'est tous pareil. Pas du tout. Chaque histoire est vraiment personnelle.
1: Après,
2: singulière.
4: Voilà, et on ne sait pas ce que ça va donner, comment les choses vont se terminer. Mais c'est vrai que c'est une vraie question pour certains adolescents. Oui.
1: Bon, c'est quand même un grand changement par rapport à notre propre adolescence. Et je me demandais si les psychothérapies changent avec cette affluence de problèmes qui semblent démesurés par rapport à modestement, à mon âge, à notre âge, on a vécu, oui.
2: Oui, c'est un des symptômes de notre époque. Hein, c'est un nouveau symptôme.
1: Mais qui est beaucoup plus violent et beaucoup plus lourd de conséquences. On arrive à la fin de l'émission et c'est aussi ce que je voulais vous demander. Vous avez eu un parcours qui a connu les évolutions de ce monde qui deviennent de plus en plus lourdes à gérer. Est-ce que vous avez l'impression d'avoir apporté votre pierre? Est-ce que vous avez l'impression d'avoir été à la hauteur? Est-ce que vous avez eu un virage dans votre carrière, dans vos carrières, l'une et l'autre? Je commence par Catherine Zitoun, par exemple.
3: Très tôt, quand j'ai commencé mes études de médecine, je savais que je voulais être pédopsychiatre. Donc non, j'ai pas eu de changement de carrière. J'ai hésité entre une carrière littéraire que j'ai malgré tout poursuivie.
1: Et j'en profite pour parler de votre bouquin qui est un recueil de poèmes qu'on peut aller
3: qui est sorti aujourd'hui. Vous en avez la primeur.
1: Voilà. Et qu'on peut aller se faire dédicacer à Paris aujourd'hui.
3: Marché de la poésie samedi dimanche.
1: Voilà. Samedi et dimanche.
3: De 14h à 19h, Marché de la Poésie, place Saint-Sulpice à Paris.
1: Et donc, ça s'appelle Coulisses de l'ombre, et ça raconte l'évolution d'un cas que vous avez connu en termes évocateurs et...
3: Voilà, ce n'est pas en termes d'évaluation, tel qu'on nous le demande aujourd'hui, et en termes diagnostiques, mais en termes d'histoire de vie, d'humanité.
1: De parcours, oui. Et Betty Sada, vous aussi, vous avez toujours voulu être psychothérapeute.
2: Alors moi, j'ai commencé par médecine aussi, et puis j'ai bifurqué sur la psychologie clinique, donc j'ai été psychologue, et parallèlement, je faisais une psychanalyse, et je me suis beaucoup intéressée à la psychanalyse en découvrant les textes de Freud. J'ai poursuivi, et là je suis à l'école de la cause freudienne, où je poursuis ce travail avec la psychanalyse. Donc je reçois, à la lumière de la psychanalyse, les gens que je reçois, tout en travaillant dans une institution, puisque je travaille depuis 1996 à la Fondation Œuvre de la Croix Saint-Simon, où je m'occupe de toutes les équipes soignantes de la Fondation.
1: Ah, qui elles aussi ont besoin de renforts.
2: Les équipes soignantes ont besoin de renforts et ces personnes ont aussi des enfants. Et donc, il y a souvent des problématiques liées aux enfants et notamment le service de pédiatrie dont j'ai supervisé l'équipe pendant des années et qui était confronté aussi à la difficulté des enfants, des parents, à la mort des enfants, enfin voilà.
1: Très bonne institution. Et vous, Yasmina Picard?
5: Alors moi, je pensais être avocate et puis j'ai rencontré un analyste à l'âge de 18 ans. Donc, j'ai fait des études de psychologie et de sciences d'éducation et j'ai été en analyse et donc à un moment donné, je suis installée comme analyste et vers mes 35 ans, nous avons déménagé avec mon époux, nous sommes arrivés dans le 17e populaire. Et là, j'ai vu que nous étions déjà tous les deux bien installés. J'ai décidé d'ouvrir un centre. Et donc, le centre Kérikou fonctionne depuis maintenant 27 ans. C'est formidable parce que nous avons aujourd'hui des hommes et des femmes qui sont venus dans ce centre pour des consultations, pour l'axe culturel, et qui aujourd'hui amènent leurs enfants pour les consultations et surtout l'axe culturel, c'est formidable.
1: Oui. Ils font du théâtre, du chant.
5: Ils font
1: aussi
5: du théâtre.
1: C'est vraiment des lieux. On a de la chance à Paris d'avoir des institutions et des spécialistes vraiment de premier ordre. On aimerait bien qu'il y en ait partout en France. Merci à vous. On va refaire une émission parce qu'on n'a pas pu tout aborder. Et c'est bientôt, prochainement, promis. Merci.

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0: Il était une fois.
1: Bonjour à tous et bonjour chers petits amis. Aujourd'hui, le maître du jardin. Eh oui, il était une fois un roi dans un petit pays du Moyen-Orient. Et dans son jardin poussaient de belles fleurs. Seulement, dans un coin, il y avait un petit rosier tout maigrichon et pourtant très précieux. Le nom de ce rosier était Anacacan. Et jamais de mémoire de roi, il n'avait pu fleurir. Mais il avait toutes les attentions du roi, et vous allez comprendre pourquoi. Il était choyé plus qu'une femme aimée, car on espérait une rose de lui, l'unique dont parlaient les vieux livres. Voilà ce que l'on disait. Sur le rosier Anacacan, un jour, viendra la rose généreuse, celle qui donnera au maître du jardin l'éternelle jeunesse. Ah, et voilà pourquoi le roi y tenait tant. Tous les matins, il rendait visite à son rosier. Il le saluait en se courbant devant lui. Il s'approchait très très très près pour examiner ses branches. Un petit bourgeon peut-être, et rien, hélas. Alors, avec une mine terrible, il prenait au col son jardinier avec une envie de l'étrangler. « Sais-tu ce qui t'attend si ce rosier reste stérile, s'il ne donne pas la fleur ? Eh bien, tu iras en prison et l'oubliette à jamais !» Et c'est ainsi que tous les printemps, les pauvres jardiniers, le roi changeait de jardinier. On menait au cachot celui qui n'avait pu faire fleurir la rose. Un autre venait, qui ne savait mieux faire et qui finissait sa vie lui aussi en prison. 12 printemps et 12 jardiniers passèrent. Mais voilà que un jeune homme fier arriva. Il s'appelait David, un jeune jardinier juif, et il dit au roi : Seigneur, je veux tenter ma chance. Comment ? Mais ceux qui t'ont précédé étaient de grands experts, des savants d'âge mûr, et ils ont tous échoué. Et toi, blanc-bec, là, tu oses, tu voudrais... Oui, oui, je sens quelque chose en moi, et je sens que je vais réussir. Mais quoi donc ? Mais tu es fou ! Alors, dis-moi ce qui te pousse à penser que tu vas réussir. Hein ? Allez, dis-le-moi. Eh bien, Seigneur, je pense que c'est la peur. Oui, la peur de mourir en prison. Et puis, surtout, mes prières. En fait, il voulait prouver qu'il n'y avait pas d'immortalité et que seul le soin et l'amour pouvaient donner et garder la vie. Alors, David parlait longtemps à voix basse à son rosier. Alors, il pêchait la terre autour de son pied, il l'arrosait, et puis il demeurait à côté de lui nuit et jour, et puis il le protégeait du vent, il caressait ses feuilles. Et quand il faisait très froid, il enfouit ses racines dans un terreau moelleux, et puis il mettait de la paille. Et tout à coup, il comprit qu'il se mit à l'aimer, et oui. Sous la neige, il resta... à côté de lui, comme au chevet d'un enfant, à chanter des berceuses, à faire des prières pour sa bonne santé. Alors, la synagogue, vous pensez, on se moquait bien de lui. Bon, on se moquait gentiment, mais on se moquait de lui. Mais tout le Kahal avait une certaine tendresse pour lui et pour la passion de son petit rosier. Le printemps arriva. David ne quittait plus des yeux son rosier, qui restait droit et frêle, et guettant ses moindres pousses, priant, respirant même pour lui, tellement il avait peur. Dans le jardin et partout, les fleurs s'épanouirent, mais lui ne regardait que la branche de son rosier sans rose. Au premier jour de mai, « Rosier, mon fils, où as-tu mal ?» Le pauvre David ne savait plus quoi faire. « Rosier, rosier, dis-le-moi. » À peine avait-il dit ces mots qu'il vit sortir de ses racines un ver noir, long, terreux. Alors il voulut le saisir, mais un oiseau se posa sur sa main et les ailes battantes lui vola le ver. Et à cet instant même, un serpent surgit d'un buisson. Il avala le ver et il avala l'oiseau. Alors tout à coup, un aigle descendit du haut du ciel. Il tua le serpent, le prit et s'envola. Et enfin, le jour se leva. Et oh, mais un bourgeon apparut sur le rosier. Alors David avait les larmes aux yeux. Il le contempla. Il se pencha sur lui. Il l'effleura d'un souffle et lentement, la rose généreuse s'ouvrit au soleil du matin. « Oh, merci, merci Rosier, merci mon Dieu, merci !» Et il s'en fut au palais en criant la nouvelle. Le roi était au lit. « Seigneur, Seigneur, la rose attaquant s'est ouverte. Vous voilà immortel, ô maître du jardin, venez vite !» Alors le roi, vous imaginez qu'il bondit hors de ses couvertures illico. Il sortit en courant. Composte 100 gardes armés autour de ce rosier, vite! Alors 200 gardes armés. David, jusqu'à ta mort, tu veilleras sur lui. Eh oui, parce que David, lui, allait mourir, mais le roi était censé ne pas mourir. Seigneur, jusqu'à ma mort, je veillerai sur lui. Le roi, dans son palais, régna 10 ans encore. Seulement un soir, il était très mal et il était proche de la mort. Il dit en pleurant « Mais comment est-ce possible ? Le maître du jardinier meurt comme tout le monde ? Alors que j'avais la rose ? Alors tout n'était que mensonge ?» Et il pleurait. « Non, mais non, dit le jardinier à genoux près de lui. En fait, le maître du jardin, ce n'est pas vous. La jeunesse éternelle était celui qui veille. Et moi, j'ai veillé, Seigneur. Et je veille toujours, de l'aube au crépuscule, et du crépuscule au jour. En fait, il parlait de la jeunesse éternelle du cœur qui donne vie et force. David baisa le front du roi, alluma une bougie, et puis sortit. Il regarda les étoiles, les 3 étoiles. David, en fait, n'était pas immortel, mais ce jeune juif avait compris qu'en chérissant ce que l'on aime, on sauve et on est sauvé en faisant le bien.

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1: La violence psychologique, c'est de pas savoir si tu vas avoir le droit de manger ou pas. C'est de pas savoir si tu vas avoir le droit d'aller te coucher ou pas. C'est de pas savoir combien de coups tu vas te prendre. C'est de pas savoir si tu vas passer le week-end dans la cave ou pas. C'est beaucoup d'incertitudes sur ce qui va arriver la minute d'après. Et puis aussi, c'est beaucoup de paroles blessantes. J'ai beaucoup entendu quand j'étais petite, je t'aurais, t'en crèveras, mais je t'aurais. T'es pire qu'un chien. C'est beaucoup d'humiliation.
2: Bonjour à toutes et à tous, je suis Alexandre Mars et vous êtes sur RCJ. Je suis ravi de vous retrouver pour un nouvel épisode de Pause, le podcast où on prend le temps de s'arrêter, le temps d'écouter, le temps d'explorer, le temps de rire. Chaque épisode est l'occasion de marquer un temps d'arrêt pour aller à la rencontre de mes invités. Ces femmes et ces hommes sont artistes, chefs d'entreprise, écrivains, entrepreneurs, sportifs ou activistes, et ils ont accepté, le temps d'une pause, de nous livrer les dessous et les secrets de leur parcours. Je suis régulièrement invité à parler de mon histoire personnelle et de mes actions positives en faveur des plus défavorisés. Ce soir-là, l'organisation Féminin Pluriel m'avait demandé de venir parler à ses membres. Avant moi, elles avaient permis à un médecin d'évoquer son parcours. 5 minutes de prise de parole, authentique et puissante. Je ne pouvais donc pas ne pas l'inviter afin que vous aussi puissiez entendre son témoignage, son parcours de vie. J'ai donc le plaisir de recevoir cette semaine au micro de Pause la chef du service de médecine de la douleur de l'hôpital Necker Enfants Malades. Un poste prestigieux qu'elle combine avec notamment la direction de son association, Impact, qui vise à favoriser la santé, la scolarité et l'accès à la culture des jeunes victimes de violences. Si elle mène ce combat, c'est que c'est aussi le sien. Enfant, elle est victime des violences physiques et psychologiques de son père, qui l'a forcée à jouer du piano jusqu'à l'épuisement, sans hésiter à la priver de nourriture, à la battre ou bien à l'enfermer dans leur cave s'il n'était pas satisfait. Elle finit par tirer la sonnette d'alarme à 14 ans, aidée par l'infirmière scolaire et être placée en foyer pour fuir l'enfer familial. Elle est avec nous aujourd'hui pour nous livrer son témoignage poignant, nous expliquer comment elle a réussi à surmonter ses épreuves jusqu'à réaliser son rêve d'enfance, devenir médecin, et comment, aujourd'hui, elle se bat pour faire entendre les voix de ses enfants qui souffrent. Bonjour Céline Gréco.
1: Bonjour.
2: Alors c'est vrai, il faut être préparé, là je parle à mes auditrices et mes auditeurs, il faut être préparé, donc voilà, une introduction dure, mais ça a été ta vie aussi, donc oui. Tu es née en région parisienne au sein d'un milieu aisé, auprès de tes parents et ta petite sœur, puisque tu as une petite sœur, Sophie. Tu étais une bonne élève, souriante, une enfance qui peut paraître dorée pour beaucoup, qui aurait pu paraître dorée. Car comme c'est toi qui le dis, on pense que dans ce type de milieu, la violence n'existe pas. Ton sourire cachait une réalité terrible, tu étais victime de violences psychologiques, on l'a dit en introduction, et physiques de la part de ton papa. Il voulait absolument te faire toi une prodige de piano. Comment tu vivais cela avec tes yeux d'enfant quand ça arrive, quand ce piano arrive, quand t'as 2 ans et demi, 3 ans chez toi, t'es heureuse et puis très rapidement, c'est le cauchemar.
1: Oui, c'est ça. C'est-à-dire que quand j'ai vu ce piano arriver à l'âge de 2 ans et demi, pour moi, c'était un vrai cadeau. Et donc, avec mes yeux d'enfant, je pense me rappeler que j'étais heureuse de ça. Et en fait, c'est très vite devenu un enfer. Après, en tant qu'adulte, j'ai compris que c'était pas le piano le problème. Mon père fonctionnait que par obsession et donc c'est tombé sur le piano. Mais c'est très vite devenu un enfer. Très, très vite.
2: Oui, là, tu parles très vite. C'est-à-dire que c'est quelques mois après. Déjà, c'est devenu... T'avais 4 ans et c'était déjà des brimades.
1: Oui, c'est ça. En fait, ce qui s'est passé, c'est que quand le piano est arrivé chez nous, ma petite sœur venait de naître... Elle était née très prématurée. Et en fait, mon père a commencé à s'occuper de moi et ma mère de ma sœur. Et finalement, on a grandi un petit peu en parallèle à partir de ce moment-là. Et finalement, donc, il a eu tous les pouvoirs pour développer son obsession sur moi, en fait. Je suis devenue l'extension de ses mains, en fait. Pas plus un être humain, mais l'extension de ses mains. Lui qui voulait faire du piano, d'ailleurs, quand il était petit. Il voulait faire du piano et il a fait de l'accordéon. On dit que c'est le piano du pauvre. Et donc, je pense qu'il a voulu réparer ça à travers moi.
2: Et comment ça se traduit, pour faire comprendre aux gens, une violence psychologique, une violence physique, on imagine, ce qui va t'arriver, ce qui t'est arrivé pendant des années. C'est quoi une violence psychologique pour un enfant de 4 ans?
1: La violence psychologique, c'est de pas savoir si tu vas avoir le droit de manger ou pas. C'est d'entendre ta mère qui demande à ton père si elle a le droit de poser l'assiette sur la table de la cuisine et que la réponse c'est non. C'est de pas savoir si tu vas avoir le droit d'aller te coucher ou pas. C'est de pas savoir combien de coups tu vas te prendre, c'est de pas savoir si tu vas passer le week-end dans la cave ou pas. Enfin, c'est beaucoup de ou pas, c'est beaucoup d'incertitude sur ce qui va arriver la minute d'après. Et puis aussi, c'est beaucoup de paroles blessantes. C'est-à-dire que j'ai beaucoup entendu quand j'étais petite, je t'aurai, t'en crèveras, mais je t'aurai. T'es pire qu'un chien. Enfin, c'est beaucoup d'humiliation, des violences psychologiques. C'est beaucoup d'incertitude sur ce qui va t'arriver. Et puis, pas mal de punitions aussi. Ils peuvent pas être considérés comme de la violence physique, mais sont de la violence psychologique. Par exemple, mon père, considérant que j'avais mal travaillé, me rasait la tête. Donc, il fallait que j'aille à l'école avec la tête d'un garçon. Enfin, et donc j'étais humiliée à l'école aussi.
2: Ou t'y allais avec ton pauvre jogging qui était trop petit pour toi et qui te faisait encore une fois être moqué par ces enfants qui ne savaient pas.
1: Oui. Ben c'est ça, parce que la fille du directeur, parce que mon père était directeur de l'usine du village dans laquelle j'ai grandi, et la fille du directeur, considérée comme une petite bourgeoise, qui arrive avec un jogging trop petit, qu'elle change pas, avec lequel elle reste 3 semaines, bon ben forcément c'est beaucoup de moqueries et d'humiliation qui se perpétuent au-delà du domicile finalement.
2: Et comment toi tu réagis à ce moment-là, parce que tu en fais une habitude, pour toi c'est quelque chose qui est quotidien, donc tu es content d'arriver le lundi à l'école pour pouvoir ne pas être le week-end avec cette oppression, mais tu penses que tu vois la lumière à la fin de ce tunnel sombre, où tu te dis à 6, 7, 8 ans, où tu te dis juste c'est ma vie et ça le sera encore pendant les 10 prochaines années?
1: Non, vraiment tu te dis que c'est comme ça. Vraiment, je me suis mis en mode survie. Le fait qu'ils me disent « je t'aurais, t'en crèveras, mais je t'aurais », j'ai compris que c'était marche ou crève. Donc j'ai choisi de marcher, je voulais vivre. Mais je m'imaginais pas du tout que j'aurais 18 ans. C'est-à-dire que je rêvais pas de me dire « oh là là, quand je serai majeure, parce que je veux pas du tout ». T'es dans une routine un peu mortifère, mais une routine quand même. Et donc tu t'habitues finalement et tu ne vois pas du tout le bout du tunnel. Pas du tout. Tu l'espères peut-être inconsciemment, mais tu le vois pas.
2: Et là-dessus, vous avez une petite cellule familiale, parce que y a ta maman et ta sœur Sophie, qui est donc un peu plus petite que toi. Comment ça se passe justement? Ta maman, tu le dis, est sous emprise psychologique de ton papa, a peur si elle peut dire quelque chose de vous perdre aussi. En tout cas, c'est comme ça que tu le comprends aujourd'hui. Et ta sœur, qui avait elle-même quelques difficultés physiques, de fait qu'elle ait été grande préma, comment ça se passe toutes les trois par rapport à ce tyran?
1: En fait, on s'est soudées toutes les trois et chacune a fait ce qu'elle a pu, pour moi. Donc en fait, effectivement, ma mère, au début, elle cherchait à s'imposer et puis très vite, s'est effacée par peur de nous perdre, par peur, bah voilà, parce qu'elle était complètement sous emprise, y compris sous emprise financière. Mais voilà, par exemple, le vendredi soir, elle cachait les ciseaux pour pas qu'ils me coupent les cheveux. Quand j'avais pas le droit de manger, elle me cachait de la nourriture dans ma chambre. Et très vite, ma sœur a fait la même chose. C'est-à-dire que très petite déjà, elle savait que voilà, si j'avais pas eu le droit de manger, elle cachait sous son pull de la nourriture qu'elle allait me cacher dans mon armoire à vêtements. Et quand j'étais enfermée dans la cave, alors qu'elle avait 5, 6, 7 ans, elle descendait voir si j'avais besoin de quelque chose. Donc on sait. Et moi, quand j'avais le droit d'aller me coucher, en fait, j'allais dans sa chambre et je lui lisais des histoires ou je lui racontais des histoires. Et donc en fait, on s'est soutenus, j'ai envie de dire un peu en douce, pour qu'on puisse survivre. Et quand il était pas là, par exemple, quand il était en déplacement ou quand il rentrait plus tard, c'était vraiment le chat n'est pas là, les souris dansent, quoi. On regardait un peu la télé, on faisait un plateau repas. Et le mercredi après-midi, ma mère débranchait le téléphone pour que un ami à moi ou des amis puissent venir et qu'ils puissent pas appeler et demander où j'étais. Donc en fait voilà, chacune a essayé d'aider l'autre mais en douce.
2: C'était la résistance.
1: Ouais, c'est ça.
2: C'est vraiment ça. Hein.
1: C'est ça.
2: C'est faire des choses sans que la force oppressante puisse être au courant.
1: Exactement.
2: Ta maman et ta sœur étaient frappées aussi?
1: Non.
2: Donc c'était que toi.
1: Il a vraiment mon père fonctionne par obsession et donc je suis devenue son obsession. Le piano est devenu son obsession et du coup il a vraiment effacer ma sœur, qui en a beaucoup souffert aussi.
2: Bien sûr. Et souvent, d'ailleurs c'est ce qui s'est passé avec ton papa, lui-même a pris aussi une pression monstrueuse de son père, donc ton grand-père paternel, et souvent on a ces explications, je pense que toi t'as tellement étudié ça, parfois on répète. On pense que ce qu'on a vécu est assez abominable, et pourtant on va certainement potentiellement le faire passer aussi à nos enfants.
1: Mon grand-père était quelqu'un d'extrêmement méchant et très violent. C'est-à-dire que mon père a été battu petit terriblement, vraiment. Enfin, et je pense que pour survivre, lui aussi a dû il a fait comme il a pu, mais je pense qu'il s'est fermé à toute émotion. Et lui aussi, ça a été marche ou crève. Et donc, il a marché en oubliant toute émotion. Mon père, c'est quelqu'un qui ne sait pas dire je t'aime, qui ne sait pas souhaiter Noël, qui et donc je pense que c'est vraiment et lui il a pas eu la chance de tomber sur une infirmière scolaire qui lui a sauvé la vie en fait, qui lui a dit c'est pas normal ce que vous avez vécu.
2: Pour quelqu'un qui a vécu ça, qui a eu tellement mal, parce qu'il a eu mal ton père avec ton grand-père, comment il peut faire subir ça aux autres? Comment tu l'as défini ça?
1: Et je pense qu'en fait, donc mon père c'est l'aîné aussi. Hein. Et finalement, donc mon grand-père était un immigré italien qui travaillait dans les mines de Lorraine. Et mon père, tout petit, remplissait les déclarations d'impôts parce qu'il parlait italien et pas le français. Donc c'est lui qui, dès 5-6 ans, remplissait des déclarations d'impôts. Et donc il s'est élevé comme ça. Il est devenu directeur industriel. Et je crois que finalement, peut-être inconsciemment, à ma naissance, ça a dû vriller. Et peut-être qu'il s'est dit que voilà, finalement, lui, avec vous savez, qui aime bien châtie bien, je me suis dit peut-être qu'il s'était dit voilà, j'ai réussi. Et finalement, si j'ai réussi, c'est par cette éducation. Donc, pour que ma fille réussisse, il faut qu'elle ait cette éducation. Je c'est difficile de dire ce qui s'est passé dans sa tête, mais j'ose penser que c'était quelque chose d'inconscient, quoi, qui s'est rejoué.
2: Parce que jamais t'as pu t'asseoir après avec ton papa pour avoir ce type de discussion.
1: Jamais. Et d'ailleurs, je me rappelle de quelque chose quand j'étais petite, c'est que je subissais déjà ces violences quotidiennes. Et un jour, on regardait il regardait les infos et il y a eu un cas d'un enfant qui avait été tué par ses parents et il a dit. Il faudrait vraiment que certains aient un permis pour avoir des enfants. Et il l'a dit en étant persuadé que ce qu'il voyait à la télé était horrible et que c'était scandaleux que des parents puissent battre leurs enfants. Et je me rappelle de cette phrase. Donc vraiment un déni total. Et on n'en a jamais reparlé. Et je pense que pour lui, et quand on écoute ma tante par exemple, son père ne l'a jamais battu. Or, on a des témoignages qui disent que oui. Et donc, je pense que parfois, c'est tellement difficile de regarder la réalité en face qu'on préfère, vous savez, la mémoire traumatique, je pense que c'est quelque chose qui est tout à fait réaliste.
2: Tu obères, en fait. Ouais. Tu veux pas voir.
1: C'est ça.
2: Et à l'inverse, ce qu'on voit souvent, c'est que justement, des enfants qui ont été battus, abîmés, physiquement ou psychologiquement, ont une tendance assez rapide à pardonner. Si ton papa était venu te voir des années après, et t'avais justement dit je t'aime et demandé le pardon, tu l'aurais donné toi?
1: Je l'ai beaucoup cherché, je l'ai beaucoup attendu cette demande. J'ai tellement attendu qu'il m'explique ce qui s'était passé, qu'il vienne s'excuser, qu'il reconnaisse en fait.
2: Ouais.
1: Probablement que je l'ai tellement attendu que peut-être que j'y aurais pardonné. Le truc c'est que ça s'est pas posé en fait. Il a jamais reconnu. Je pense qu'il est persuadé que c'est dans ma tête et dans celle de ma sœur et dans celle de ma mère et dans celle de l'infirmière.
2: Pourtant il a été condamné. On va rentrer dans. Mais comment t'expliques ça, le fait que t'aies subi autant? Et qu'un mot de sa part, c'est quand même, et c'est le cas de beaucoup, beaucoup de gens. On a eu quelques personnes ici qui étaient à ce micro-là, qui ont eu ce type de grandes difficultés et de pression et d'être abîmés physiquement par un des deux parents, qui, un mot, aurait pu tout oublier.
1: Je le dis dans l'hypothèse, hein, parce que c'est pas arrivé.
2: Ouais.
1: Mais je me dis que, vu sa personnalité, ça aurait été tellement incroyable
2: qu'il fasse cet effort
1: que... Et puis en plus, moi je pense qu'on peut pas vivre dans la haine non plus. Et je pense que ça permet aussi de passer à autre chose aussi, quand même. Ouais. Mais bon, encore une fois, on est dans l'hypothèse, parce que c'est jamais arrivé.
2: Oui,
1: mais ça aurait été un énorme effort.
2: T'imagines que t'es en train de trouver un truc complètement... Enfin, moi je trouve que c'est incroyable de voir que avec tout ce qu'il t'a fait subir, t'aurais réussi à trouver quelque chose de positif dans la pénombre. C'est très beau. Je trouve que on arrive là et c'est des vrais sujets. Mais sujets aussi que j'aurais aimé aborder un autre, c'est tes camarades de classe. Parce que là, on parle de ta cellule familiale. On sait que t'es content d'aller à l'école. En plus, t'es brillante. Mais t'as pas cette copine avec qui tu vas évoquer ça. Jamais une fois quelqu'un a vu quelque chose, je parle avant de cette affaire scolaire dont on va parler dans quelques minutes.
1: Non, je pense pas. En fait, ils auraient pu. C'est-à-dire que ils auraient pu se rendre compte qu'il y a quelque chose de pas normal. Voilà, c'est ça. C'est par exemple mon meilleur ami. Quand il venait le mercredi, il se cachait dans le parking, à côté du parking, et il attendait que la voiture de mon père démarre pour venir. Donc, il avait déjà intégré qu'il fallait qu'il attende que la voiture de mon père démarre pour venir à la maison. Donc, mes camarades savaient qu'il y avait quelque chose de pas normal. Mais moi, j'en avais jamais du tout parlé. Pareil, ils me voyaient pas en gym, ils me voyaient pas à la piscine. Parfois, ils me voyaient pas l'après-midi. Donc, ils me voyaient pas en voyage scolaire. Donc, voilà. Je pense que mes camarades auraient pu se rendre compte de quelque chose. Mais d'un autre côté, c'est demander beaucoup à des enfants, puisqu'en fait, on était des enfants. C'est compliqué.
2: Donc cette histoire, tu la racontes sous un pseudonyme, hein, Céline Raphaël, s'appelle La Démesure. Vous pouvez le trouver aujourd'hui, ceux qui ont envie de lire cette lecture que je vous conseille, mais qui est évidemment dure. On parle de livres, moi j'ai écrit mon dernier livre qui s'appelle Pause, et dans ce livre Pause, je parle de ces rencontres. Ces rencontres qui, quasiment chacune ou chacun d'entre nous, a changé la trajectoire de notre vie. Toi, ça se passe au lycée, t'as 14 ans, et là, tu vas commencer à t'ouvrir. Parce que tu avais d'autres opportunités un peu avant, et tu ne l'as jamais fait, tu t'es toujours posé la question, et si tu le faisais, qu'est-ce qui va se passer? Est-ce que les gens vont te croire? Et là, la porte s'ouvre petit à petit, c'est Séverine, cette infirmière scolaire qui, ce que tu dis, a sauvé ta vie.
1: Ah oui, totalement. J'avais pas eu tellement d'autres opportunités avant, hein, parce que personne n'avait voulu voir ou m'avait posé de questions. Je pense qu'avant, si quelqu'un m'avait posé la question, peut-être que j'aurais pu donner une réponse.
2: De français.
1: Mais ça, c'était en seconde. En fait, c'est la professeure de français de seconde qui m'a permis de rencontrer Séverine. Parce qu'en fait, le jour de la rentrée, en seconde donc, elle nous a demandé d'écrire au verso les renseignements usuels et au recto ce qu'on voulait. Et j'ai écrit, voilà, je fais 45 heures de piano par semaine. Et c'est cette phrase qui a fait que le lendemain, Séverine m'attendait à la récréation pour m'emmener dans son bureau à l'infirmerie.
2: Faut qu'on se parle.
1: Ouais, c'est ça. Et en fait, elle voulait me demander, quand on en a reparlé plus tard, en fait, elle voulait me demander de faire un sacrifice en me disant, tu sais, il va y avoir le bac, puis le bac, enfin, le bac de français, puis le bac.
2: Elle s'attendait pas du tout à ça.
1: Non, pas du tout. Et en fait, elle voulait me dire, voilà, faudrait que tu fasses un peu moins de piano. Et la seule phrase que je lui ai dit, c'est, je déteste le piano. Sauf que quand je lui ai dit cette phrase, je faisais 31 kilos, j'étais habillée en taille 44, avec un col roulé jusque sous le nez, et on voyait même pas mes mains et tout. Et donc, elle s'est dit, il doit y avoir un truc qui cloche. Et c'est la seule et la première qui a fait cette démarche de se dire, il doit y avoir un truc qui cloche. Et elle est revenue chaque récréation, jusqu'à ce que je lui parle. Et quand t'as eu 14 ans de silence, tu lui parles pas
2: tout de suite.
1: Tout de suite. Donc ça a quand même mis un ou deux mois avant que je me dise. Moi, j'avais très peur. Je me disais, si jamais je lui parle, elle va appeler mon père et je suis morte. Vraiment, c'était ça. C'était binaire. Elle appelle mon père, je suis morte. Et donc je lui parlais pas. Et il a fallu que je prenne confiance en elle et que je sache que non, je pouvais lui parler, qu'elle allait pas l'appeler et que peut-être ça allait être la première personne à qui j'allais pouvoir me confier. Mais ça a mis du temps.
2: Ça a mis du temps. Tu te confies, et là, il faut attendre quelque chose, parce que, en fait, c'est ta parole contre la parole
1: Exactement.
2: De ton papa. Donc là, il faut attendre qu'il y ait des sévices, et qu'il y ait une capacité d'avoir vu une marque, en fait. Ça va évidemment arriver assez rapidement. Raconte-nous, donc, ce qui se passe après.
1: Elle avait raison, parce que c'était effectivement ma parole contre la sienne, mais attention, c'était finalement la parole d'une adolescente anorexique. Et la pathologie mentale, en France, elle est quand même très mal vue. Et donc, ça, le fait de... Parce qu'en fait, quand j'étais en troisième, j'ai arrêté de manger en me disant, voilà, peut-être qu'il va se rendre compte que je suis malheureuse. Donc, j'ai perdu beaucoup de poids et je suis tombée dans l'anorexie, mais de façon, entre guillemets, volontaire, si je puis dire, c'était vraiment pour alerter. Sauf que du coup, je venais de perdre 90% de ma crédibilité. Et donc, elle avait raison, il fallait faire des constats de coups. Et donc, on en a fait plusieurs, on en a fait beaucoup. Pareil, j'ai mis 2 mois avant d'accepter de les faire, parce que j'avais honte. Et effectivement, le fait d'en faire pas mal a permis ensuite qu'elle fasse un signalement et que je sois auditionnée à la brigade des mineurs.
2: Donc tu étais battue toutes les semaines?
1: Mais tous les jours. J'ai été victime de violences de soi, auditionnée à la brigade des mineurs.
2: Donc tu étais battue toutes les semaines?
1: Mais tous les jours. J'ai été victime de violences physiques tous les jours de ma vie.

0: victimes de ces violences physiques ou psychologiques, si ce n'est sexuelles, c'est le cas aussi d'enfants ou de jeunes. Qu'est-ce que toi, qui as vécu ça, tu veux leur dire? C'est, il faut trouver justement quelqu'un qui va les écouter, il faut aller tout de suite trouver une solution pour alerter, aller voir la police, l'hôpital. Qu'est-ce que tu conseilles, toi, aujourd'hui?
1: En fait, c'est super dur parce que finalement, on dit beaucoup aux enfants qu'il faut parler. Mais en fait, ça veut dire qu'on leur met un peu la responsabilité de ce qui se passe. Si tu parles pas, alors dans ces cas-là, tu cautionnes. Si tu parles pas, tu es un loser. Enfin, je trouve que c'est très difficile de mettre cette pression sur les enfants pour qu'ils parlent. Non, ce que j'ai envie de dire, c'est aux adultes autour. Regardez les enfants.
0: Ouvrez les yeux.
1: C'est ça. Regardez les enfants dans vos classes. Regardez vos collègues de travail, femmes ou hommes d'ailleurs, parce que ça peut arriver aussi. Mais ouvrez. Oui, c'est ça. Ouvrez les yeux. Ouvrez vos oreilles aussi. Enfin, le nombre d'enfants pour lesquels on peut entendre des cris de l'appartement du dessus, d'en face, d'à côté. Moi, j'aurais plutôt envie de dire aux adultes ou aux collègues, ouvrez les yeux, ouvrez la bouche, ouvrez les oreilles et regardez autour de vous, parce que ça se voit, je suis désolée, ça se voit, un enfant qui va pas bien, une femme qui va pas bien, ça se voit.
0: Là, on se retrouve où, ça y est, tu fais cet effort-là, tu t'échappes, ton père te chope, il va te rattraper, tu vas finalement partir, et là, tu vas être placé.
1: En fait, ce qui s'est passé, c'est que Séverine, donc l'infirmière scolaire, elle voulait vraiment faire un signalement, c'est-à-dire signaler au procureur de la République que j'étais victime de violence. Et j'avais tellement peur des conséquences que je lui disais non, si vous faites ça, je vais me suicider et tout. Et donc, elle avait hyper peur de le faire et elle l'avait pas encore fait. Et en fait, ça, ce qui s'est passé un week-end, c'est que donc on était au piano et puis tout d'un coup, mon père s'est levé, il a fermé la porte, je l'ai entendu aller aux toilettes, il est revenu. Il a fermé les volets, il est reparti. Et en fait, je me suis dit, c'était l'imminence de la mort. Enfin, je me suis dit, ça y est, je vais mourir. Et donc, en fait, c'était pas pour fuir, c'était dans un esprit de survie. Je me suis dit, il faut que je sorte, il faut que j'aille à la boulangerie. Je m'étais dit, dans ma tête, je vais aller jusqu'à la boulangerie et je vais appeler Séverine. Voilà, c'est ça dans ma tête. Et donc, j'ai ouvert les volets, j'ai sauté par la fenêtre, j'ai commencé à courir vers la boulangerie. Et en fait, il a entendu la fenêtre s'ouvrir et du coup, il m'a couru derrière et il m'a rattrapé par les cheveux. Alors, c'est pareil, on était dans une résidence. Un lotissement où étaient les voisins, mais en tout cas il m'a ramené par les cheveux à la maison.
0: Ça dérangeait pas. Enfin, ce que tu dis c'est que ça dérangeait.
1: En tout cas personne n'a vu, je sais pas. D'accord. Comme d'hab personne n'a vu. Et donc il m'a ramené à la maison. Ça a été une scène très violente. Après il est monté dans ma chambre, il a commencé à tout casser. Je suis montée derrière, il m'a rattrapé par les cheveux. Il m'a descendu dans les escaliers par les cheveux. Je me suis cassé deux vertèbres. Enfin ça a été une scène très violente. Et là le lendemain c'était un jour férié, mais lui est allé travailler. Et donc, j'ai appelé Séverine et je lui ai dit, je suis d'accord pour qu'on fasse le signalement. En fait, c'est ça qui a tout déclenché dans ma tête. C'est vraiment cette conscience de la mort imminente.
0: Donc là, enfin, tu fais le signalement. Et puis, tu avais aussi la peur pour ta maman et ta sœur. C'était pas que toi. Tu regardais, c'était une globalité. Tu dis, si je le fais, c'est quoi la conséquence pour elle également? Finalement, ce signalement, tu vas avoir une confrontation avec ton père. Évidemment, d'un moment extrêmement difficile, on peut imaginer, t'as 14 ans, voilà, et tu te retrouves à devoir témoigner contre ton papa, qui lui, évidemment, fait comme tout va bien, comme si c'était une journée classique. Tu l'expliques très bien dans ton livre. Et là, t'es placé. Donc là, c'est deuxième partie de ta vie qui commence.
1: Exactement.
0: Un placement. Là, tu vas voir aussi ce qu'il y a de bien, ce qu'il y a de moins bien dans ce monde du placement des enfants qui sont abîmés, battus. Donc là, raconte-nous un peu comment ça va se passer, puisque tu dois rester au même lycée. Et donc là, il y a évidemment une distance qui s'installe.
1: Bah en fait, bon déjà, j'ai pas fini ma seconde parce que du coup, j'ai été placée. Alors, le juge avait ordonné un placement secret, c'est-à-dire que j'étais placée à l'hôpital Mignot, mais sous X.
0: Sous X.
1: Donc ça, donc sur la fin de ma seconde, donc j'ai pas fini ma seconde. Ensuite, pendant l'été, j'ai été placée en famille d'accueil d'urgence, toujours sous X. Et ensuite, je suis rentrée en première S, mais là, du coup, dans un nouveau lycée, puisque j'étais dans une maison d'enfants, mais qui était plus du tout mon lycée de seconde. Donc j'ai perdu ma mère, j'ai perdu ma sœur, j'ai perdu mes amis, j'ai perdu mes profs. Voilà, il a fallu tout recommencer donc dans ce nouveau lycée. Et donc j'ai fait ma première dans ce nouveau lycée. Et pendant l'année, il a fallu que je change de foyer encore une fois parce que c'était un service d'accueil d'urgence et on ne devait pas rester plus de 6 mois. Et donc là, je me suis retrouvée dans un autre lycée. Enfin, je devais me retrouver dans un autre lycée, mais en tout cas, je me suis retrouvée dans un foyer à 2 départements de ce lycée-là. Et je voulais pas recommencer à perdre mes amis. Je voulais finir ma première S. Je voulais passer mon bac
0: donc
1: dans de bonnes conditions.
0: Donc tu te levais à 5h du matin.
1: Donc je me suis levée à 4h30 pendant ma première S et ma terminale pour aller dans le même lycée quand même et pas perdre mes amis.
0: Comment ça se passe justement ces premiers mois? T'es soulagée? T'es inquiète sur le futur?
1: C'était terrible. En fait, c'est avec du recul, ça m'a sauvé la vie. Mais quand tu vis cette situation, c'est un tsunami. Parce que

0: De rien, en fait, les enfants qui subissent des violences rentrent dans une routine rassurante. Ça peut paraître étrange, mais la routine est rassurante parce que tu connais la même chose tous les jours. Mon père, il arrivait à 19h20. J'entendais la voiture arriver, freiner, le portail s'ouvrir, la voiture rentrer dans le garage, ses pas sur le gravier, fermer le portail, ses pas de nouveau. Enfin, c'est une routine de chaque instant, mais qui devient rassurante. Et tout d'un coup, tu te retrouves placé, tu vois plus ta mère, tu vois plus ta sœur, t'es dans un nouvel endroit, tu perds tes amis. Et ça, c'était terrible. Et en fait, j'ai vécu une solitude, au début du placement en tout cas, qui était, c'était une douleur morale, ressentie comme une douleur physique. C'était vraiment une solitude terrible. Donc le début du placement a été vraiment terrible jusqu'à ce que finalement je puisse recontacter ma mère, parce qu'il y avait cette angoisse aussi de se dire
1: qu'est-ce qui se passe pour elle,
0: qu'est-ce qui se passe, est-ce que du coup il les a tuées toutes les deux, est-ce qu'il s'est suicidé, enfin après voilà, j'imaginais des choses terribles et donc j'étais très inquiète pour elle. Et puis quand j'ai pu commencer à la recontacter par téléphone, quand finalement je me suis refait des amis dans ce nouveau lycée, ça a commencé à aller mieux, mais c'est vrai que ça a été une période super dure.
1: Tu nous l'as dit, si je n'avais pas été placée, je serais morte.
0: Ah oui.
1: Est-ce que c'était plutôt parce qu'il allait te donner la mort à un moment ou à un autre, ou est-ce que toi t'allais partir?
0: Quand j'ai commencé à arrêter de manger, en me disant il faut que ça change, et en me pensant voilà, si je maigris, il va se rendre compte que je suis malheureuse, j'étais un peu utopiste à l'époque. En fait, j'avais deux solutions qui s'offraient à moi, c'est effectivement soit je me disais il va me tuer, soit moi je vais me tuer. En fait, c'était arrivé à un tel point que j'en pouvais plus non plus. Et donc j'avoue que je lorgnais pas mal sur les couteaux de la cuisine. Donc c'est pour ça que je me dis que dans les deux cas, je serais morte. Quoi. Ouais, c'est ça. C'est que soit j'aurais pris un mauvais coup, soit moi, j'aurais dit, bon, allez, on arrête.
1: Quel message, toi, tu aurais pour ces jeunes qui sont placés?
0: Je leur dirais de ne pas lâcher, en fait. Croyez en vos rêves, accrochez-vous. Finalement, vous êtes sauvés, quand même. Parce que moi, je l'ai vraiment vécu comme ça. Et après, à mon niveau, avec Impact, voilà, j'essaye de leur rendre la vie plus belle. Donc, je leur dirais, lâchez rien, impactez-la pour vous aider.
1: On va en parler d'Impact, évidemment. On parlait de traumatisme. C'est mignon ce que tu disais sur le traumatisme et l'excuse que tu donnais un peu à ton papa en disant, bah, lui-même a eu un trauma avec son père. Toi, tu le dis, t'es comme un Dalton avec ton boulet, je sais pas lequel des Dalton, mais en tout cas avec son boulet pendant toute ta vie. C'est quel ton plus grand trauma, toi? Que t'as pas réussi à travailler. T'as fait un travail sur toi-même, je suppose.
0: Enfin, j'ai fait un travail sur moi-même, avec moi-même.
1: T'as pas vu de thérapeute?
0: Non.
1: Rien?
0: Non.
1: Et pourquoi? Toi qui es docteur, en plus.
0: Bah, parce qu'en fait, vous savez, les cordonniers sont toujours les plus mal chaussés. Non,
1: C'est d'écrire ton bouquin qui t'a fait.
0: Non, pas du tout. En fait, j'ai écrit le bouquin parce que j'allais suffisamment bien pour l'écrire. Ouais. L'idée, c'était pas du tout que ce soit.
1: Une thérapie?
0: Non, pas du tout. Non, le but du bouquin, c'était de me dire. Je veux changer les choses. Si je suis pas médiatisée, je serai pas une voix audible. Voilà, c'était vraiment ça le but du bouquin.
1: Trauma, alors, toi?
0: C'est compliqué. Je dirais que il n'y a pas eu que des violences physiques et psychologiques, et voilà mon plus grand trauma.
1: Qu'est-ce qui s'est passé après? Donc, ton papa va écoper de 2 ans de prison avec sursis. Donc là, petit point, c'est qu'on peut quand même avoir pas de prison ferme quand on atteint et qu'on fait autant de mal à une personne qui est quand même toute jeune, donc c'est quand même dingue qu'on arrive, qu'on ne soit pas capable de faire payer plus ces gens-là. Moi, ça me rend quand même fou. Mais bon, c'est éliminé, il y a quelque chose. Et tes parents, ta maman, pas une seule fois, s'est dit, je vais partir, c'est pas possible.
0: Mais en fait, elle a essayé.
1: Elle a essayé quand on était petits.
0: En fait, il l'avait tellement rabaissée. Elle était tellement persuadée qu'elle n'était rien sans lui. Donc en fait, elle était sous. En fait, on peut pas. Pour moi, ma mère a été victime de violences psychologiques conjugales. Et on reproche pas aux femmes de pas partir. On sait à quel point c'est dur. Et quand je dis ça, j'ai quand même une petite part de colère. Attention. Hein. C'est-à-dire que là aussi, j'ai pardonné. S'il y a une part de colère, parce que j'arrive à comprendre pourquoi elle est pas partie. Cette emprise, l'emprise financière, l'emprise psychologique. Et d'un autre côté, j'aurais tellement eu envie qu'elle parte, même si on avait dû être toutes les trois dans la rue à dormir sous un pont. Je me dis au moins, on aurait eu de l'amour et on n'aurait pas subi de violence. Donc il y a une petite part de moi qui est en colère, mais à quoi ça sert aujourd'hui? C'est pour ça. Voilà, je me dis ça sert à quoi? Aujourd'hui, ma mère, c'est quelqu'un qui est très dépressive, qui a pas eu la vie qu'elle voulait avoir, qui, quand elle se regarde dans la glace tous les matins, se dit mon Dieu. Et d'ailleurs, quand on en discute avec elle, elle, pour le coup, est pas du tout dans le déni. Et elle pleure tout de suite en se disant, j'ai été une mauvaise mère.
1: J'ai merdé.
0: Ouais, c'est ça.
1: Donc tu dis, ça sert à rien de l'enfoncer plus que ça.
0: Manon.
1: Et tout à l'heure, tu nous disais, j'aurais aimé, j'attendais, comme si ton papa était parti, mais en fait, il n'est pas du tout parti. Donc, tu me parles de lui au passé, mais en fait, il est vivant, ton papa. Donc, oui. En fait, tu sais que ça n'arrivera jamais, c'est pour ça que tu parlais au passé. Ah oui. Ou t'attends encore aujourd'hui qu'un
0: non,
1: jour
0: non.
1: il...
0: Non, je l'attends plus.
1: Tu lui parles encore, t'entends?
0: Non.
1: Jamais?
0: Non.
1: C'est quand la dernière fois que tu lui as parlé?
0: Oh. Ben... Quand j'étais interne, au moment de la sortie du livre, j'essayais d'avoir encore des explications, donc...
1: Tu cherchais...
0: Ouais, c'est ça. On s'était revus. Mais c'est jamais arrivé et j'ai lâché l'affaire, en fait. Je me suis dit, n'attends pas quelque chose qui n'arrivera jamais. Ça me rendait malheureuse, en fait.
1: Bien sûr.
0: Bon, du coup, j'attends plus rien. C'est mieux.
1: Ouais. Et c'est vrai que quand je t'entends, c'est vrai que... Ou quand je te parle, hein, tu vois, c'est vrai que je sens assez peu cette colère. T'as une certaine distance par rapport à ça, qui pourrait être considérée comme... Tu vois, c'est vraiment très factuel, ce que tu donnes. C'est une protection, là, aussi, que tu t'es donnée très tôt.
0: En fait... Oui, je pense que j'arrive à donner. En fait, je donne pas mal le change. Mais par contre, par exemple, tu vois, tu m'as pas vu en voiture ou dans une caisse à Monoprix. En fait, c'est que je
1: là, suis... là, ah ouais, non, mais faut là, pas t'embêter là. Hein.
0: Faut pas me voir en voiture, je suis un vrai danger. En fait, c'est ça, c'est qu'il y a quand même cette petite part de colère qui est là et qui sort à des moments totalement incongrus, en fait. Et donc, voilà. Mes collègues, ils savent, en général, voilà, la Céline en voiture, c'est pas bon. Et quand il y a trop de queue à Monoprix, non plus.
1: mais ce que tu dis, c'est que, voilà, c'est des sujets, en particulier sur le pardon. C'est que tu pardonnes pas, mais tu dis juste passons à autre chose, c'est ça que tu dis?
0: Oui, j'essaye de me le dire. Mais après,
1: tu aurais aimé que ce soit de la vraie prison?
0: Non. En fait, sur le coup, j'étais super soulagée parce que du coup, voilà, j'étais pas responsable de la destruction de la famille. C'est ça qui, quand il y a eu le procès, mon angoisse majeure, c'était qu'il aille en prison et que du coup, ma mère se retrouve toute seule. Elle avait jamais travaillé. Comment elle allait faire? Enfin, j'étais très inquiète pour ma mère et ma sœur. Donc, j'étais contente. Aujourd'hui, des fois, je me dis, ouais, c'est un peu facile. Mais d'un autre côté, en fait, ce qui était le plus important pour moi, et ce que n'a pas eu ma sœur, c'est que moi, j'ai un papier du tribunal qui me reconnaît victime et qui le reconnaît coupable. Et franchement,
1: déjà, ça, c'est hyper prison, important. Prison, sursis ou pas.
0: Hyper important. Parce qu'en fait, il a une telle capacité de déni lui-même et de pouvoir te faire croire à un moment donné que peut-être c'est dans ta tête, que d'avoir ce papier.
1: Tu dis c'est pas la seule.
0: Rassure.
1: C'est pas la seule.
0: Voilà.
1: Et donc, quand t'écris ce livre, en fait, tu dis pas tout alors?
0: Non.
1: Et pourquoi?
0: Parce que il y a ce qui a été jugé. Et voilà.
1: Et donc, ces violences autres, tu n'en avais pas parlé aux policiers?
0: Alors, j'ai essayé. En fait, j'ai été reconvoquée à la brigade des mineurs. Pendant que j'étais à l'hôpital. Et ce qui s'est passé, c'est que donc, j'arrive dans la pièce où il y avait le lieutenant. Et il me dit, bon alors, on se revoit et tout. Il me dit non, parce que bon, moi aussi, je vais dans la chambre de mes enfants le soir. Alors, t'as quelque chose à dire? Et wow. Je lui ai dit non, j'ai rien à dire. Il a commencé comme ça. Il a dit, parce que bon, moi aussi, je viens dans la chambre de mes enfants le soir. Bam. Bon, voilà, il n'y avait pas les auditions Mélanie à l'époque, tout ça, ouais, tout ça. Donc, et en fait, il m'a... puisque c'était normal, et puis voilà, et on est passé à autre chose, et voilà.
1: Et après, donc ça, tu l'as enfoui.
0: Oui.
1: Et même quand t'écris le livre.
0: Ah bah non, parce que là, quand même, enfin, je veux dire, je peux, enfin, non, c'était.
1: Pourquoi c'était? T'écris un livre.
0: Ben.
1: T'as hésité.
0: J'ai hésité. Je me suis arrêtée dans un des chapitres.
1: Ouais.
0: Au moment.
1: Ouais. L'étoile de berger, volonté de devenir médecin. Pourquoi tu l'as aussi tôt que ça? Ça vient, quand tu regardes avec un peu de recul, comment tu te dis que c'est aussi jeune? C'est ce que disait ta maman. C'est ce qui était important pour toi très jeune. Tu parlais de ça, médecin.
0: Déjà quand j'étais en maternelle. Enfin, je pense que c'est mon caractère, en fait. Je pense que je suis quelqu'un d'hypersensible et empathique. Et que, bon, déjà, elle me dit, voilà, t'aider les autres dans la cour, voilà. Donc, je crois que c'est une question de caractère, d'empathie, de vocation pour le coup. Et c'est vrai que j'ai jamais dévié. Mon rêve, c'était d'être médecin. Et même plus que ça, c'est-à-dire que j'avais dû voir, parce qu'on était en Auvergne à l'époque, donc j'étais pas à Paris, et j'avais dû voir à la télé l'hôpital Necker enfants malades, et mon rêve c'était d'être médecin à Necker. Voilà, et j'ai.
1: Eh ben bravo. Je crois, je suis tellement bravo, fier et heureux pour toi. Bac en poche, tu es dans des études de médecine, tu reçois une bourse de la part de la Fondation Bettencourt Schuller. Parlons-en parce que c'est une des plus grandes fondations et certainement une des plus belles fondations qui existent aujourd'hui en France pour devenir médecin chercheur. Donc on avance, enfin tu continues à avancer comme ça. Tu dis un truc moi qui m'intéresse. Tu dis que sur la formation des médecins, tu dis ils sont pas bien formés à détecter les maltraitances faites aux enfants. Comment t'expliques ça?
0: Quand j'étais étudiante en médecine, déjà j'ai eu une heure de cours sur le syndrome de Silverman, qui est quand même un cas très particulier de maltraitance. Le syndrome de Silverman, c'est un enfant à qui on va faire une radio, souvent des bébés, et on va voir sur la radio des fractures d'âge différents. Je veux dire, c'est quand même très particulier. Et donc j'ai eu une heure de cours là-dessus. Et donc en fait, je pense que la formation s'est améliorée depuis, mais il y a quand même des difficultés à repérer. Il y a la peur de repérer aussi. Et puis il y a aussi cette croyance aujourd'hui que la maltraitance, elle arrive que dans les milieux sociaux défavorisés. Et donc on passe à côté de la moitié des enfants en fait. Et donc il y a cette aversion de voir, comme disait Kempf, qui était un chercheur qui a beaucoup travaillé sur la maltraitance. C'est l'aversion de voir. Et donc les médecins sont des humains. Et donc il y a aussi ce sentiment que c'est pas possible que des parents fassent ça à leurs propres enfants. Et donc, comme c'est pas possible, on
1: l'étudie pas. Ouais, on l'étudie moins. Ouais. Je parlais de ce livre, que je reconseille, qui a été, d'ailleurs, qui est un best-seller, traduit en 6 langues, plus de 100 000 exemplaires, je sais pas quels sont les derniers chiffres. En tout cas, assez impressionnant. Une vraie médiatisation. Et dans la conclusion de ton livre, tu reprends la citation que l'un de tes professeurs au moment de ton placement en foyer t'avait dite. Qui s'embarrasse à regretter le passé? Le présent risque l'avenir. C'est beau, hein. Et donc dans mon livre Impose, je parle beaucoup de cette nécessité de bien se connaître. Que souvent, soit on fait pas le travail pour bien se connaître, soit on essaye de montrer une version optimisée de soi-même, très romancée de soi-même. Et de dire ne pas avoir peur de se regarder en face, sans oublier notre passé, nos douleurs, nos traumatismes, nos failles. Comment toi, tu as fait justement pour ne pas avoir peur de revisiter ce passé. Ce livre, c'est ça, tu dis tout à l'heure très justement que c'était pas du tout thérapeutique, tu étais suffisamment bien pour l'écrire. Mais quel conseil, parce que c'est aussi ça à poser, c'est donner des conseils à des gens qui peuvent nous écouter, qui eux-mêmes ont eu des moments difficiles, des moments de doute, des moments de vraies douleurs. Comment tu peux les conseiller pour justement arriver à avoir le courage de revisiter son passé?
0: Je pense que de toute façon, si on refait pas le point avec l'enfant qu'on était, c'est difficile de devenir un adulte. Mais c'est difficile de donner des conseils aux gens. Je suis pas meilleur qu'un autre. J'ai pas les bonnes
1: solutions. T'as peut-être, en commençant de très très très très bas, t'as réussi quand même à prendre des chemins de traverse assez impressionnants et d'arriver à un endroit où, qui n'est certainement pas, toi, un ciel bleu et du soleil tous les jours, mais en tout cas, par rapport à là où t'étais, comment toi t'as fait dans ce cas-là pour revisiter ça?
0: Mais je pense que c'est plus la chance que j'ai eue de réussir à faire les études que je voulais, de devenir médecin, de pouvoir m'occuper d'autres, d'avoir un mari aussi qui est extraordinaire, et donc d'être stable dans la vie actuelle, et puis d'avoir cette possibilité aussi de m'engager avec Impact pour faire changer les choses. Je pense que ce qui doit être terrible, c'est l'impuissance. C'est d'être là avec ce passé, de pas savoir quoi en faire, et c'est ça qui détruit, je pense. Et donc, alors dans ces cas-là, le conseil que je donnerais, c'est pour surmonter ce passé, engagez-vous, pour à votre niveau, chacun peut faire quelque chose à son niveau, faisons changer les choses, quoi.
1: Tu réalises ton rêve d'enfant, tu l'as dit, aujourd'hui chef de service, de médecine, douleur, palliatif, allipal, necker, enfant malade, un des plus réputés d'ailleurs. Pourquoi d'ailleurs, c'est un des plus réputés? Pourquoi que, quand on entend parler d'enfants malades, c'est toujours Necker qui revient tout le temps. Il y a une raison. Pourquoi? Vous êtes les meilleurs chefs de service, justement, qui sont là-bas? Il y a une raison.
0: Non, il y a d'autres hôpitaux pédiatriques très bien. Il y a l'hôpital Robert Debré, il y a l'hôpital Trousseau.
1: Debré, oui. Mais souvent, on parle de Necker, il y a une raison.
0: Mais parce que je pense que Necker, pour le coup, est un centre de référence de beaucoup de maladies génétiques.
1: Okay.
0: Et c'est peut-être ça qui le différencie. Mais vraiment, je pense qu'en tout cas, pour ce que je connais et pour la région parisienne, les trois hôpitaux pédiatriques sont vraiment
1: chouettes. Très, très bons. Si on parle, pour expliquer aussi pour les gens qui nous écoutent, c'est quoi aujourd'hui, quand je dis chef du service de médecine de la douleur palliative à l'hôpital, c'est quoi, d'une manière très concrète, les missions d'un chef de service sur ces thématiques-là?
0: Ben en fait, c'est de diriger une équipe formidable au passage, de médecins, d'infirmières, de psychologues, qui vont au chevet des enfants et des adultes, hein, parce que Necker enfants malades, il y a beaucoup d'adultes, qui vont au chevet de ces enfants et de ces adultes hospitalisés, qui souffrent de douleurs chroniques, qui souffrent de douleurs sur des maladies génétiques, qui souffrent de douleurs liées à un cancer, ou qui sont en phase palliative d'une maladie génétique, d'un cancer, et de les prendre en charge. Alors, au moment de l'hospitalisation, mais on a aussi beaucoup de consultations externes, donc on voit des enfants et des adultes qui souffrent de douleurs chroniques pour différentes causes. Et puis, ma recherche à l'Institut Imagine fait que, voilà, moi, encore une fois, comme je le redis, c'est l'impuissance qui m'est insupportable. Et donc, quand je ne sais pas comment prendre en charge un patient, j'ai besoin de me dire que je fais quand même quelque chose. Et c'est pour ça que j'ai une activité aussi de recherche sur la douleur de l'enfant, pour pouvoir être innovante aussi au niveau thérapeutique et proposer des solutions antalgiques nouvelles à ces enfants qu'on n'arrive pas à soulager.
1: Et puis merci de préciser que tu as une équipe formidable. Et d'ailleurs ici, moi, à chaque fois que je peux, évidemment, dire à quel point j'aime vraiment ces infirmières, en particulier ces docteurs, les gens qui, voilà, au quotidien passent leur temps et leur vie à aider des gens qui connaissent pour quelques heures, quelques jours, quelques semaines. Donc merci. C'est exceptionnel et puis c'est encore très souvent sous-payé. Donc redisons-le encore une fois, c'est des gens qui font ça et qui devraient être voilà mieux rémunérés. Et voilà, mais merci pour leur travail. On va parler maintenant d'impact, hein, ton association. Avant ça, il faut juste parler d'un chiffre. On parle de 6 à 14% des enfants qui vivent en France aujourd'hui, hein. Donc 10% des enfants en moyenne seraient victimes de violences physiques, sexuelles ou psychologiques. Donc on n'est pas en train de parler d'un petit chiffre. C'est considérable. Donc de nouveau, c'est autour de nous. Regardons, faisons attention, parlons, écoutons. 2022, tu crées ton association Impact, c'est tout récent. Pour nos auditrices et nos auditeurs qui ne connaîtraient pas, qui n'auraient pas entendu parler d'Impact, est-ce que tu peux nous expliquer la mission d'Impact ?
0: La mission d'Impact, c'est de prendre en charge la santé, la scolarité, l'accès à la culture, l'aide à l'insertion professionnelle des jeunes de 3 à 25 ans. Et j'insiste, on ne s'arrête pas à 18 ans, comme à l'aide sociale à l'enfance, ou à 21 ans dans le meilleur des cas, jusqu'à 25 ans, des jeunes qui sont pris en charge à l'aide sociale à l'enfance et qui donc ont été victimes de violences ou de négligences.
1: Est-ce que son lancement a été évident pour toi ? Est-ce qu'il a été compliqué ? Est-ce que tu sais que c'est ça qu'il faut que tu fasses, malgré tes journées, comme tu le disais, très chargées ?
0: Ça a été une évidence à ce moment-là. C'est-à-dire que en 2013, à la sortie du livre, c'était une évidence que je voulais m'engager en protection de l'enfance. Ce qui m'a permis d'ailleurs de rencontrer Laurence Rossignol, qui était la ministre de la Famille et de l'Enfance de l'époque, et de travailler avec elle à l'élaboration de la loi du 14 mars 2016, qui réformait la protection de l'enfance. Ça m'a permis d'être nommée comme personnalité qualifiée au CNPE, donc au Conseil National de la Protection de l'Enfance, d'y monter la Commission Santé de l'Enfant en protection de l'enfance. Et finalement, c'est par un... Donc voilà, mon engagement était là au niveau du gouvernement. J'ai commencé à faire pas mal de conférences aussi pour le grand public, pour la justice, pour les travailleurs sociaux. Et il manquait quelque chose. Et finalement, là, ce qui m'a permis de lancer Impact, c'est qu'en fait, au moment du Covid, et grâce à la Fondation des hôpitaux, grâce à Madame Macron, on a pu lancer les 7 premières équipes mobiles hospitalières référentes en protection de l'enfance. C'est-à-dire des équipes mobiles dans les hôpitaux comme Necker, Trousseau, Robert Debré, Jean Verdier,
1: En
0: région aussi, à Brest et à Grenoble. Des équipes qui font un peu comme mon équipe douleur, c'est-à-dire qui sont appelées quand un soignant a un doute sur le fait qu'un enfant puisse être victime de violence ou pas. Et c'est la Fondation des hôpitaux qui a financé ces 7 premières équipes mobiles. Et puis, dans l'année de sortie de ces équipes, est sortie une instruction ministérielle pour qu'il y ait une UAP, donc unité d'accueil pour les enfants en danger, par département. Et ça a été comme une évidence pour moi. Je me suis dit, waouh, ça veut dire que une politique de mécénat peut devenir une politique publique. Et je me suis dit, voilà, il faut que je m'engage, que je monte cette association, que je démontre qu'il y a des solutions pour que peut-être elles soient reprises par les politiques publiques. Et c'est pour ça que je m'étais dit, ok, avec les équipes mobiles, on va pouvoir mieux repérer les enfants plus tôt, faire de la prévention aussi. N'empêche que les chiffres, on les connaît. Ils perdent toujours, ils risquent en tout cas de perdre toujours 20 ans d'espérance de vie quand ils sont victimes de violences ou de négligences et que c'est pas pris en charge précocement. Et idem pour la scolarité. 13% des jeunes se présentent à un brevet des collèges quand ils sont pris en charge en protection de l'enfance.
1: 13%, c'est 80% quand ils ne sont pas pris, c'est combien le chiffre aussi?
0: Ouais, je crois que c'est 80% des jeunes qui ont le brevet des collèges. 1% qui va faire des études supérieures.
1: 1%.
0: Et on a quand même aujourd'hui presque 40% des jeunes sans-abri de 18 à 25 ans qui sont issus de l'aide sociale à l'enfance. Et donc, moi, je ne pouvais pas rester avec ces chiffres-là sans rien faire. Et c'est donc suite à ça, en me disant, voilà, si je monte une association, que je montre que des solutions sont possibles, alors elles pourront être reprises. Et c'est pour ça que j'ai monté Impact.
1: Donc là, il y a beaucoup de chiffres que tu as donnés, mais on va s'arrêter deux secondes sur ces chiffres-là. Tu nous dis que des jeunes qui sont placés aujourd'hui ont une espérance de vie de 20 ans de moins.
0: Oui.
1: C'est ça, non mais c'est...
0: Oui, et c'est très bien décrit dans la littérature internationale. Oui.
1: Donc c'est pas le chiffre made in Céline Gréco.
0: Ah
1: c'est,
0: non, pas du tout. Alors là...
1: c'est important pour les gens qui nous écoutent. Ça paraît fou, hein. Ouais. Si là, paraît fou, quand tu parles de 1% des jeunes qui sont placés, 1% vont faire des études supérieures. C'est quand on parle d'injustice, c'est la double peine.
0: Oui, non, c'est 20 ans d'espérance de vie en moins, ce risque de perdre 20 ans d'espérance de vie en moins, c'est quelque chose qui est connu depuis 1998 par un chercheur qui s'appelle Felitti et qui a ensuite été repris dans de nombreuses études. Donc c'est vraiment quelque chose qu'on sait scientifiquement.
1: Donc explique d'ailleurs justement, j'aime bien cette image de cette rencontre avec l'ours.
0: Disons que cette image, elle permet aux gens de comprendre. C'est-à-dire que je dis souvent, voilà, si vous croisez un ours dans la forêt, vous allez devoir le fuir ou le combattre. Et en fait, quand vous allez croiser cet ours, votre cerveau de peur va sécréter de l'adrénaline et du cortisol, qui sont les hormones du stress, pour que vous ayez la capacité de fuir ou de combattre cet ours. Et donc, ce qui va se passer avec la sécrétion d'adrénaline et de cortisol, c'est que votre cœur va se mettre à battre plus vite, votre tension artérielle va augmenter, votre respiration va se modifier pour amener du sang plus vite aux muscles, pour pouvoir fuir ou pour pouvoir combattre. Pour avoir cette énergie, votre foie va se mettre à sécréter du glucose, qui est notre carburant. Et pour que cette énergie soit utilisée à bon escient, tout ce qui n'est pas nécessaire à ce moment-là va se mettre en pause. Donc, votre tube digestif va s'arrêter et votre système immunitaire aussi. Vous fuyez ou vous combattez cet ours. Et ensuite, un thermostat va se mettre en place pour que votre cerveau arrête de sécréter de l'adrénaline et du cortisol. Et vous revenez à votre état de base. Et ce que j'essaye d'expliquer, c'est qu'est-ce qui se passe quand l'ours rentre à la maison tous les soirs ? En fait, vous sécrétez de l'adrénaline et du cortisol en permanence. Donc, votre système cardiovasculaire s'en bat, vous avez le cœur qui bat trop vite, la tachycardie, la tension artérielle qui augmente. Votre foie, il sécrète du glucose en permanence, donc ça entraîne du diabète. Votre système immunitaire, il reprend pas, donc ça entraîne des pathologies auto-immunes. Et donc ça, c'est les conséquences, finalement, les modifications endocrinologiques, métaboliques. Mais ce qui se passe aussi, c'est que ce stress chronique toxique va aussi entraîner des modifications au niveau cérébral. Votre amygdale, qui régit les émotions et la peur, elle va être plus grosse. Et donc, on a des gens qui ont du mal à réagir leurs émotions. L'hippocampe, qui régit les fonctions de mémoire, d'apprentissage, va être plus petit. Et donc, on a des troubles, 32 fois plus de troubles des apprentissages chez les enfants qui sont victimes de violences. 32 fois. Il va y avoir des anomalies au niveau des fonctions mésolimbiques qui sont le système de récompense, d'où la mise en danger. Et moi, je me suis beaucoup mise en danger, notamment en voiture, cette espèce de shot d'adrénaline où tu dépasses la vitesse autorisée. Tu as des modifications épigénétiques, ton ADN même s'en trouve modifié, et notamment les télomères qui protègent les deux extrémités de l'ADN se raccourcissent et ça entraîne un vieillissement cellulaire accéléré. Donc en fait, ce stress chronique toxique entraîne des conséquences qui font que,
1: quasiment tout,
0: à la fin, on risque de perdre 20 ans d'espérance de vie.
1: Sur Impact, un des sujets majeurs des associations aujourd'hui, c'est de trouver de l'argent. Je sais que c'est un sujet pour toi comme pour beaucoup d'autres. Je me souviens de cette discussion que j'avais eue ici avec Rada Atem, docteur fabuleuse et qui dirige la Maison des Femmes. Un énorme projet, un très beau projet. Et qui nous disait la même chose. La difficulté, c'est de trouver qui est quand même pas un métier de docteur. C'est d'aller taper à la porte. Bonjour, j'ai besoin de vous et j'ai besoin de votre soutien. Et d'ailleurs, c'est aussi une double question. J'avais la même question avec Rada, qui est docteur et être docteur entrepreneur. Parfois, c'est un grand écart parce que tu n'as pas suivi, comme Rada, d'études spécifiques, de formations. Donc là, tu te lances un peu pour la première fois. Non. Donc toi aussi, c'est la plus grande difficulté. Et là aussi, tu peux utiliser ce micro pour un appel. Hein.
0: C'est quand même le nerf de la guerre. C'est-à-dire que nous, on a besoin d'un engagement financier et humain. Et c'est vrai que moi, je lance un appel aux entreprises de France. On a lancé une coalition d'entreprises qu'on a inaugurée le 20 novembre à Bercy, jour de la Journée internationale des droits de l'enfant, la coalition des entreprises de France mobilisées pour l'enfance. Et en fait, la rencontre de ces enfants et des entreprises, finalement, elle est pas, elle sort pas de, enfin, c'est pas out of the blue, c'est-à-dire que, en fait, ces enfants sont leurs futurs collaborateurs. Et donc, si les entreprises s'engagent pour ces jeunes très tôt, ce sera des collaborateurs sereins et épanouis. Et donc c'est vrai que voilà, on a besoin bien sûr de mécénat privé, parce que là pour l'instant Impact est basé en Île-de-France, mais moi j'ai l'ambition, comme Rada d'ailleurs, que partout. On monte notre premier centre d'appui à l'enfance en France, c'est-à-dire le premier centre de santé dédié à ces enfants pour la région Île-de-France, mais qu'ensuite on en ait un par région et qu'Impact soit dans toutes
1: tout
0: les régions et les territoires
1: le
0: ultramarins de France. Mais pour ça, forcément, j'ai besoin d'aide.
1: Je te propose maintenant une pause amicale. J'ai demandé à quelqu'un qui te connaît très bien de te poser une question surprise. On l'écoute.
2: Salut Céline. Tu le sais, tu es une force de la nature et j'admire ta capacité à convaincre et à embarquer avec toi les personnes que tu côtoies. Avec Ocola, nous sommes heureux et fiers de pouvoir humblement être à tes côtés dans l'aventure Impact Santé. Ma question est donc la suivante. Avec toutes les initiatives inspirantes que tu mènes, quelle est la prochaine grande étape ou le prochain défi que tu aimerais relever pour continuer à faire une différence pour les enfants de la ZEU que tu soutiens? Merci.
1: Question de Marine Noisque-Château, donc, qui est cofondatrice de la fondation Ocola, qu'elle a créée avec son mari Stanislas. Voilà, un couple génial. Qui, je crois, te soutient.
0: Oui.
1: Donc, on n'a pas pu parler de tous les gens qui te soutiennent. Allez sur le site d'Impact, vous pouvez avoir comme ça avoir beaucoup de noms. En tout cas, la Fondation Ocola te soutient. Qu'est-ce que tu as à répondre à notre amie Marine?
0: Mon ambition, mon défi, c'est d'arriver à faire en sorte que le gouvernement permette à ces enfants victimes de violences pris en charge des sociétés de l'enfance, d'avoir leurs soins intégralement pris en charge. Parce qu'aujourd'hui, ces enfants-là, les soins de psychologue, les soins de psychomotricien, c'est pas remboursé par la sécurité sociale, alors que ces enfants-là sont tous tellement fracassés qu'ils ont besoin d'un soutien psychologique majeur. Et donc, si j'arrivais à mon niveau à faire en sorte que ces enfants soient pris en charge intégralement de leurs soins,
1: donc là, c'est politique publique. Donc ça, c'est politique publique. Ouais. C'est quelque chose que tu pousses et qu'on pousse. C'est que certaines idées dans le privé peuvent aujourd'hui ressurgir à grande échelle sur la partie publique. Est-ce que, pour toi, tous les partis politiques ont une vision assez similaire de l'aide à l'enfance? Est-ce que c'est commun? Est-ce que tous les partis, sur ce spectre républicain, le plus large possible, républicain, d'ailleurs, c'est une bonne question. Est-ce que tous les partis sont républicains? Mais on va pas en parler aujourd'hui. Est-ce que tu penses que tout le monde soutient ou pourrait soutenir tes idées?
0: Je pense que l'enfance, c'est quelque chose sur lequel personne ne peut pas être d'accord. Enfin, je veux dire, soutenir l'enfance, permettre l'avenir de ses enfants, je vois pas comment on pourrait être contre. La question, c'est qui s'engage? Qui vous avez déjà vu se faire élire sur sa politique de protection de l'enfance? C'est ça le problème, c'est que les enfants ne votant pas, ils sont dans l'ombre des politiques publiques. Et donc, c'est ça aussi dont on a besoin, c'est plus d'engagement de ces hommes, de ces femmes politiques pour des enfants et pour l'avenir.
1: Merci Marine pour ta question. Donc pour continuer sur Impact, qu'est-ce que tu mets en place avec Impact où tu vois réellement son impact positif et la capacité justement d'après d'être pris par la politique publique?
0: Bon, déjà la première chose, c'est que tout comme mon équipe Douleur, mon équipe Impact est formidable. Mmh. Et c'est vrai que sans l'équipe...
1: On applaudit.
0: Ah oui, ça en peut. Parce que vraiment, sans elle, il se passerait rien, en fait. Donc, elles ont réussi à fédérer, en fait, ce qui est incroyable. C'est-à-dire que c'est la rencontre des entreprises du CAC 40 et des maisons d'enfants et de l'aide sociale à l'enfance. Et ça, c'était un défi qu'elles ont relevé. Et aujourd'hui, on commence à avoir des retours de l'année passée avec les enfants qui sont pris en charge dans les maisons d'enfants. Et en fait, les retours me font tellement chaud au cœur de voir que nos engagements, ce qu'on a mis en place, le soutien scolaire dans les maisons d'enfants, l'expression artistique pour ces enfants, les sorties culturelles, la bibliothérapie, des séjours linguistiques, en fait, changent l'enfant, mais aussi les autres enfants, et finalement tout le collectif, les éducateurs se sentent mieux. Enfin, c'est-à-dire qu'en fait, à notre échelle, on arrive déjà à observer des changements de ce qu'on a mis en place pour les enfants eux-mêmes, pour les autres enfants, et finalement pour l'ensemble des maisons d'enfants. Donc, et c'est pas compliqué en vrai de mettre en place du soutien scolaire. Je veux dire, ça pourrait être fait. De l'expression artistique, pourquoi les enfants de l'aide sociale à l'enfance, ils pourraient pas faire du tennis, ils pourraient pas apprendre le violon, ils pourraient pas faire du basket, du cheval. En fait, on devrait permettre à ces enfants ce qu'on permet aux nôtres.
1: Je vous propose une autre pause amicale.
3: Adrien Taquet, ancien secrétaire d'État à l'enfance et aux familles entre 2019 et 2022. Chère Céline, bravo avant toute chose pour tout ce que vous continuez à faire au sein d'Impact. Alors tout ce que vous faites au sein d'Impact est évidemment éminemment politique, mais je voulais savoir si on verrait un jour Céline Gréco en politique. Puis, petite question subsidiaire au regard de l'actualité, qui n'a rien de subsidiaire, évidemment. N'êtes-vous pas inquiète, comme je peux l'être, par le risque que l'arrivée au pouvoir de certains partis pourrait faire peser sur le droit de nos enfants dans notre pays? À très bientôt, Céline.
1: Qu'est-ce qu'il parle bien, Adrien, d'ailleurs. Je connais Adrien depuis très longtemps, depuis des années, et je l'aime beaucoup.
0: Il a beaucoup soutenu la création des équipes mobiles et le centre d'appui.
1: Il a fait beaucoup de choses, et on le sentait, parce que c'est vrai, parfois des gens sont en politique ou trouvent des secrétaires d'État ou des ministères, on se dit, bah, ils ont un peu attiré là, voilà, c'est un... Lui, on l'a vu, il a pris ce poste, oui, avec une passion, une détermination assez forte. J'étais très très heureux de le savoir là, et on sent que c'était un sujet qu'il portait. Et il y a beaucoup de choses qui ont été faites aussi sous ça. Alors, la question d'Adrien, Céline Gréco en politique?
0: Non, je pense qu'en fait, et comme on l'a dit, la protection de l'enfance dépasse... Elle est apolitique, cette question, en fait. Et donc, je pense que s'engager en politique est dangereux.
1: Tu aurais 50% des gens qui vont pas t'aimer.
0: C'est ça. Et en fait, je pense que ce sujet doit rester apolitique. Après, je dis ça. Et d'un autre côté.
1: Quand même.
0: Non,
1: ouais,
0: alors,
1: vas-y,
0: je dois être honnête. C'est-à-dire que, mon idole, si je peux dire, c'est le docteur Nadine Burke. Et Nadine Burke, c'est une pédiatre américaine. D'ailleurs, si vous tapez sur Google le Nadine Burke TED Talk, sa conférence de 2012 est exceptionnelle. Donc, c'est une pédiatre américaine qui s'est engagée sur les violences contre les violences faites aux enfants, et elle a monté le Center for Youth Wellness à San Francisco, le premier centre de santé dédié aux enfants victimes de violences. Et puis, elle est devenue General Surgeon of California, c'est-à-dire l'équivalent du ministre de la Santé de Californie. Et quand elle est devenue ministre de la Santé de Californie, elle a fait passer une loi pour que, justement, les enfants victimes de violences aient leurs soins intégralement pris en charge par l'État de Californie.
1: Donc, alors, ça donne une idée.
0: C'est-à-dire que, voilà, si je devais m'engager en politique, ce serait, sur un temps très court, de pouvoir faire passer ces mesures qui me semblent essentielles et puis vite partir après.
1: Donc, quels que soient les prochains gouvernements, on a une nouvelle ministre de la Santé, hein, mais pas plus que pour quelques mois, le temps que tout soit passé. Merci Adrien pour ta question. Et donc, je vous propose maintenant une pause musicale. Céline, quelle est ta chanson culte?
0: Sound of Silence de Simon & Garfunkel, par exemple.
1: On écoute un extrait.

0: Céline, merci d'avoir accepté mon invitation.
1: Merci de m'avoir eu.
0: Merci à tous d'avoir pris le temps de faire une pause avec nous sur RCJ. J'espère que l'émission vous a plu, inspiré ou fait réfléchir. Si c'est le cas, je compte sur vous pour soutenir Pause sur radio-rcj.info ainsi que sur toutes les plateformes d'écoute. À bientôt sur RCJ pour un nouvel épisode de Pause.
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0: Aujourd'hui, un violent désir de paix avec Bernard Attali. Dans une époque saturée de colère, de fractures identitaires et de passions tristes, que peut encore la conscience humaine? Peut-on vraiment pacifier le monde? C'est de paix dont nous allons parler aujourd'hui dans Pile Pool, et plus particulièrement de ceux qui refusent la fatalité, de ceux qui, face à la haine, au fanatisme, à la guerre ou à la vengeance, ont choisi cette autre voie, celle de la paix. Et mon invité aujourd'hui est Bernard Attali. Bonjour Bernard Attali.
2: Bonjour.
0: Pour votre livre, Un violent désir de paix, qui vient de paraître aux éditions du Rocher, avec ce sous-titre, Les 110 sentinelles de notre temps. Alors, Bernard Attali, vous êtes haut fonctionnaire, dirigeant d'entreprise, ancien directeur général d'Air France.
2: Ancien président.
0: Ancien président.
2: Pardonnez.
0: Ancien président d'Air France.
2: Cette petite coquetterie.
0: Et essayiste. Et vous êtes le frère jumeau de Jacques Attali. Vous êtes nés ensemble, donc, à Alger, en 1943, je crois,
2: oui.
0: On peut le dire.
2: C'est ça, oui, bien sûr.
0: Parce que c'est important de le rappeler. On aura l'occasion de revenir là-dessus, notamment avec la première des personnes que vous décrivez. Alors, ce que vous avez écrit, c'est une galerie de portraits bouleversants où vous racontez des femmes et des hommes, parfois inconnus, parfois oubliés, d'autres sont plus connus, qui ont trouvé en eux, à un moment de l'histoire, le courage de résister, de protéger, de réconcilier. Alors, une réflexion générale, on va balayer quelques-uns de ces figures, pas les 110, on va laisser ça au lecteur, bien sûr, mais les 110 valent la peine effectivement d'être évoqués, réévoqués, mais il y a une réflexion qui s'est imposée à moi en lisant ce livre, Bernard Attali, c'est que finalement, la paix exige plus de courage que la guerre.
2: Oui, c'est en effet une bonne remarque. Une observation liminaire. Je fais partie de ceux qui pensent qu'on ne peut pas bien préparer l'avenir si on ne connaît pas le passé.
0: Oui.
2: Et donc, regarder derrière nous des exemples de gens qui, par leur caractère ou par leur valeur, ont résisté à la haine et ont contribué d'une certaine manière à leur niveau à la paix est essentiel pour éclairer le monde d'aujourd'hui. On voit bien autour de nous que le monde d'aujourd'hui est un monde de fracas, de drames, de guerres, de haine, de racisme. Et au travers des personnages que j'ai essayé d'illustrer, d'évoquer, je voulais montrer que cerner un certain nombre d'hommes et de femmes qui ont su résister à la haine, qui ont su à un moment de leur vie, à un moment de leur histoire, même si très souvent ils étaient inconnus, et même si c'était parfois sans espoir immédiat, ont su par leur courage lutter contre le courant de haine qui envahit à intervalles réguliers notre histoire.
0: Ouais. Et alors, on va parler de certains de ces personnages qu'on ne connaît pas forcément. Alors, il y en a un qui est particulièrement, c'est le premier d'ailleurs, c'est celui qui inaugure votre livre, qui est. Je rappelle que ces personnages ça va en gros des années 30 jusqu'à notre époque.
2: Oui, c'est ça. Disons que la période contemporaine.
0: Voilà, la période contemporaine, bien sûr la guerre, mais aussi la guerre froide, la colonisation, la décolonisation, la guerre du Vietnam, les années 70, les années 80, enfin, tout y passe jusqu'à maintenant. Alors, il y en a un qui a l'air quand même d'avoir une certaine une certaine affection dans votre. C'est que vous avez probablement connu. D'ailleurs, c'est José Aboulker.
2: Non, je l'ai pas connu.
0: Vous l'avez pas connu.
2: Hélas, non. J'ai connu certains membres de sa famille, mais je ne l'ai pas connu lui-même. Il est en tête. Vous l'avez remarqué. Il est en tête de cette série de portraits. D'abord par ordre alphabétique, mais surtout parce que, étant moi-même né à Alger, son histoire m'a particulièrement touché. José Aboulker, c'est un étudiant en médecine, brillant, mais il a 20 ans. On est à Alger
0: 40.
2: Dans les années 40. Il a le sentiment que les Américains, bon, on est sous les lois de Vichy. Il vient d'être évidemment interdit de pratiquer, même s'il n'est pas encore diplômé, il sait qu'il sera normalement interdit de pratiquer. Son père aussi, d'ailleurs, car son père est aussi un grand et déjà un grand médecin. Il a le sentiment que il faut qu'il se batte, même si l'avenir est bouché à la fois pour lui et pour l'ensemble des de la population d'Alger, qui, il faut le rappeler, à l'époque était essentiellement vichyste. Et il réunit des copains dans la cuisine, parfois dans la salle de bain de ses parents. Ses copains, c'est 10 personnes, c'est ensuite 15 personnes, c'est ensuite 40 personnes, des jeunes comme lui pour l'essentiel. Jeunes femmes et hommes d'ailleurs, qui dans la clandestinité et dans le désordre aussi, commencent à préparer ce qui pourrait être un jour, ils n'en ont aucune idée, le débarquement américain. Ils n'ont aucune idée que ce débarquement...
0: Et c'est très spontané, en fait.
2: C'est tout à fait spontané. Ils commencent à se poser la question de savoir qu'est-ce qu'il faudrait faire si les Américains débarquaient pour leur faciliter la vie. Alors que, encore une fois, les autorités locales sont anti-gaullistes et évidemment sont anti-américaines. Ils visitent la ville, ils la parcourent de long en large, ils repèrent les postes de commandement, les postes de communication, la radio de la police, etc. Ils se préparent. Dans la clandestinité, dans le désordre, ils se préparent quand même de façon assez sérieuse. Ils sont plus que 50, ils sont une petite centaine. Et puis un jour, le consul américain qui les a repérés, leur fait savoir qu'en effet, le débarquement n'est pas impossible. Et on est dans la nuit du 7 au 8 novembre 1942, le débarquement se profile et il s'empare de la ville. Cette petite troupe passionnée, sans armes, complètement spontanée en quelque sorte, occupe les postes de police, occupe le gouvernement général, emprisonne de façon plus ou moins maladroite les officiels d'Alger. Et lorsque les Américains, en effet, passant par Gibraltar, débarquent, la ville est ouverte. C'est une superbe histoire, bien entendu.
0: Mais ils ont été le travail de José Aboulker a été déterminant dans la prise d'Alger.
2: Alors, il a été déterminant dans la prise d'Alger parce que tout ce qui s'est passé autour, notamment au Maroc, montre que sans une intervention de la résistance intérieure, débarquement américain eût été beaucoup plus difficile. C'est aussi beaucoup plus important au niveau de l'histoire générale parce que c'est le débarquement américain en Algérie qui a obligé les Allemands à dégarnir le nord de la France et donc indirectement, mais tout de même de manière sensible, faciliter le débarquement en Normandie. Donc c'est un point important dans l'histoire de la guerre, de manière plus générale, dans la mesure où à ce moment-là, il faut se remettre dans cette fin 1942. En vérité. La guerre hésite. On ne sait pas encore de quel côté le drame va tourner. Et c'est un point de bascule. Ce débarquement est un point de bascule dans l'histoire de la Deuxième Guerre mondiale.
0: Alors, donc, on va laisser les auditeurs lire ce livre. Je rappelle votre livre, Bernard Attali, Un violent désir de paix, aux éditions du Rocher. Et vous êtes au micro de Pilpoul. Il y a d'autres. Alors, on va pas évoquer évidemment les 110 sentinelles de notre temps, mais quelle serait celle que vous voudriez partager avec nous dans cette émission? Quelles sont les personnes là qui vous viennent en tête et les quelques-unes qui vraiment...
2: Le choix difficile. J'ai une tendresse particulière pour Kaddour Ben Gabrit.
0: Oui.
2: Il faut avoir le souvenir de ce recteur de la mosquée de Paris.
0: Voilà. C'est qui, la même époque à peu près.
2: Oui, c'est la même époque, qui en pleine guerre évidemment, au moment où les Allemands raflent les Juifs un peu partout dans Paris et ailleurs, il les accueille à la mosquée de Paris, à la grande mosquée de Paris, et il les protège avec quelques anecdotes assez extraordinaires, assez rocambolesques. Quelques personnalités plus tard connues ont été repérées, ont été des réfugiés de Ben Gabrit. Je trouve que
0: donc des Juifs ont été cachés dans la grande
2: cachés, protégés, dont d'ailleurs un célèbre philosophe qui fut plus tard le professeur de Lévinas a été ainsi protégé par le recteur de la mosquée de Paris. Je trouve qu'aujourd'hui ce type de personnage et de courage mérite d'être rappelé.
0: Mais comment il est considéré ce Kaddour Ben Gabrit dans la communauté maintenant musulmane?
2: Je pense que son image est restée à la hauteur du personnage. C'est un sage. Ouais. C'est un mensch, dirions-nous aujourd'hui, et probablement aussi un juste.
0: Oui. Très bien. Alors d'autres personnes qui émaillent ce livre. Qui est-ce, de qui est-ce que vous avez envie de parler?
2: Alors, si vous voulez un personnage, une histoire plus légère, je vous parlerai de Gino Bartali.
0: Oui.
2: Gino Bartali, oui.
0: C'est assez fabuleux aussi.
2: Gino Bartali, bon, les plus anciens se souviennent peut-être de cet immense coureur cycliste qui fut un très grand champion.
0: Italien.
2: Italien, bien sûr. Plusieurs fois vainqueur du Tour de France, immensément célèbre un peu partout, et particulièrement en Italie, et il se trouve que, évidemment, il s'entraîne sur les routes italiennes pendant la guerre. Il s'entraîne, mais sa popularité est telle qu'il est souvent arrêté par ses fans, on dirait donc aujourd'hui, sur la route. Il se prête avec beaucoup de gentillesse et de modestie à ses démonstrations d'affection, et il circule de kilomètres d'entraînement, ce qu'on découvre après la guerre. Uniquement après la guerre, et pas parce qu'il en a parlé, parce que lui n'en a jamais vraiment parlé, sauf très tard et de manière très modeste, c'est que dans les tuyaux, dans les guidons, dans les pneus de ses vélos, il circulait des messages de la résistance. Et chaque fois que la police l'arrêtait, en général, la foule faisait savoir aux gendarmes, aux carabiniers, qu'il fallait pas l'emmerder, parce que c'était le champion Bartali. Ouais.
0: Mais ce qui est extraordinaire, c'est que on l'a pas su finalement.
2: Non,
0: il n'a jamais voulu en parler.
2: Beaucoup
0: même
2: de
0: après la guerre.
2: Beaucoup des personnages que j'évoque là n'ont pas fait ça pour être connus, pour être médiatisés. Je veux pas faire de comparaison avec l'existant aujourd'hui, mais que le courage à cette époque-là, pour beaucoup de ces personnages, était un courage discret. Il n'était pas fait pour être médiatisé. Il était fait pour que chacun de ces hommes et femmes soient en cohérence avec leurs propres valeurs.
0: Mais dans le cas de Gino Bartali, c'est totalement spontané. Faut dire que c'était quelqu'un de très pieux.
2: Alors, il était très pieux. Ça a sans doute joué dans son engagement. Mais surtout, il était en révolte contre le fascisme, contre les atrocités de la guerre, et c'est ça qui l'avait conduit, en fait, à participer à la résistance. Ouais. Ce qui est assez extraordinaire dans cette histoire, c'est qu'en effet, on n'en a jamais parlé, pratiquement jamais, jusqu'à beaucoup plus tard.
0: Ouais. Alors, il fait partie de ces quelques personnes qui ont utilisé, finalement, leur notoriété pour justement résister. Ils n'ont pas résisté pour être connus, ils étaient connus,
2: oui,
0: ils se sont servis de la notoriété. Vous évoquez bien entendu le cas beaucoup plus connu de Joséphine Baker aussi.
2: Oui, Joséphine Baker, mais là on rentre dans la catégorie des vedettes,
0: oui,
2: qui ont été en effet à la fois très en vue et en même temps n'ont pas cédé à la tentation de la collaboration dans tous les sens.
0: Non seulement ils n'ont pas cédé, mais en plus, elle a été une active résistante.
2: Elle a été résistante, mais vous pourriez prendre un autre exemple que j'aime également citer, c'est Marlène Dietrich.
0: Marlène Dietrich,
2: immense vedette à l'époque, convoquée, je raconte cela dans son portrait, convoquée par la police nazie à son niveau le plus élevé, qui lui propose un pont d'or pour qu'elle amène son image au service d'Hitler et qu'il les envoie balader.
0: Ouais.
2: Elle est d'ailleurs obligée ensuite de se sauver, de partir aux États-Unis où elle va contribuer d'ailleurs à encourager les troupes américaines lorsque les troupes américaines vont revenir en Europe.
0: Et il faut pas sous-estimer ce que c'est que ce courage, parce que Marlène Dietrich donc était allemande, Hitler voulait en faire une de ses
2: elle a clairement pris un risque majeur.
0: Un risque majeur pour elle et puis pour sa famille, probablement aussi.
2: Pour elle et pour sa famille, parce qu'elle a refusé de manière d'une très grande dignité, elle a refusé de participer à la propagande nazie.
0: Ouais. Et elle a fait, elle a elle-même aidé les...
2: Et ensuite, consciente que sa popularité, son image pouvait servir la libération de l'Europe, elle s'est mise du côté des troupes américaines, en deçant parfois...
0: Contre son propre pays.
2: Absolument, pour servir ses valeurs.
0: D'ailleurs, il y a un autre personnage dont vous parlez, et je ne sais plus son nom exactement, mais celui qu'on voit sur une photo, il y a une grande photo qui est assez connue, où on voit, je crois que c'est l'inauguration d'un chantier naval, et on voit des centaines de gens qui ont le bras levé.
2: Alors
0: devant,
2: on est en
0: devant Hitler, et il y a une personne dans la foule qui ne lève pas le bras. C'est une photo absolument extraordinaire.
2: C'est une photo extraordinaire et une histoire extraordinaire. Il s'appelle Auguste Landmesser. Nous sommes en 1938, je crois. Hitler fait un grand discours à Hanovre parce que on va lancer en mer un cuirassé. Il est devant un millier d'ouvriers allemands qui ont évidemment pour instruction de lever le bras pour saluer le Führer à la fin du discours. Et sur ce millier d'ouvriers, il y en a un seul, qui refuse de lever le bras et de saluer le Führer. Malheureusement pour lui, il y a une photo qui est prise. Cette photo paraît dans la presse et il est évidemment immédiatement repéré et traité comme vous l'imaginez. Mais la vraie question que je me suis posée, c'est pourquoi cet ouvrier allemand, finalement personnage, je dirais banal, a refusé de saluer le Führer alors que tout l'incitait à le faire au milieu de ses collègues. Il y avait deux raisons. La première, c'est qu'évidemment, il participait pas du fanatisme collectif qui saisissait ses collègues, mais surtout,
0: il y avait une femme juive.
2: Sa femme était juive.
0: Ouais, c'est ça.
2: Et donc, par amour et par valeur, par respect pour ses propres valeurs, il refusait de saluer le tyran.
0: Ouais. Et d'ailleurs, ça c'est bon. Beaucoup de ces gens sont parce qu'il y en a eu, plusieurs, hein, qui pendant et en Allemagne même se sont comportés de façon héroïque. Et beaucoup de ces gens, évidemment, ont très très mal fini, soit en concentration, soit dans les prisons,
2: La liberté a un prix.
0: Ouais.
2: La liberté a un prix. Je rappelle ça, je le dis souvent à mes amis américains. La liberté a un prix, c'est une des phrases que l'on trouve gravée en dessous de la statue de la liberté. Et cette phrase a aujourd'hui, à mon sens, une signification très forte.
0: Ouais. Ils l'ont peut-être un petit peu oublié par moment.
2: Ben, c'est ce que je voulais dire, oui.
0: Oui. Très bien. Alors, avançons un petit peu dans les époques. Je rappelle, hein, Bernard Attali, votre livre, Un violent désir de paix, 110 sentinelles de notre temps. Et vous êtes au micro de Pilpoul, Marc Wielinski. Quels sont les personnages parmi donc les 110 sentinelles de notre temps, ces 110 personnes qui sont dressées face à la haine, au fanatisme, à la guerre, dont vous voudriez nous parler, exhumer d'une certaine façon, parce que beaucoup ont été oubliés.
2: Oui, bon, enfin, il y a un nom qui me vient à l'esprit pour répondre à votre question, c'est celui de Vassili Arkhimov. Bon, vous et moi avant d'écrire le livre, vous aujourd'hui, on l'a oublié celui-là, on ne sait pas très bien qui c'est. Il est sous-marinier en numéro 3 dans un sous-marin soviétique dans les années 60, exactement 62, au moment de la crise Cuba. Le sous-marin soviétique est au large de Cuba, reçoit l'ordre de tirer sur des cuirassiers américains qui sont autour et il refuse. Il est numéro 3, donc il décide pas seul. Il est obligé de convaincre numéro 2 et numéro 1 du sous-marin. Vous imaginez la scène, que tirer est une folie parce que ça va déclencher la guerre mondiale, pour dire les choses clairement. Il arrive à convaincre ces deux commandants en chef. Le sous-marin donc ne tire pas, contrairement aux ordres reçus. Fait surface. Les Américains qui l'entourent se rendent bien compte qu'il s'est passé quelque chose qui n'est pas tout à fait normal, ils l'environnent, et au bout de quelques temps, le raccompagne le sous-marin au large d'une base soviétique. Ce type, il a simplement sauvé la planète.
0: Ouais. Oui, oui, absolument. Mais alors, quand même, on est fasciné parce que il y a plusieurs exemples de militaires comme ça. Militaires russes, un Américain aussi au Vietnam, enfin. Il y a plusieurs exemples de gens qui se lèvent contre leur hiérarchie, contre leurs généraux.
2: Absolument.
0: Et avec une force, et à un moment donné, on se dit, ces gens-là, à ce moment-là, ils ont une telle certitude que finalement, ils arrivent à convaincre.
2: Oui, alors il y a deux choses là-dedans. Je voudrais pas être le cuistre, mais il faut revenir au Talmud, qui nous rappelle que le devoir de tout homme, c'est par sa vie quotidienne, par ses gestes les plus quotidiens, de réparer le monde. Le devoir de tout homme, c'est par sa vie, encore une fois, par ses valeurs, par ses gestes les plus humbles, les moins remarquables et les moins remarqués, contribuer à la paix. Et donc, oui, très souvent, c'est par la désobéissance que se dévoile le vrai courage.
0: Oui. On le voit. C'est la désobéissance et puis en laissant investir à un moment donné quelque chose qui ne peut plus les arrêter. C'est-à-dire, c'est une telle certitude qu'il faut pas faire ça, que voilà, ils arrivent à transcender. Et puis bon, c'est un coup du destin. Il y en a eu plusieurs de ce type-là.
2: Ça s'appelle les valeurs.
0: Ça s'appelle les valeurs, ouais. Ça s'appelle les valeurs. Et puis le bon moment aussi. Il faut être là à ce moment-là. Alors, de qui est-ce que vous avez envie de nous parler encore, Bernard Attali?
2: J'ai beaucoup de
0: place à ce moment-là. Alors, de qui est-ce que vous avez envie de nous parler encore, Bernard Attali?
2: J'ai beaucoup de personnages en tête.

0: créé un empire de presse. Hong Kong est à cette époque-là sous menace chinoise, mais pas encore occupé véritablement par la Chine. Et il est un jour emprisonné. Emprisonné parce que ses positions anti-chinoises sont très très vocales, sont très bruyantes, sont très visibles, sont assez agressives, et donc les Chinois décident de le faire taire. Il a eu le tort de croire que l'Occident viendrait à son secours. Bien entendu, l'Occident l'a oublié. Si j'évoque son nom aujourd'hui, c'est qu'il est encore en prison, condamné pour une quarantaine d'années en prison, et que personne ne semble s'en préoccuper. On a dit, encore cette semaine, que le président Trump, en visite en Chine, aurait évoqué son nom dans ses conversations, pour l'instant sans succès. Voilà un homme qui s'est élevé avec le sentiment que l'Occident viendrait le soutenir contre la dictature chinoise à Hong Kong, et qu'on a un peu laissé dans les croupir, qu'on a laissé croupir dans les géoles du régime de Pékin.
1: Et qui est actuellement
0: en prison. En prison pour des dizaines d'années.
1: Pour des dizaines d'années, ouais. Et vous, quel est votre sentiment? On n'en fait pas assez par rapport à ces gens-là.
0: Notre sentiment, c'est que il doit penser que nous sommes des lâches, et il a raison.
1: Ouais. D'autres figures, alors peut-être. Je crois que si on revient un tout petit peu en arrière, vous vouliez nous parler aussi d'une figure qui, enfin, d'un poète qui, pour lequel vous avez un attachement particulier, qui est Robert Desnos.
0: Robert Desnos, oui, merci d'évoquer. C'est probablement l'une des figures les plus émouvantes, finalement, de cette galerie de portraits. C'est un surréaliste, ami de tous les surréalistes du vivant en France dans les années d'avant-guerre. Résistant, il est emprisonné, il va de camp en camp et se retrouve dans le camp de Térésine. Pourquoi est-ce que c'est émouvant? C'est que dans le camp de Térésine, qui est le camp qui se trouve à côté de Prague, sont enfermés les enfants. Des enfants qui vont être évidemment ensuite envoyés en four crématoire, mais ces enfants sont montrés par les Allemands comme une vitrine de propagande pour tromper la Croix-Rouge, qui fait visite régulière dans ce camp, et qui se laisse avoir avec l'idée qu'au fond, après tout, ces camps de concentration ne sont pas si terribles qu'on a bien voulu le dire. Au passage, la Croix-Rouge ne s'est pas couverte de gloire dans cette époque. Desnos se trouve là, et il enseigne, c'est un grand poète, hein, il continue à écrire autant qu'il le peut, mais surtout il enseigne le dessin à ses enfants. Et ces dessins, on les retrouve aujourd'hui. J'ai eu le privilège, si je puis dire, d'aller les voir à côté de Prague dans un musée dont on ne sort pas indemne, parce qu'on voit ces dessins d'enfants qui évoquent les temps heureux où ils étaient avec leur maman, les temps tristes qu'ils ont vécu depuis. Ces dessins sont bouleversants, et on voit, on imagine, on peut penser à la présence de ce grand poète qui ne reviendra pas vivant, d'ailleurs, plutôt qui reviendra, mais dans un état tel qu'il va mourir très vite. Robert Desnos était le professeur de dessin de ses enfants.
1: Ouais. Et comment, quelle réflexion avez-vous par rapport à ces gens? Finalement, il y avait beaucoup de poètes à cette époque-là dans le milieu surréaliste et Cocteau, etc. Et il y a eu des destins quand même extrêmement différents.
0: Vous évoquez Cocteau, qui ne s'est pas couvert de gloire.
1: D'autres non plus, d'ailleurs.
0: Oui.
1: Parmi les écrivains français.
0: Oui, bien sûr. Là, pour l'instant, ce que j'ai préféré faire, c'est un exercice d'admiration. J'aurais pu faire un exercice.
1: Alors, exercice différent. D'admiration, pas que, quand même. À une exception près.
0: Je vous vois venir.
1: Alors, vous mettez, vous classez parmi vos justes, vos courageux. Mère Teresa, on se dit d'accord, Mère Teresa, elle a bien sa place là-dedans. Et puis quand on lit ça,

0: là, on est quand même un peu surpris parce que vous y allez fort. Là, Mère Teresa, c'est pas tout à fait le courage et c'est pas tout à fait la dévotion.
1: Non, en effet, c'est le seul portrait que j'ai voulu à charge parce que j'ai voulu, comme ça, à ma petite échelle, montrer au lecteur que tout ce qui brille n'est pas d'or. On a montré Mère Teresa comme une quasi sainte, et en fait, quand on creuse un peu son histoire, on se rend compte que elle a beaucoup prôné la pauvreté comme comment dirais-je comme une valeur. Elle a beaucoup bénéficié de financements louches de financiers américains qui n'étaient pas particulièrement clean. Elle a défendu des positions réactionnaires sur notamment le contrôle des naissances. Bref, Mère Teresa n'était pas une sainte, et j'ai souhaité montrer que dans cette galerie de portraits qu'il fallait faire attention à ce que l'histoire raconte parfois de ce type de personnage.
0: Oui, parce que vous dites que chez Mère Teresa, finalement, c'est une vision extrêmement rigide et rétrograde de l'Église qui primait, vous allez loin quand même, qui primait même
1: elle prenait la pauvreté et se faisait traiter dans les cliniques américaines les plus riches dès qu'elle avait un bobo quelque part. Donc il y a quand même
0: elle se faisait traiter alors qu'elle prônait d'une certaine façon
1: la sainteté de la pauvreté.
0: La sainteté de la pauvreté et de la souffrance.
1: Et de la souffrance, absolument.
0: Ah ouais, absolument. Et c'est-à-dire que c'était pas grave si vous alliez dans un hôpital et qu'on vous anesthésiait pas, parce que la souffrance, il y a un dolorisme par rapport à ça. La souffrance vous rachetait et rapportait Dieu. Mais elle était riche.
1: Elle vivait
0: confortablement et elle aimait pas souffrir.
1: Oui, c'est ça. On peut résumer ça. Résumer ça comme ça, c'était pour moi un modèle d'hypocrisie.
0: Ouais. Est-ce qu'il n'y a pas des gens qui vous ont, enfin, bon, le livre vient de sortir, mais qui vont quand même vous dire, là, vous touchez à une icône, quand même.
1: Oui, j'ai déjà reçu des critiques, voire même des menaces à ce propos, mais ça m'empêche pas de dormir.
0: Ouais. Très bien. Est-ce qu'il y a d'autres personnes que vous voudriez, d'autres personnages, d'autres héros, disons-le comme ça, que vous voudriez évoquer?
1: Vous savez, c'est très souvent, ce que j'ai essayé de faire, ce sont pas des biographies, parce que c'est pas l'objet. Non, j'ai essayé de prendre des moments de vie, des moments où un personnage, souvent inconnu, encore une fois, s'est réveillé en se disant non, pas ça. Non, mes valeurs, ma conscience me dictent qu'il faut que je me réveille. Vous voyez, prenez un exemple comme Bob Marley. On l'attend pas dans cette galerie de portraits. Bob Marley est une icône. Évidemment, il est déjà très connu en Jamaïque. Les foules entières viennent à ses concerts. Mais il faut voir dans quel environnement. À cette époque-là, la Jamaïque est dévasté par une guerre de gangs. Il y a deux gangs qui s'affrontent d'une cruauté épouvantable. Bon, il tient un concert. Dans ce concert, parce que la foulée, les deux chefs de gang se retrouvent, et Marley interrompt le concert. Et à la surprise générale, demande aux deux chefs de gang de le rejoindre sur la scène. L'un et l'autre hésitent beaucoup.
0: Ils sont tous les deux dans la salle.
1: L'un et l'autre hésitent beaucoup parce que ce sont des ennemis à mort, et leurs troupes s'étripent dans tous les quartiers de Kingston à peu près tous les jours. Et Bob Marley les force à monter sur l'estrade et dans un silence extraordinaire, les force à se serrer la main. Bon, ça n'a pas changé grand chose, sauf que il a démontré un homme seul est capable d'interrompre la barbarie à condition d'en avoir le courage.
0: Ouais. Alors, courage, Bernard Attali, je rappelle que vous êtes au micro de Pile Poule et qu'on lit les quelques pages on évoque quelques pages de votre livre « Un violent désir de paix », 110 sentinelles de notre temps. Alors, il y a bien sûr, il y a beaucoup de figures qui sont incontournables, donc ça, vous les avez toutes mises. C'est vrai qu'Alexei Navalny aussi est une figure très importante, parce que cet opposant russe contemporain, il est mort il y a quelques années, pouvait vivre de façon
1: C'est le courage incarné. Voilà un homme qui est évidemment, c'est, comme on le sait, opposé à la dictature qui règne actuellement en Russie. S'y est opposé en Russie, puis qui est à l'étranger, qui pouvait parfaitement y rester, et qui décide de revenir en Russie, en sachant parfaitement ce qu'il risque. Il y est évidemment emprisonné, et il y est ensuite assassiné. Voilà un homme qui a mis ses valeurs au-dessus de son confort personnel. C'est un immense personnage. Dont l'histoire reconnaîtra le rôle un peu plus tard, sans doute.
0: Bernard Attali, qu'est-ce qui fait, c'est une question difficile, hein, auquel vous ne saurez sans doute pas répondre, mais qu'est-ce qui fait que certaines personnes sont animées de cette valeur et d'autres ne le sont pas?
1: Je n'ai pas la réponse à cette question. Vous savez, on se pose souvent ce type de questions pour soi-même. Très souvent, on se dit qu'aurais-je fait?
0: Qu'aurais-je fait, oui.
1: Et on n'en sait rien. Ouais. On n'en sait rien. C'est très très difficile de juger de ses propres réflexes lorsque la vie vous met dans un corner et vous force à choisir. Vous savez, je dis souvent, et c'est malheureusement vrai pour notre pays en particulier, on a beaucoup de gens intelligents dans ce pays. Énormément, peut-être trop. Ce sont les gens de caractère qui manquent. Vous savez, j'ai écrit un livre, si on me permettait de revenir un peu en arrière. Mon livre précédent porte sur les hommes et les femmes qui ont contribué à la reconstruction du pays entre 45 et 50. Vous voyez, les de l'ouvrier, les Sudreau, les Pisani, les Bloch-Lenné, tous ces hommes qui, en 5 ans, finalement, reconstruisent le pays. En 45, le pays était à la fois dévasté et déshonoré. Et puis, en dépit d'une instabilité politique chronique et de deux guerres coloniales, le pays a été reconstruit. On l'oublie un peu. On nous a appris à détester la 4e République, mais quand même, le pays, en quelques années, a été reconstruit par la volonté de ces quelques hommes. Et ces hommes-là, ils n'étaient pas particulièrement intelligents, je veux dire, pas plus que d'autres, mais ils avaient du caractère. Mmh. Alors, la question que je me suis posée en écrivant ce livre, pardon de revenir à un ouvrage antérieur, mais bon, vous m'y poussez, c'est que faut-il faire pour retrouver des hommes de ce calibre pour reconstruire le pays? La question reste ouverte.
0: Est-ce qu'il n'y a pas aussi des époques qui suscitent ou qui peut être heureuse,
1: bien
0: mais
1: sûr.
0: Qui suscite ce genre de personnalité, l'émergence de personnalité, qui n'émergerait peut-être pas à d'autres époques.
1: Dans le cas d'espèce, vous avez tout à fait raison. Ces hommes et ces femmes, pour la plupart, viennent de la résistance. Et donc, ils sont nés dans le combat. Et la paix revenue, ils avaient suffisamment traversé d'épreuves pour avoir le courage d'en affronter d'autres. Et donc, l'intelligence, certes, ils n'étaient pas plus sots que d'autres, mais ils avaient surtout plus de caractère. Alors, derrière tout cela, bien sûr, pour rester dans cette époque-là, il y a la personnalité du général de Gaulle, qui les attirait par le haut. Mais en dehors de ces circonstances politiques, il y avait surtout des hommes et des femmes qui en voulaient, qui avaient du caractère et qui mettaient leurs valeurs au-dessus de leurs passions.
0: Alors, dernier personnage, Bernard Attali, que je voudrais évoquer avec vous, qu'on s'étonne un peu de voir aussi dans votre liste de personnages hors du commun par leur courage et par la capacité qu'ils ont à se dresser seuls, finalement, face au fanatisme, à la guerre. Et c'est la personnalité, alors, très controversée quand même, de Julian Assange.
1: Oui.
0: que vous placez là, alors là, pour le coup, vous êtes plutôt élogieux par rapport à cette personne, et qui, je rappelle, donc, c'est le fait qu'il est toujours vivant, et qui est le fameux créateur des Wikileaks, c'est-à-dire qu'il a publié un certain nombre de données confidentielles de l'armée américaine et qui a été considéré comme un traître à sa patrie.
1: Oui, alors c'est type même de conflit intérieur que certains de ces personnages ont pu rencontrer. C'est un jeune homme, il est un geek, comme on dirait aujourd'hui, c'est-à-dire qu'il est habitué à manier les ordinateurs à un moment où c'est pas encore complètement commun. Bon, il traficote sur l'internet et puis il découvre des sites qu'il ne devrait pas découvrir, qui viennent en fait de la CIA, qui viennent de l'armée américaine, et ces sites démontrent, lui prouvent que des crimes sont commis par l'armée américaine ici et là dans le monde, et il balance, il joue le lanceur d'alerte. Évidemment, les autorités américaines le prennent très très mal. Pour faire l'histoire courte, il est pourchassé par les autorités américaines pendant des décennies, jusqu'à une période récente, emprisonné, menacé, obligé de se réfugier dans une ambassade d'Équateur. Bon, ce n'est qu'après de longues batailles juridiques qu'il arrive à en sortir. On n'en parle plus aujourd'hui, mais voilà un homme qui a simplement été le défenseur de la liberté d'expression. Évidemment, il est traité de traître encore aujourd'hui par les autorités américaines, et la question reste ouverte, mais il a obéi à sa conscience, il avait connaissance de crimes, il les a rendus publics.
0: Oui, on pourrait dire il les a rendus publics, là aussi, contre son pays, mais à la différence de période de guerre, là, on est en période de paix.
1: Oui, paix relative. Nous, on est dans notre fauteuil ici, aujourd'hui, se considérer comme en période de paix, si vous voulez, cher ami. Ouais. On n'est pas en période de paix.
0: Non, c'est vrai.
1: On est dans une période où, depuis très longtemps, on connaît aujourd'hui beaucoup plus de guerre civile et de guerre tout court qu'on a connu depuis très longtemps. Cette période de paix, elle est derrière nous. Et c'est bien l'une des choses qui m'a conduit à écrire ce livre, c'est que nous sommes rentrés dans une période de conflit, dans une période dramatique. L'histoire est redevenue tragique. Et heureusement, dans les histoires tragiques, il y a parfois des hommes de bonne volonté.
0: Merci en tout cas à Bernard Attali. Alors j'incite tout le monde à lire votre livre. Je rappelle, Un violent désir de paix aux éditions du Rocher. En plus, c'est la période de l'été qui arrive. C'est très pratique à lire parce qu'on peut lire 3-4 biographies rapidement et puis on peut en lire d'autres. On peut lire dans l'ordre qu'on veut. Parce que vous l'avez mis dans l'ordre alphabétique. Donc on passe de la période de la guerre à la période contemporaine, au colonialisme, etc. Beaucoup de figures de l'anticolonialisme extrêmement intéressantes, de l'antiracisme aussi. En tout cas, merci beaucoup Bernard Attali d'être venu au micro de Pilpoul.
1: C'est moi qui vous remercie.
0: C'était Pilpoul, une émission de Marc Wielinski, que vous pouvez retrouver en podcast sur le site de Radio RCJ et sur les différentes plateformes, ainsi que sur YouTube. À dimanche prochain, 13h.
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6: On aurait du mal à énumérer tous les musiciens juifs victimes de la Shoah, ceux qui ont réussi à fuir à temps, comme Arnold Schoenberg ou Darius Milhaud, ou ceux qui, au contraire, ont été piégés par l'invasion nazie et qui ne s'en sont pas sortis. Pour les compositeurs juifs victimes de la Shoah, se trouvant en Allemagne, en Pologne ou en Tchéquie, des travaux récents ont déjà permis de révéler en partie les horreurs dues aux nazis, avec par exemple ce prétendu camp modèle de Térésine, près de Prague, d'où les détenus étaient ensuite expédiés sur Auschwitz. Mais on commence à peine à réaliser ce qui s'est également passé aux Pays-Bas. Je vais me tourner vers Dimitri Malignan. Dimitri, vous êtes pianiste, à l'aube d'une très belle carrière, vous avez remporté le prix Cortot en 2017 et un prix Bach à Montréal. Vous avez déjà à votre actif plusieurs CD, vous vous êtes intéressé notamment à Schumann, à Prokofiev, à Jean-Sébastien Bach, et vous travaillez parallèlement à la réhabilitation de compositeurs juifs morts en camp de concentration dans le cadre du projet Missing Voices. Projet qui, si j'ai bien compris, a commencé à germer lorsque vous étiez à Amsterdam dans le cadre de votre cursus d'études musicales. Pourriez-vous nous en dire un peu plus, et en particulier, pourriez-vous nous parler des compositeurs que vous avez été ainsi amené à découvrir ?
7: Oui, en effet, donc quand j'avais commencé mon projet Missing Voices, et donc j'étais vraiment intéressé par découvrir tous ces compositeurs juifs qui ont été exterminés pendant la Shoah, et dont j'avais presque honte finalement de pas connaître leur nom et leur musique. Et quand j'étais aux Pays-Bas, j'avais été très impressionné de découvrir un très grand nombre de compositeurs juifs néerlandais qui ont été persécutés pendant la Shoah et pendant la Deuxième Guerre mondiale. Et donc, j'avais compté au total à peu près 30 à 35 compositeurs juifs européens tués pendant la Shoah, et près d'un tiers d'entre eux étaient néerlandais. Et donc, je me suis vraiment demandé, mais comment c'est possible, un si petit pays dont on ne connaît pas tellement des compositeurs, même non-juifs, ils ne sont pas très connus de nos jours, et je pense qu'il y a assez peu de musiciens qui seraient capables de citer un grand compositeur néerlandais du début de siècle, comme des compositeurs français, allemands, bien sûr. Et donc, je me demandais, mais comment ça se fait qu'on les connaît pas? Ils étaient quand même beaucoup, et notamment juifs. Et donc, petit à petit, j'ai vraiment découvert des compositeurs incroyables. Et donc, évidemment, cela fait lien avec la Shoah aux Pays-Bas, qui a été absolument terrible, puisque près de 90% des juifs hollandais ont péri pendant la Shoah. C'est vraiment en lien avec le fait que si certains juifs en Allemagne, en Autriche, voire même en Pologne, dès le début des années 30, avec l'avènement d'Hitler, pouvaient pressentir finalement le danger. Les Hollandais, ça n'a pas vraiment été le cas, puisque voilà, c'était un pays tout à fait démocratique, tout à fait tolérant et ouvert aux Juifs. Le pays étant aussi neutre au début de la Deuxième Guerre mondiale, ils ne pensaient pas évidemment être en danger. Et donc la plupart de ces compositeurs sont restés aux Pays-Bas et ensuite ont été bloqués finalement dans ce pays sans l'opportunité de pouvoir s'exiler comme d'autres l'ont fait, notamment des compositeurs allemands ou autrichiens ou même français. Et donc j'ai découvert tous ces noms, notamment un, Léo Schmidt. C'est notamment grâce au travail extraordinaire de la fondation Léo Schmidt aux Pays-Bas, qui m'a d'ailleurs ouvert les yeux sur tous ces compositeurs, qui ont fait un travail extraordinaire à partir des années 90 pour retrouver toutes ces œuvres de ces compositeurs néerlandais. Et donc notamment Léo Schmidt, qui est peut-être le plus connu et celui qui avait la production la plus importante de son vivant. Et donc, il a composé vraiment des dizaines et des dizaines d'œuvres qui étaient publiées, qui étaient jouées, notamment à Amsterdam, au Concertgebouw. Voilà, ses œuvres étaient jouées régulièrement. Il jouissait d'une notoriété assez grande. Et il a composé, beaucoup de ses compositeurs néerlandais composaient dans un style qu'on pourrait rapprocher du style français. Ils étaient vraiment admiratifs de la musique, voilà, du groupe des Six, notamment Darius Milhaud, Poulenc. Il y a une atmosphère un petit peu debussiste, un petit peu ravelienne aussi parfois. Et aussi l'influence naissante du jazz chez tous ces compositeurs des années 20, des années 30. Et Leo Schmidt, vraiment, c'est un compositeur qui a fait la synthèse de tous ces styles avec un style finalement assez propre, assez personnel. Et c'est ça vraiment ce que je veux montrer à travers mon projet. C'est que, évidemment, ces compositeurs, ils ont subi un sort atroce. Donc il faut parler de leur vie et de leur musique, évidemment, à cause de ce qui leur est arrivé, mais également par le fait qu'ils ont écrit une musique qui est, d'après moi, très personnelle et qui mérite vraiment d'être jouée le plus possible. Donc on peut écouter quelques œuvres de Leo Schmidt déjà.
6: Alors pour commencer, nous allons entendre les Silhouetten de Leo Schmidt.

0: Ensuite, un autre compositeur qui me tient vraiment à cœur, un autre juif hollandais, c'est Daniel Belinfante. Et donc, Daniel Belinfante, contrairement, disons, à Léo Schmidt, n'était pas forcément très connu de son vivant parce qu'il était très modeste, très humble, et il ne voulait pas finalement promouvoir tellement que ça sa musique. Donc il avait une école de musique, de nombreux élèves, et d'ailleurs dans son école de musique à Amsterdam, il a ouvert le premier cursus à temps plein de jazz aux Pays-Bas. Donc c'était dans les années, je pense, au début des années 1920. Donc c'était aussi assez unique en Europe, et il était également fasciné par voilà, les nouvelles sonorités du jazz, et donc il écrivait beaucoup d'œuvres pour ses élèves, voilà, qui étaient joués dans un cadre privé plutôt que public. Et toujours la Fondation Léo Schmidt a trouvé des centaines d'œuvres de Daniel Belinfante qui, voilà, n'avaient jamais été publiées de son vivant, jamais jouées, et qui ont attendu quasiment 70 ans pour pouvoir enfin être mises sur scène et enregistrées. Voilà, j'ai eu notamment le plaisir et l'honneur de faire la première audition de certaines œuvres de Daniel Belinfante aux Pays-Bas, et puis en France également à la synagogue Copernic.
1: Alors justement, nous allons entendre un extrait de ce concert à Copernic, l'arabesque et le burlesque de Daniel Belinfante.

0: Alors dites-moi, ce patronyme, Belinfante, ça ne fait pas vraiment néerlandais, n'est-ce pas?
1: Alors oui, ce qui est très intéressant et assez unique avec la communauté juive hollandaise, tout du moins avant la guerre, bien sûr, c'est que contrairement à la plupart des pays ouest européens, la France, l'Allemagne, l'Autriche, où il y avait une prédominance ashkénaze, évidemment, dans ces pays-là, aux Pays-Bas, il y avait une forte présence de juifs séfarades, et notamment d'origine portugaise. En fait, après évidemment l'expulsion des juifs de la péninsule ibérique, beaucoup se sont réfugiés au nord de l'Afrique, dans l'Empire ottoman, en Italie, mais également aux Pays-Bas, le pays étant à l'époque, et l'a toujours été du reste, très ouvert envers les juifs, avec quasiment aucune persécution. Et ils ont notamment eu l'opportunité d'ouvrir une très grande synagogue, la fameuse synagogue portugaise d'Amsterdam, qui a été pendant de nombreux siècles la plus grande synagogue d'Europe. Et donc, nombreux compositeurs juifs hollandais étaient d'origine portugaise, comme Daniel Belinfante. Et d'ailleurs, un autre compositeur aussi, que j'apprécie beaucoup, Sim Rokes, qui était compositeur qui a fait beaucoup de musique aussi liturgique pour la communauté juive hollandaise, et qui était chef de chœur de la synagogue portugaise. Et en plus de ça, a écrit des œuvres de musique, disons, classiques, voilà, des sonatines, des quatuors, etc. Un autre compositeur que j'apprécie beaucoup et qui est mort très très jeune, à peine 23 ou 24 ans, c'est Dick Kattenburg. Et c'était un très jeune compositeur fasciné par le jazz également. Ses premières œuvres se rapprochent même presque de Gershwin, un autre évidemment illustre compositeur juif. Et Kattenburg, en plus de manier le jazz avec talent, il l'a allié avec une musique, disons, traditionnelle juive. Et il a écrit en pleine guerre un cycle de mélodies que je trouve extrêmement touchant. Il a appelé ça les mélodies palestinienne, donc évidemment mélodie juive, palestinienne, parce qu'à l'époque évidemment on parlait de la Palestine mandataire britannique, ce n'était pas encore tout à fait Israël. Et pour vu que c'était la guerre, pour ne pas appeler ça mélodie juive, ce qui aurait pu paraître un petit peu louche pour les autorités, il a appelé ça mélodie palestinienne, et même parfois il les surnommait mélodie roumaine ou mélodie hongroise. Et ses œuvres que j'ai joué avec la soprano Elisaveta Grafenina en 2020 à Amsterdam. J'étais très touché s'il y avait quelques amis israéliens dans la salle, et ils m'ont dit que finalement ces thèmes et ces mélodies utilisées étaient très connus encore de nos jours en Israël, et c'était vraiment des chansons qui faisaient pleinement partie de la culture israélienne et de la culture sioniste avant l'avènement d'Israël. Et sous ces airs traditionnels, il y a vraiment des harmonies de jazz, absolument. Et donc, c'est ce qui font vraiment la spécificité de cette musique que je trouve fascinante. Et ce qui était extrêmement touchant quand j'ai découvert le recueil, c'est que à la toute fin de ces mélodies, il y a les toutes premières mesures, donc pas la mélodie entière, mais les toutes premières mesures de la Hatikva. Et donc, qui à l'époque, évidemment, n'était pas encore l'hymne d'Israël, mais il a écrit juste les 5-6 premières mesures avec 3 petits points à côté. Et quelques mois plus tard, Kattenburg était envoyé à Auschwitz, et il a péri dans une marche de la mort. Donc c'était vraiment, pour moi, extrêmement fort de découvrir ces œuvres et de pouvoir les jouer vraiment 75 ans plus tard.

Après ces mélodies, entre guillemets, palestiniennes de Dick Kattenburg, nous entendrons maintenant ces mélodies roumaines, mais cette fois pour violon, violoncelle et piano.

0: Et pour finir, je voulais mentionner aussi, comme je le disais plus tôt, donc le fait que les Pays-Bas ont toujours été un pays très ouvert et très tolérant envers les Juifs. Et donc, beaucoup de compositeurs d'Europe de l'Est, quand notamment par exemple en Hongrie, quand le pays est devenu un état totalitaire et antisémite après la Première Guerre mondiale, beaucoup de compositeurs ont trouvé refuge aux Pays-Bas. Et je pense notamment à Paul Herman, qui est un compositeur qui me touche particulièrement, qui a vécu de nombreuses années aux Pays-Bas, avant de s'installer plus tard à Paris. Et quand la guerre a commencé, il a dû évidemment fuir vers la zone libre, mais ça n'a pas suffi puisqu'il a ensuite été arrêté à Toulouse, envoyé à Drancy et déporté de Drancy vers les pays baltes, un de ces convois qui ne s'est jamais arrêté, dont on n'a jamais su finalement le sort qui a été réservé à Paul Herman. Et j'ai la joie d'avoir pu enregistrer un CD et d'avoir assuré la direction artistique même d'un CD Paul Herman qui paraîtra à la fin de l'année 2023.
1: De Paul Herman, nous entendons maintenant Somebody's Wrong pour violon et violoncelle.

0: Eh bien, il ne nous reste plus qu'à remercier Dimitri Malignan pour nous avoir parlé de ces compositeurs hollandais très intéressants, victimes de la Shoah.
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1: Émilie Frèche, auteur, scénariste et réalisatrice, bonjour.
2: Bonjour.
1: Vous avez réalisé une enquête à Bondy, publiée dans Le Point. Une cabale vise une conseillère principale d'éducation. Ça se passe au lycée Jean Renoir de Bondy. Elle est accusée de racisme. Elle a été mise à pied avant qu'une enquête ait pu, dans un premier temps, rendre ses conclusions. On part d'un entretien entre cette CPE, la proviseure et une élève de première. Le sujet, une affaire de harcèlement avec des jeunes filles racisées qui tenaient des camarades blanches pour responsables de l'esclavage. Cet échange est enregistré et un extrait est ensuite diffusé sur les réseaux sociaux. Qu'est-ce qui est dit concrètement dans cet échange? Est-ce que ça peut être véritablement incriminé?
2: On ne le sait pas, parce qu'en fait, il y a un entretien entre cet élève, cette CPE et le proviseur qui dure à peu près 14 minutes. La jeune fille a enregistré clandestinement cet entretien et a été diffusée 6 semaines plus tard par une élue d'opposition, Amel Bentounsi, une élue LFI, un extrait de 15 secondes dans lequel on entend cette CPE dire « gang de black ». Je précise aussi que son racisme est dénoncé sur les réseaux sociaux et un compte est monté pour dénoncer ce racisme par les élèves et il est écrit dans un post Madame M, ce n'est pas parce que vous avez des enfants aux cheveux crépus et un mari noir que c'est un totem d'immunité contre le racisme. Ce qui est sûr, c'est que il y a là clairement du racisme et qui ne pose pas de problème à ceux-là même qui accusent cette CPE de racisme.
1: Et ça a des conséquences aussi dans la vraie vie, puisque il y a des tracts dans les couloirs, il y a ces banderoles racistes hors de nos écoles, la direction dehors, c'est vous le vrai gang de racistes. Comment, au sein de l'établissement, la direction, les professeurs, quelles sont les réactions à ce moment-là?
2: Les professeurs sont tout à fait prêts à, et d'ailleurs ils l'ont fait, à organiser un temps d'échange dans leur classe pour entendre les élèves et leur demander s'ils avaient été victimes d'actes ou de paroles racistes. La question, il faut bien faire le distinguo, c'est pas le problème de la dénonciation du racisme. Toute personne qui se dit victime de racisme dans une démocratie a le droit et nous avons le devoir, enfin l'école a le devoir d'écouter ses élèves. Le problème, c'est la mise en accusation publique devant le tribunal médiatique par des élus de la République, dans le temps même où partout dans les collèges et les lycées de France, conférences, des cours, des explications sont données aux élèves pour les mettre en garde contre la dangerosité des réseaux sociaux. Et on ne peut pas faire comme si l'affaire Samuel Paty n'avait pas existé et n'avait pas débuté par une accusation de racisme également sur les réseaux sociaux. J'ai écrit 3 livres sur l'affaire Samuel Paty. Si vous voulez, les points de ressemblance à ce stade sont quand même assez significatifs. Donc de la part d'élus, et je pense notamment à la députée de la circonscription de Bondy, Nadège Abou-Mangoli, qui a relayé ces accusations. Encore une fois, elles doivent être entendues, mais dans le cadre d'une procédure légale. Là, il n'y a pas de contradictoire, les professeurs n'ont pas pu s'exprimer, et ils sont livrés à la vindicte populaire sur les réseaux. C'est de l'inconséquence. Et ce que je voudrais dire aussi, c'est que très vite, de ces accusations de racisme, il s'en ajoute d'autres. Très vite vient la question de la baïa et de la remise en cause de la loi de 2004. Donc on voit très bien comment s'opère le glissement d'une accusation de racisme qui part de cette parole « gang de black » à très vite des amalgames qui sont faits, notamment par un écrivain Faber, j'ai oublié son prénom, qui met en parallèle ce qui s'est passé à Bondy avec, il y a quelques années, une affaire dans le 93 liée à la baïa. Et donc, très vite, on en vient à la remise en cause de la loi de 2004 et donc à des attaques sur la question de la laïcité. Et là, ça devient un problème, on le voit, un combat orchestré, un combat politique. Je note aussi l'attitude très problématique d'une professeure d'anglais qui a répondu à une interview de France 3 devant le lycée pour dire qu'elle était elle-même accusée de racisme. Moi, j'ai demandé un contradictoire en envoyant un message à la députée Nadège Abou-Mangoli pour lui demander pourquoi elle avait relayé. Elle pouvait soutenir les élèves dans leur démarche de combat contre le racisme, mais pas sur, devant le tribunal médiatique. Cette professeure d'anglais a fait une capture d'écran de ce message que j'avais envoyé moi à la députée, qui lui a été transmis, et elle l'a posté sur un compte en disant que mes questions étaient orientées. Et donc on voit bien comment ce combat politique a des agents au sein même de la salle des professeurs.
1: Face justement à cette instrumentalisation politique, est-ce que l'institution, école, elle tient? Quelles réponses ont été apportées, notamment de la part du rectorat?
2: Moi, je dois saluer aussi le combat des professeurs pour faire entendre leur voix, parce que quand on a une accusation aussi grave, c'est compliqué. Donc, ils se sont beaucoup mobilisés. Ils ont écrit une lettre ouverte au ministre. Donc ça a dû, pendant 6 semaines, ils ont eu le silence absolu du rectorat, ce que je trouve assez problématique. D'autant que la CPE avait été tout de suite suspendue, soi-disant pour des raisons de sécurité, ce qui est peut-être le cas, bien sûr. En attendant, ça a été vécu par les adversaires de ces professeurs comme une victoire, puisque Amal Bentounsi, l'élu LFI d'opposition, se félicite et parle de cette suspension comme d'une victoire sur ses réseaux sociaux. Donc ils n'ont pas été reçus, et après cette lettre au ministre, ils ont effectivement obtenu un entretien du rectorat qui, je dois dire, a quand même reçu la députée LFI avant de recevoir ses enseignants, dans le cadre d'une réunion qui était prévue au préalable, mais quand même où a été évoqué le cas du lycée Jean Renoir à Bondy. Et la dernière décision qui a été prise par le rectorat va dans le bon sens, je pense. Ils ont proposé l'ouverture d'une boîte aux lettres pendant 15 jours, où les élèves pourraient déposer leur témoignage s'ils ont été victimes de racisme, pas de manière anonyme, justement pour que leur parole puisse être confrontés, et donc on assiste là à « on vous entend et on va faire quelque chose, mais on ne vous croit pas sur parole. On vous entend et ensuite on va instruire. S'il y a des professeurs qui ont été racistes, ils seront punis pour cela, et s'il n'y a rien et rien ne peut être prouvé, le rectorat s'est engagé auprès des professeurs à le dire. »
1: Ce sont les mêmes acteurs qu'on retrouve à la fois dans les dossiers Charlie, laïcité, antisémitisme, chasse aux profs, ces élus, la France insoumise que vous évoquez, ces médias proches comme le Média TV ou Parole d'honneur, les réseaux sociaux, c'est quelque chose qui fait système et qui prend de plus en plus de place aujourd'hui.
2: Oui, je pense qu'on est à un an des présidentielles et que c'est des tests. C'était d'une certaine manière ce qui s'est passé dans le cadre de Samuel Paty. Il faut se remettre dans le contexte de 2020. La loi dite séparatisme était sur le tapis. Emmanuel Macron avait tenu un discours aux Mureaux pour faire vraiment le distinguo entre l'islam politique et l'islamisme. Et Abdelhakim Sifrioui, le militant islamiste, auteur de la cabale contre Samuel Paty, c'était ce discours-là, cette loi qu'il attaquait, et il désignait Samuel Paty comme l'instrument d'Emmanuel Macron dans sa salle de classe. Donc évidemment qu'à un an des élections, on ne peut pas faire comme s'il n'y avait pas un agenda, et où il y a une étincelle, où il y a un foyer, on craque une allumette, avec des méthodes qui sont évidemment un peu systémiques, qu'on connaît, qui sont l'appel aux réseaux sociaux, l'accusation brutale, la brutalisation du débat, et puis on voit ce que ça donne. Est-ce que ça marche ou pas? Et c'est vrai que pour avoir travaillé sur l'affaire Samuel Paty, avoir suivi les 7 semaines en cours d'assises de procès, je suis devenue à mon corps défendant un peu le réceptacle de beaucoup de témoignages de professeurs qui me sont remontés. Et je dois dire que les cas de ce type se multiplient de manière assez inquiétante, oui.
1: Est-ce que, comme de la part de certains intellectuels, et notamment à gauche, il y a un sentiment aussi qui peut naître chez les profs de vouloir être du bon côté de l'histoire ou chez les influenceurs. Est-ce qu'il y a cette dimension-là aussi? Et la peur aussi qui peut être au quotidien, de se dire, prendre le risque d'aller parler de ça avec ses élèves aujourd'hui, c'est trop dangereux pour eux.
2: Je me prononcerai pas sur ça parce que j'ai pas cette expertise de terrain. Et puis, je trouve que toutes les généraliser sur des questions comme ça, c'est pas sérieux. Voilà.
1: Vous, aujourd'hui, qu'est-ce qui vous inquiète justement sur à la fois ces affaires que vous avez couvertes, le rôle de la justice qui passe tout de même, et puis sur aussi cet élément d'espoir, le prix l'anonymie dans les écoles, il y a un espoir aussi sur l'universalisme, sur la défense de la République, ça aussi, quand même, ça existe.
2: Ce que je trouve assez déprimant pour, voilà, dans le cas de Bondy, le professeur, par exemple, avec qui j'échange beaucoup, qui est en poste depuis 25 ans, qui adore son métier, qui n'a pas envie d'en changer, qui me dit que c'est un endroit où les choses marchent, où il y a des classes CHAM, où il y a des ateliers Sciences Po, où il y a des cordées de la réussite, et que on parle de blocus devant le collège instrumentalisé par la France Insoumise et les indigènes de la République, qui représentent un groupe d'une trentaine de personnes sur 1700 élèves. Et ce professeur me rapporte que quand il propose un temps d'échange à sa classe, il a une jeune fille qui lui dit « Les racistes, c'est eux, ils m'ont empêché de rentrer dans le collège, ils m'ont traité de traître et collabo parce que j'étais noire, parce que je suis noire et que je veux aller en cours. Je ne pense pas que ce professeur m'a menti. » Et donc il me dit dans l'ensemble ça se passe très bien. C'est juste que voilà, il y a ce climat délétère avec cette tension perlée, cette CPE qui est suspendue, donc ça crée beaucoup de problèmes dans le collège, surtout au moment de la fin d'année, des questions d'orientation, etc. Mais ce sont des enseignants qui ne changeraient de métier pour rien au monde et qui aiment leur travail, qui aiment leurs élèves et avec qui ça se passe bien, très bien.
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3: Bonjour Ariel Goldman. Bonjour Laurence. Merci d'être avec nous comme chaque mois dans cette édition pour un décryptage de l'actualité en ce début juin 2026 marqué par une nouvelle affaire Euro-Satory. La France interdit à Israël de présenter des armes offensives au Salon international de l'armement qui se tiendra du 5 au 19 juin. Seuls sont autorisés les exposants israéliens qui présenteront des systèmes de défense, selon l'organisateur de l'événement, qui a précisé que ce choix était celui du gouvernement français. Au-delà de la condamnation et de l'indignation que vous avez déjà exprimée sur les réseaux sociaux, à quoi vous attribuez cette décision du gouvernement ? Est-ce D'abord, que vous faites le lien, pardon, avec les condamnations répétées françaises à l'égard de l'intervention militaire israélienne au sud du Liban ?
4: Je crois que cette décision a déjà existé bien avant les opérations au Liban. L'année dernière, on avait, vous souvenez, les pavillons israéliens étaient recouverts de noir, comme si on les cachait dans un espèce de deuil. Non, je crois que c'est Israël, une fois de plus, qui est le juif des nations, qu'on met au banc des nations, alors que pourtant les services israéliens collabore et coopère avec les services français, notamment dans la lutte contre le terrorisme islamiste en France et en Europe, alors que, par exemple, l'avion du président de la République est équipé d'éléments, à ma connaissance, de fabrication israélienne. Alors oui, c'est défensif, bien sûr, il n'y a pas des missiles d'attaque sur les avions présidentiels, mais enfin, tout ça est d'une grande hypocrisie, c'est un gadget, c'est de l'affichage, c'est pour montrer qu'on n'aime pas Israël ou qu'on n'est pas dans le coup, je trouve ça un peu minable.
3: Est-ce qu'on pourrait aller jusqu'à employer le mot boycott de la part de la France à l'égard d'Israël ou c'est exagéré ?
4: C'est évidemment une forme de boycott. Une forme de boycott alors que la France n'est pas en guerre avec Israël. Ce qu'on connaît pour la Russie, par exemple, où on soutient l'Ukraine de façon claire, alors on combat et on boycotte la Russie, ça c'est clair. Mais la France, je crois, est un allié d'Israël et Israël n'a pas de problème avec la France. Donc je crois que c'est regrettable. Si j'étais les Israéliens, je suis pas à leur place, je créerais un grand salon de l'armement quelque part en France ou en Europe. Facile à faire.
3: Toujours au sujet de cette affaire Euro-Satory, vous avez écrit sur X, on parle d'un État démocratique, Israël donc, allié essentiel face au terrorisme islamiste et à la menace iranienne. Cette réalité que vous décrivez, Ariel Goldman, elle n'est plus audible aujourd'hui pour la plupart des pays occidentaux et européens. Est-ce que c'est une bataille de communication qu'Israël a perdue ou est-ce que c'est révélateur de quelque chose de plus profond ?
4: Je crois que c'est un mélange des deux. Israël ne pouvait que perdre cette bataille de communication tant les moyens ont été massifs en face. Et on voit bien que l'Iran était à la manœuvre et est toujours à la manœuvre dans la guerre de communication. Il suffit de voir les spots pseudo-humoristiques de la télévision d'État iranienne. Et il y a beaucoup d'autres acteurs. Je pense au Qatar également, qui injecte beaucoup de fonds dans la communication anti-israélienne. Donc je pense que oui, il y a cette question de bataille de la communication. Et puis il y a cette question que Israël, encore une fois, est traité comme le juif des nations. Et ce n'est pas nouveau. Ce n'est pas simplement parce qu'Israël a dû réagir au 7 octobre. Ça a existé depuis de très nombreuses années dans des enceintes comme l'ONU. On a vu des décisions tout à fait incroyables, iniques, avec des poules animées par des pays aussi démocratiques que l'Iran, que la Libye à l'époque de Kadhafi ou que la Syrie d'Assad. Et tous ces conglomérats, eh bien, faisaient la morale à Israël jour après jour. Israël est la seule démocratie du Moyen-Orient, faut le dire, faut le redire, faut pas arrêter de le dire. On voit bien en Israël les débats qui ont lieu avec la Cour suprême, avec les députés, une dissolution, c'est la seule démocratie. Et cette démocratie, au lieu de se dire, eh bien oui, elle est peut-être pas parfaite, elle a peut-être ses problèmes, elle a peut-être des dirigeants qui sont pas tout à fait comme on aimerait qu'ils soient, mais c'est une démocratie vivante, eh bien on l'attaque, on la boycotte, on essaye de la mettre de côté. Je trouve que c'est vraiment un peu lamentable.
3: Une dernière question hein, sur ces questions un peu internationales. Avant de passer à la France, il y a des négociations en cours entre Israël et le Liban, actuellement à Washington. La France veut jouer un rôle dans ce processus. En critiquant Israël, elle a demandé une réunion d'urgence du Conseil de sécurité de l'ONU. Elle est dans ce rôle, la France, au regard des relations longues et profondes qui unissent les deux pays.
4: Il y a un lien historique incontestable entre la France et le Liban, depuis François Ier, je crois. La France aime le Liban. Elle prétend qu'elle aime le Liban, mais comme elle aime le Liban, elle ne devrait pas confondre le Liban avec ceux qu'ils prennent en otage. Autrement dit, avec le Hezbollah. Et au lieu de faire comme je vois certains Libanais, de vouloir qu'Israël aille au bout avec le Hezbollah, mettre fin à cette mainmise de cette organisation terroriste sanguinaire dans ce pays qu'elle a mis sous coupe réglée, eh bien la France ne joue pas son rôle. La France siffle les arrêts de jeu à Israël et ne met pas le carton rouge au Hezbollah comme elle devrait le faire. Et pour un pays qui se dit ami, lié par des traités, par l'histoire, eh bien c'est un peu incompréhensible.
3: Alors en France, il y a eu des incidents très graves. Un samedi soir, à l'issue de la victoire du PSG en Ligue des Champions, il y a tout d'abord cette vidéo qui a été publiée sur les réseaux sociaux où l'on entend cet échange entre deux jeunes. C'est un lance-roquette. L'autre dit « Tu réserves ça pour qui ?» Réponse « C'est pour les Juifs ». Le week-end précédent, à Deauville, un jeune s'en est pris à des Juifs, enfin en tout cas qui avait l'air de Juif, ce qu'il a pris pour des Juifs, en tout cas sur la plage, avec ces mots « Au nom d'Allah ». Je vais les tuer. Est-ce qu'aujourd'hui, nous avons clairement franchi une nouvelle étape dans l'expression de la haine anti-juive et jusqu'où ça peut aller ?
4: Bah, d'abord, jusqu'où ça peut aller, c'est déjà allé. Hein. Laurence, il y a eu des morts juifs au nom de l'islamisme. Il y a eu l'hypercachère, il y a eu Toulouse, il y a eu Mera. Si Samuel Sandler était là, il me taperait sur les doigts parce qu'il voulait jamais qu'on prononce le nom de l'assassin. Mmh. Mais je veux dire, c'est déjà arrivé. Donc les mots aujourd'hui, ce sont des mots. Parfois, ce sont des plaisanteries comme celle du lance-roquette. Ça se veut être des plaisanteries, mais c'est grave. C'est des appels au passage à l'acte, en fait. Ça transmet dans la jeunesse des idées tragiques. Mais au-delà de la communauté juive, on n'est pas nombriliste. Ce qui s'est passé samedi soir est proprement hallucinant. Pour un match gagné, je ne veux même pas imaginer ce qui se serait passé en cas de défaite. Pour un match gagné, on a des centaines, voire des milliers de personnes, je les appelle pas des supporters, on a des hordes de sauvages qui déferlent dans Paris, qui descendent sur le périphérique, qui attaquent des personnes. On a eu cette ancienne maire du 8e, Jeanne Autzer, à qui j'adresse mon amitié, qui se fait attaquer à bord d'un taxi, blessée. Et on a, évidemment, au milieu de tout cela, parce que c'est à peu près la même population, le même profil, eh bien, des antisémites qui crient haut et fort leur haine des juifs qui sont prêts à passer à l'acte au lance-roquettes. Pour Deauville, je suis un peu étonné, moi, qu'il y ait eu ces films qui aient tourné, ces agressions verbales honteuses. Je connais Deauville. Des jeunes

0: des spectacles, mais auparavant, pour rebondir sur ce que vous dites, Ariel Goldman, dans ce contexte qui est le nôtre maintenant depuis plus de 2 ans et demi, est-ce que il est légitime, selon vous, de s'interroger sur l'efficacité de toutes les mesures qui ont été prises par les gouvernements successifs depuis le 7 octobre ?
1: Je crois que c'est, excusez-moi, mais c'est réducteur de poser la question de cette sorte, parce que vous voyez bien que c'est un phénomène d'ampleur mondiale. On a des magasins qui brûlent à Londres, des magasins juifs qui brûlent à Londres, on a des médecins qui sont obligés de quitter des hôpitaux juifs, Jewish Hospital à Montréal, aux États-Unis. On a aux États-Unis aussi des attaques, ce qui se serait jamais imaginé il y a seulement 5 ans. Donc c'est un phénomène mondial.
0: Alors, mais est-ce la réponse que ici, ne peut en être France, que nationale.
1: Est-ce qu'ici en France, on a bien répondu? On a un État qui tient, on a une police qui est quand même là, qui encadre les événements, qui encadre les fêtes de Shavuot, grâce à Dieu, se sont bien passées. C'est grâce à Dieu, mais c'est grâce aussi aux forces de police et aux SPCJ qui étaient déployées partout à travers le territoire. On avait évidemment, avec toutes les institutions nationales, préparé ces fêtes. Donc il y a une réponse, il manque une partie de la réponse. Il en manque deux, en fait. Il manque une partie dans l'éducation, et ça, il y a des années de boulot, et il manque une partie dans la réponse pénale. Encore une fois, ça fait des années qu'on le dit, on le répète, jusqu'à un jour où peut-être qu'il sera trop tard de le répéter.
0: Alors, une question rapidement sur donc le monde des arts et du spectacle qui paraît hein, de plus en plus inquiétante. Johann Sfar, le dessinateur, il a été visé à Marseille par un collectif pro-palestinien avec ce slogan « Sioniste hors de nos villes ». La disque jockey Barbara Butch ou encore l'acteur Gilles Lelouch ont eux aussi été ciblés. Comment vous qualifiez ces intimidations dont ces artistes de confession juive font l'objet ?
1: D'abord, pour le coup, ça a un sacré goût des années 30. Parce que s'il y a bien une chose qui s'est produite pendant les années 30, c'est exactement cela. La stigmatisation d'artistes et d'écrivains au prétexte qu'ils étaient juifs ou qu'ils avaient des noms à consonance juif. Au-delà de ça, quand des personnalités, des artistes qui appellent au dialogue sont attaqués, c'est un peu comme si elles devenaient des ennemis. Et c'est qu'il y a quelque chose qui est complètement déréglé dans la société. C'est qu'il y a quelque chose qui est complètement déréglé dans le débat public. C'est qu'il y a un maxi-bug des personnalités qui, en plus, sont très partisanes de la paix. Je pense à Johann Sfar. C'est vraiment quelqu'un qui porte en lui, dans ses écrits, dans ses paroles, une volonté de paix, qui est toujours même parfois critique avec Israël. Alors là, c'est des membres de la communauté parfois qui lui tombent dessus. Mais je veux dire, c'est des personnes qui sont pas fermées. C'est des personnes qui devraient au contraire inspirer. Une Barbara Butch, moi je la connais pas, c'est pas ma tasse de thé, mais enfin je pense qu'elle correspond à l'ouverture, elle correspond à ce que ceux qui la condamnent ou qui la critiquent devraient apprécier, dans la liberté d'expression, dans la liberté de l'art, dans la liberté de penser, de se comporter. Eh bien non, parce que elle est juive ou qu'elle a un nom à consonance juif, elle est stigmatisée. On est vraiment dans quelque chose de très très préoccupant et qui est, disons, incrusté dans la société maintenant, on n'est pas sur un épiphénomène.
0: L'acteur Gilles Lelouch sommé lors d'une conférence de presse au Festival de Cannes de s'expliquer sur ses positions à l'égard du Rassemblement National, il l'a fait finalement plus tard dans un post sur Instagram. Là aussi c'est quelque chose qui relève d'une forme d'antisémitisme, cette assignation, on doit absolument se justifier, s'expliquer sur ses positions politiques ou non.
1: Quand on est juif ou quand on est acteur, on est un peu dans une police de la pensée. On est un peu dans avec des journalistes qui veulent absolument vous faire dire ce qu'ils ont envie que vous disiez, ce qu'ils ont compris d'un conflit qui est à 4000 kilomètres d'ici. Ils n'en savent rien d'habitude. Ils sont jamais allés en Israël, ils savent même pas comment c'est fait. Mais ils parlent. Et puis effectivement, le fait qu'un acteur, parce qu'il s'appelle Gilles Lelouch, qu'il incarne Jean Moulin, déjà ça doit pas énormément plaire. Alors on veut effectivement le pousser au maximum. Et je trouve qu'il a eu une réaction épatante et que c'est quelqu'un de courageux et qu'il faut encourager, et on ira voir le film d'ailleurs.
0: Cette actualité, elle se décline sur de multiples volets. Emmanuel Grégoire, le maire de Paris, il a annoncé qu'il allait faire des Palestiniens de Gaza et de Cisjordanie des citoyens d'honneur de la ville, de sa ville. Comment est-ce que vous analysez cette décision du nouveau maire de Paris? Ça participe à alimenter quelque part ce climat hostile à l'égard d'Israël, ou il est légitime à le faire, tout simplement?
1: Moi, il y a trois choses qui me choquent. La première chose qui me choque, c'est que la première annonce d'importance que fait le nouveau maire de Paris traite de ce sujet. C'est-à-dire, Emmanuel Grégoire, il est maire de Paris, il n'est pas ministre des Affaires étrangères.

0: Donc que sa première préoccupation, alors qu'on a des débordements au PSG, alors qu'on a un Paris qui a jamais été aussi sale, il suffit de se promener dans les rues, alors qu'on a une insécurité, alors qu'on a des problèmes dans le périscolaire, dont il est un peu taisant, eh bien, sa première décision, sa première idée, c'est de faire des citoyens, des Palestiniens, ce qui ne veut rien dire d'ailleurs. De quels Palestiniens parle-t-on ? De ceux qui ont fait le 7 octobre ou de ceux qui malheureusement sont croupissent à Gaza dans des situations sanitaires difficiles. Ça, j'aimerais bien qu'ils nous le disent. Moi, je crois que les distinctions municipales, elles devraient unir les Parisiens plutôt que de prolonger les fractures du monde. Le rôle d'un maire de Paris, c'est d'être pacificateur, c'est d'être unificateur. Alors, il a le droit de penser ce qu'il veut, mais dans sa responsabilité, il doit prendre en compte les risques de troubles à l'ordre public, les risques de malaise et encore une fois, ça afficher de cette sorte, ça va être long, 6 ans, là. Hein. Il vient de commencer, Emmanuel Grégoire.
1: On n'est plus dans la direction de Anne Hidalgo. On a...
0: Non, mais Anne Hidalgo, je lui rends hommage ici, parce qu'elle a été parfaite sur ces sujets, parce que elle n'a pas négligé la cause palestinienne.
1: Équilibré.
0: Rappelez-vous, quand la Tour Eiffel a été allumée avec le drapeau d'Israël, il y avait le drapeau palestinien à côté. Et cela, moi, je ne le critique pas. Je comprends la notion d'équilibre. Un maire de Paris, c'est pas le président d'une institution juive ou pro-israélienne. Mais c'est l'équilibre qui semble faire défaut. Emmanuel Grégoire, non seulement a pris cette décision, il a également reçu en grande pompe le premier jour l'ambassadrice de ce qui s'appelle l'État de Palestine. C'était le jour du Yom HaShoah en plus, c'est pas de bol.
1: Un hommage national a été rendu ce matin aux Invalides par le président Emmanuel Macron à Edgar Morin, décédé à l'âge de 104 ans, juif originaire de Salonique, homme de gauche résistant, grand sociologue et très critique à l'égard d'Israël. Vous avez réagi à ce sujet, Ariel Goldman. Est-ce que c'est pas plutôt la récupération qu'en a faite Jean-Luc Mélenchon qui vous a indigné ou c'est la cérémonie, l'hommage national en lui-même?
0: Non, l'hommage national, je vais pas commenter. Et Edgar Morin était un grand Français, on peut pas le nier. Je pense qu'il y a Mr Edgar et Dr Morin, hein, parce que il y a l'Edgar Morin qui a écrit sur la rumeur d'Orléans, il y a Edgar Morin le grand sociologue, il y a Edgar Morin qui a écrit des choses incroyables, et puis il y a Edgar Morin qui, eh bien, la vieillesse est un naufrage, mais lui il a commencé tôt, hein, il a commencé tôt les bêtises. Il y a Edgar Morin qui soutient Ramadan, il y a Edgar Morin qui se produit avec Ramadan, il y a Edgar Morin qui vomit sur Israël, et il y a Edgar Morin qui déteste tout simplement la cause israélienne. Et moi, ce qui me répugne, c'est qu'évidemment, ce sont des ennemis d'Israël qui sont les premiers à lui rendre hommage. Mélenchon, Villepin, il y en a plein d'autres. Alors, je dis pas cela pour l'hommage national du président Macron, mais je pense que on aime beaucoup les Juifs qui détestent Israël. C'est pareil pour Gisèle Halimi. Personne n'a dit qu'elle détestait les Juifs et qu'elle détestait Israël. Mais c'était le cas pourtant. C'était une juive quasi antisémite. Alors, j'aime pas parler des morts, mais Edgar Morin, oui, il restera Mr Edgar and Dr Morin.
1: Alors, il y a une autre disparition qui a beaucoup touché, attristé la communauté juive, celle de quelqu'un que vous connaissiez très bien, Ariel Goldman. Il s'agit de Pierre-François Veil, l'un des fils de Simone Veil, qui est décédé le 6 mai dernier. Un hommage lui sera rendu lundi prochain au Mémorial de la Shoah, à l'initiative de la Fondation pour la mémoire de la Shoah, qui l'a présidé. Quel héritage, quel exemple il nous laisse, Pierre-François Veil?
0: D'abord, faut vraiment séparer Edgar Morin de Pierre-François Veil, parce que pour le coup, Pierre-François Veil est quelqu'un qui a eu une seule vie, une seule trajectoire, une seule ligne et une droiture incroyable. C'était un garçon d'un courage phénoménal. D'abord, courage face à la maladie, on le sait maintenant, on ne l'a pas su de son vivant, mais moi, qui étais à Auschwitz avec lui le 1er février, je suis bouleversé en pensant seulement à la manière dont il a fait la visite, dont il a marché, dont il a tenu alors qu'il était déjà certainement malade, et gravement malade. C'est quelqu'un qui a porté haut et fort les valeurs de la République, les valeurs d'un judaïsme, d'un franco-judaïsme, mais d'une grande ouverture, et puis qui a porté la mémoire de la Shoah, pas seulement celle de sa mère, celle de tous nos morts, à un niveau incroyable, aussi bien de la la façon dont il a réactivé le comité français pour Yad Vashem avec cet hommage au juste, cette multiplication des hommages au juste, cette modernisation des hommages au juste qui sont indispensables. Et puis la façon dont il a dirigé, j'ai assisté à plusieurs conseils d'administration, parce que je suis membre du conseil de la FMS, cette façon à la fois ferme, mais en même temps tellement humaine, tellement intelligente avec laquelle il a dirigé cette fondation pour la mémoire de la Shoah. Il manque énormément. Il manque aussi comme confrère. J'ai eu beaucoup de combats communs ou adverses avec lui.
1: Il était avocat.
0: Il était un grand avocat, un fort avocat, une grande voix, une voix parfois nerveuse, mais toujours juste, beaucoup d'humour. C'est un ami de 40 ans qui me quitte, qui nous quitte. L'hommage sera à la hauteur, mais il sera insuffisant. Il faudra qu'il y ait beaucoup d'hommages. Et Pierre-François ne meurt pas. Un gars comme ça ne peut pas mourir. Et on en entendra parler, on en parlera encore longtemps.
1: Merci beaucoup, Ariel Goldman, président du Fonds social juif unifié. Très bonne journée à vous.
0: Bonne journée.
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1: Pour moi, un grand plaisir et un honneur d'être avec vous pour cette journée de réflexion. J'ai un plaisir tout particulier à me retrouver cette fois en association et collaboration chaleureuse avec Marc. Et nous avons mon épouse qui s'est jointe à moi aujourd'hui, j'en suis très heureux. Et nous avons fait notre Aliya en Israël en 1970. Et depuis, grâce aux émissions de Josie, j'ai pu conserver le lien avec la France à distance, souvent en venant à Paris. Et ce lien m'a toujours été extrêmement précieux et je suis heureux de le renforcer aujourd'hui. Je suis particulièrement heureux de retrouver ici mon maître, Armand, que nous appelions Cèdre. Et il y a à peu près, oserais-je le dire, un demi-siècle, que nous nous sommes retrouvés pour le premier enseignement qu'il m'a donné. Je me souviens encore de la première phrase. Hein? On va voir si ma mémoire est bonne. Et c'était l'enseignement du Shla. Shla, première phrase du livre du Shla, Shnei Luchot Abrit, où il est dit que tout est satim vegalia. Tout est à la fois caché et révélé, puisque Dieu est caché et révélé. Et l'homme, et lui aussi, l'être humain, est caché et révélé. Et donc, je le laisse juge de savoir, de se prononcer sur le fait que la transmission s'est-elle bien passée dans notre cas. On va le laisser arbitrer sur ce point. Je veux rendre un hommage particulier à celui qui fut mon premier directeur d'école, Benno Gross, Zichrono Livracha, qui nous a quittés il n'y a pas longtemps, alors qu'il était, je dirais, au meilleur de sa, pas seulement de sa forme, mais de sa flamme. J'ai participé avec lui à un colloque à Netanya, c'était 3 mois avant son départ, et il était aussi plein de fougue qu'au moment où il nous a enseigné à Kiba, à la fois ce qu'on appelait alors les matières juives, je n'aime pas cette expression, mais enfin le judaïsme, et la philosophie. Et permettez-moi de vous raconter une petite anecdote personnelle. Et lorsque nous sommes arrivés, mes parents, de mémoire bénie, et moi, j'avais alors 11 ans à l'école à Kiba, et je me souviens très bien qu'à l'entrée dans le bureau de Benno Gross, il a accueilli mes parents et il leur a demandé, l'air très surpris, il leur a demandé « Mais il y a des Juifs à Lons-le-Saunier ?» Il y avait des Juifs à Lons-le-Saunier. Pour ceux qui ignorent l'existence de cette ville, c'était donc de la préfecture du Jura où nous habitions, réfugiés. Et mes parents s'étaient réfugiés en Suisse où je suis né. Et ma mère, offensée par cette question, lui a dit « Mais monsieur, nous avons toujours été juifs. » Bien sûr. Mais ce n'était pas évident de rester juif à Lons-le-Saunier. Et la seule possibilité, c'était effectivement ce qu'ont décidé mes parents, mon père en particulier, c'est très difficile pour ma mère, de m'envoyer à l'âge de 11 ans à l'école à Kiba. Donc c'était un long chemin à faire. Et effectivement, c'était cette décision qui m'amène aujourd'hui parmi vous. Ma réflexion aujourd'hui sera nourrie par un long enseignement en Israël, puisque j'ai commencé à enseigner peu après notre arrivée en Israël. L'hébreu était pour nous une langue facile, je dirais, puisque nous l'avions étudiée à l'école à Kiba. Et donc c'est un enseignement que j'ai pratiqué longuement dans diverses institutions à Jérusalem, et en particulier ces dernières années dans un lieu qui m'est très cher, qui s'appelle Matan, Machon Torani le Nashim, où est développée une transmission de qu'on espère de haut niveau de tout ce qui concerne le judaïsme, halakha, pensée, essentiellement public féminin. Je dis toujours, que chez nous, les hommes sont tolérés. On les accepte avec bienveillance, mais enfin, l'enseignement est tourné de façon principale, est tourné vers un public féminin, adulte, sans aucune, je dirais, aucun préalable, aucune déclaration d'intention religieux, moins religieux, pas religieux. Et au fil des années, c'est important pour que vous suiviez un petit peu la direction que je vais donner à cette réflexion. Au fil des années, mon enseignement s'est diversifié. J'ai enseigné donc de longues années à Jérusalem. Et pendant ces dernières années, je me consacre beaucoup à un enseignement à Tel Aviv, dans la région de Tel Aviv, à divers groupes, surtout de soignants, médecins, psychologues, psychanalystes. Et je fais une double chose. Premièrement, à mes élèves de Jérusalem, et surtout des jeunes, dans une midrasha où j'enseigne, je les ouvre un peu à ce qu'elles ignorent, c'est-à-dire la pensée universelle. Par contre, lorsque je vais à Tel Aviv, devant un public non religieux, je leur fais découvrir, dans les textes de notre tradition, une pensée qui peut se mesurer aux défis contemporains. Alors, je vous dois une excuse, c'est que la conférence que j'avais préparée, je ne la prononcerai pas. Et parce qu'en arrivant en chemin sur la terre de France, s'est imposée à moi une autre réflexion que j'ai rapidement mis par écrit aux petites heures de cette nuit. Voilà. Pardon ? Les deux ? Non, non, il suffira. Il suffira de la deuxième. La deuxième qui a une couleur moins académique et d'une certaine façon un peu plus sombre. Parce que le premier mot, mon premier mot, c'est la violence. La violence. Pourquoi commencer par la violence alors qu'il va être question de l'école, il va être question de l'éducation et bien sûr de la transmission. Je ne savais pas d'ailleurs qu'avant mon intervention, il serait question de la Shoah, mais vous voyez, on parle de la violence. Pourquoi ce point de départ qui s'impose à moi et m'oblige à renoncer à la présentation prévue qui n'en faisait pas mention. Nous le savons bien, la violence est omniprésente. Attentat, on l'a rappelé tout à l'heure, vous l'avez rappelé, attentat à Jérusalem, attentat à Paris. Le regard des policiers, lorsque nous sommes arrivés à Tel Aviv à l'aéroport, hein, leur visage dans la voiture qui nous amenait à l'aéroport, les multiples contrôles. Et peut-on l'oublier, cela a beaucoup préoccupé et continue à préoccuper Israël, la crainte de l'apocalypse, pas moins que cela, l'apocalypse nucléaire. Mon fils qui habite ici, n'est pas présent aujourd'hui, mais qui habite ici, qui m'approvisionne en livres, et m'a remis, lorsque je suis arrivé, une des dernières parutions du philosophe juif allemand, que l'on commence à de plus en plus lire, Gunther Anders, et qui parle beaucoup de l'apocalypse et de la signification de l'arme nucléaire. La simple possibilité de l'arme nucléaire, disait Gunther Anders dans ses livres sur l'obsolescence de l'homme, a radicalement modifié la condition humaine. Et d'une certaine façon, il était extrêmement pessimiste sur ce point, il disait d'une certaine façon, a rendu l'homme obsolète, comme si la condition humaine était déjà effacée avant même que soit Ras Khalila employé l'arme atomique. De toutes les façons, il est clair que le paysage humain et la culture humaine sont profondément modifiés par cette simple possibilité. En tout cas, la violence s'est imposée à moi comme point de départ, comme elle s'impose à nous quotidiennement dans l'actualité. Dans l'ordre de la réflexion que je vous propose, elle est présente, tout de même, je ne vais pas renoncer ni au titre, ni, je dirais, aux grandes lignes de ma première, la conférence telle qu'elle s'était formée dans ma tête. Elle est, la violence est présente dans ce que je nomme formation et déformation. Pas de formation sans prise en considération de cette menace latente, externe et interne. Comme il est dit dès le début de Sefer Bereshit, Dieu dit à Caïn, la pétach chatat rovetz, velecha teshukato, veata timsholbo. Nous ne sommes plus, lorsque cette phrase est prononcée dans Sefer Bereshit, nous ne sommes plus, nous les descendants d'Adam et de Chava, nous ne sommes plus au jardin d'Éden. L'homme, l'humain, vient de découvrir qu'il est libre et mortel. Et voilà qu'il apprend qu'il peut recevoir, mais aussi donner la mort. Comme on dit en français, donner la mort. Donc, première leçon. Voici la première leçon. Sache que tu es un être violent et apprends à surmonter la violence en toi. Accepte l'existence de ton frère. Surmonte ta jalousie, ta colère, ton ressentiment. Ton frère, ton semblable, est différent de toi. Aussi différent qu'était Hevel de Caïn. Il est berger, tu es agriculteur. Tu retournes la terre, sa tête est dans les nuages. Tu es la stabilité, tu es le dispensateur du pain, de la nourriture vitale, il est le mouvement. Tu peines silencieusement et il chante. Accepte la différence. La première école, le premier enseignement donné par Dieu à l'homme est celui de la différence. Bien avant Jacques Derrida. L'image de Dieu, le Tselem, Tselem Elohim, que nous avons tant de mal à comprendre, puisque Dieu n'a pas d'image, puisqu'il n'a pas de forme, puisqu'il est l'infini, serait précisément la différence. Nous sommes une espèce, l'espèce humaine, qui ne ressemble à aucune autre et qui ne se ressemble pas. Le peuple juif, dans ses multiples identités et mutations, Ashkenaz, Sepharad, il a d'ailleurs fallu que nous arrivions en Israël pour comprendre qu'il y a une différence. Incroyable ce qu'on apprend en Israël. Qu'il y a une différence, Ashkenaz, Sepharad, pour nous, nous étions tous, comme disait si bien Benno Gross, juifs, tout simplement. Nous étions juifs. Mais il est vrai, il faut tout de même le reconnaître, qu'il y a des traditions. Ces traditions ont un sens, une importance, une richesse. Et d'ailleurs, c'est un peu l'histoire de ma propre famille, puisque nous portons un nom allemand, mais la tradition qui est rapportée par le Torah Tmima, Baruch Michal Halevi Epstein, et cette tradition nous dit que notre famille, la famille Epstein, et d'ailleurs nous sommes non seulement Epstein, mais Halevi Epstein, eh bien les Halevi Epstein sont les descendants d'une famille du nom de Benvenisti, originaire donc d'Espagne, et nous aurions reçu ce nom dans nos pérégrinations vers l'Europe de l'Est, vers la Russie, où mon père est né, dans la petite ville qui porte ce nom, petite ville d'Epstein en Allemagne. Donc voilà, Ashkenaz, je suis à la fois Ashkenaz et Sepharad, français, israélien, juif d'Argentine, d'Amérique ou d'Éthiopie, sioniste ou anti-sioniste, religieux, a-religieux, anti-religieux. Comme nous le demandait un compagnon de voyage, nous étions assis, donc rangés de trois, mon épouse, moi, et à côté de nous se trouvait un jeune Israélien. J'ai engagé avec lui la conversation, il s'est avéré qu'il est un artiste connu, qu'il venait pour une exposition en France. Et il nous a demandé, il était très surpris par le tour qu'a pris la conversation, puisqu'il n'avait pas l'habitude apparemment de parler à des rabbins. C'était peut-être la première fois, il découvrait qu'il y a aussi des rabbins philosophes, ça existe. Ça lui paraissait tout à fait exotique, étonnant, Et au cours de la conversation, il a demandé « Mais pour toi, il me demande, puisqu'en Israël, on se tutoie en hébreu, mais pour toi, est-ce que je suis vraiment un juif ?» Et nous avons répondu un peu à la façon comme ma mère a répondu à Benno Gross. On dit « Mais bien sûr que tu es juif. » »« Ah, je suis juif, mais je ne fais pas les mitzvot et je ne crois pas en Dieu. » Alors je lui ai répondu avec l'anecdote de ce rabbin rapporté, je crois, par, je sais plus qui est-ce qui rapportait cette histoire, qui disait que c'était en Allemagne avant la Shoah, une jeune fille qui vient trouver un rabbin qui lui dit, pose certaines questions, elle lui dit « Mais vous devez savoir tout de même que je ne crois pas en Dieu. » Et il lui a répondu « Mais qui vous a posé la question ? Qui vous l'a demandé ?» Alors je lui ai dit « Mais pourquoi est-ce qu'il a répondu de cette façon ? Parce que dans le judaïsme, d'abord, on ne pose pas cette question, c'est indiscret. Et ensuite, parce que ce qui compte, ce sont les actes. Hein, lo hamidrash ikar et la amasé, ce sont les actes. Donc, nous aussi, le peuple juif, nous sommes, comme l'a si bien dit Marc, si éloquemment, nous sommes exposés à la violence, mais il faut aussi ajouter, il faut, c'est notre devoir de l'ajouter, que nous sommes non seulement exposés à la violence, mais nous pouvons, comme tous les humains, être tentés par la violence. Écoutons le premier midrash sur Sefer Bereshit. C'est le premier midrash dans Bereshit Rabba. Il dit... Le midrash s'ouvre sur une citation de Michelet. Va ehyé etzlo amon, va ehyé shashuim yom yom. Huitième livre de Michelet, des Proverbes, c'est la sagesse qui parle. Et qui dit, elle raconte la sagesse, comment elle est dans l'intimité du Créateur, Amon. Je fus pour lui, pour Dieu, Amon, je vais tout de suite expliquer, et je fus délice pour lui, Shahashuim, jour après jour. Eh bien, Amon, Aleph Memnoun, première leçon, sur un mot hébraïque, c'est important ici de parler, je parle en français, mais il faut tout de même parler hébreu. Amon, Aleph Memnoun, ces trois lettres ont donné Emouna, ce qu'on traduit improprement par la foi, pourrait traduire aussi bien par la confiance. Ça a donné en hébreu Oman, qui peut être un artiste ou un artisan. Ça a donné, bien sûr, Emoun, Matan Emoun, c'est faire don de sa confiance. Le Midrash l'interprète ainsi. Il nous dit, il propose plusieurs explications de ce mot Amon, mais la première explication, c'est Amon pédagogue. Oui, le mot figure dans le Midrash. La première phrase du Midrash Rabba, c'est un mot grec. Amon pédagogue. L'explication du mot biblique Amon, c'est pédagogue. Et cela repose, cette explication du Midrash. Le Midrash cite un autre verset dans le quatrième livre de la Torah, lorsque Moshe dit « Kasher yissa ha'omen et ha'yonek » comme le tuteur, celui qui tient lieu de père ou de mère, porte le nourrisson. Et on emploie là-bas le mot « omen ». Donc Amon, c'est un pédagogue. Donc la création du monde, et ça je crois que c'est une leçon importante du Midrash, la création du mal, du monde, pardon. Pourquoi ? Quel lapsus. Horrible. La création du monde, c'est la première pédagogie. C'est la première pédagogie. Dieu, dit le Midrash, c'est un autre Midrash très connu, Dieu lit la Torah et crée le monde. Créer, c'est lire un livre qui ouvre le monde. Je n'ai pas mentionné encore, maintenant je le fais, avec émotion d'ailleurs, le nom d'Emmanuel Levinas, qui inspire mon enseignement. Levinas aimait citer, cela je l'ai découvert puisqu'on a publié, on publie les écrits à titre posthume, les écrits, les inédits d'Emmanuel Levinas. Ils en sont déjà les éditeurs au troisième volume, on ne sait pas jusqu'où ils vont arriver. Hein. En tout cas... Levinas cite souvent dans ses carnets, il cite Carlyle, penseur anglais, Carlyle, qui dit, c'est donc la citation qu'il aimait, à laquelle il aimait se référer. Il dit l'école, ça paraît simpliste, il dit l'école c'est un lieu où on apprend à lire des livres. Ça paraît très simple, mais en fait ça nous amène très loin. Et ça nous amène au cœur de la problématique maintenant de ce qu'on appelle une sorte de quasi-disparition du livre, hein, la substitution des supports digitaux au livre. Or, l'école, c'est un lieu où on apprend à lire des livres. Ces livres, pour nous d'abord la Torah et ses commentaires, le Midrash, le Talmud, mais aussi la littérature, la poésie, mais aussi, bien sûr, les sciences exactes, l'apprentissage des choses à travers les livres. C'est d'abord lire des livres, c'est d'abord et avant tout apprendre à s'ouvrir au monde. C'est la découverte de la richesse et de la diversité de la création. Une bracha magnifique que nous prononçons après avoir consommé, par exemple, des fruits. Boré nefashot rabot vechesronam al kol ma shebarata. Gloire à toi, dit cette bénédiction. Gloire à toi, Seigneur, Maître du monde, d'avoir créé des êtres, des vies multiples, et d'avoir créé en nous le besoin de ces créatures. On parle beaucoup de multiples, et d'avoir créé en nous le besoin de ces créatures. On parle beaucoup de nos jours de besoins.

Donc ça devient un nouveau Shulchan Aruch. C'est une loi qui s'ajoute à 613 commandements de la Torah. On a un commandement supplémentaire. N'oublie pas de répondre aux mails. Or, Dieu, lui, a suscité en nous de véritables besoins, de vrais besoins, les besoins sans lesquels nous ne serions pas des humains. Il a créé tous ces êtres, toute cette profusion, toutes ces couleurs, toutes ces saveurs. Il a éveillé en nous, j'ai dit tout à l'heure que nous ignorions en France la distinction entre Sepharad et Ashkenaz, ce n'est pas tout à fait juste. Une des raisons, c'est celle que j'ai appris lorsque j'étais donc dans cet internat de l'école Akiba, lorsqu'un ami originaire de Casablanca m'a dit « J'ai reçu un cadeau magnifique de ma mère, je veux te faire partager à ma joie. » Il m'a ouvert un bocal, il a sorti quelque chose que j'ignorais, il m'a dit « Goûte, goûte, c'est bon !» Et j'ai hurlé de douleur, criant « Mais c'est le feu !» Il m'a incendié, c'était des piments que sa mère avait. Mon palais Ashkenaz n'a pas tenu. Impossible. Donc, les besoins, évidemment, sont multiples. Il a créé des neuf hachotes à bottes, certains apprécient, d'autres moins. En tout cas, il a suscité comme besoin fondamental en l'homme, celui que seule l'école peut satisfaire, le besoin de savoir, le besoin de connaître. Oui. Bien sûr, c'est un besoin fondamental et une des premières bénédictions dans la prière quotidienne de Shmona Esrei, c'est « Atar chonen la dam da'at umelamed le'enosh bina ». Hein, tu as fait la grâce à l'homme de lui donner le savoir, l'intelligence, le discernement. Mais là commence le problème. Et vous allez voir tout de suite que nous ne quittons pas le fil de la violence. Parce que connaître, savoir... Est-ce aimer ce que l'on sait, ce que l'on apprend à connaître? Comme le dit si bien le verset, début de Sefer Breshit, « Veha Adam yada et Chava », l'homme a connu, aimé, Chava, ou comme il est dit à propos d'Abraham, « Ki yoda'ativ le man asher yotzave et banav la sot tzedaka ou mishpat » car j'ai connu Abraham, je l'ai mis à part, je l'ai élu, pour qu'il fasse la justice, la droiture. Donc, est-ce cela connaître? Est-ce cela savoir? Ou bien, connaître, est-ce dominer, maîtriser? Comme le suggère le serpent, le Nahash, dans le jardin d'Éden, à Chava. Vi'item ke'elohim yod'e tovara. Un verset qu'on ferait bien de méditer à notre époque. Vous serez comme Dieu. Aujourd'hui, on ne dit plus comme Dieu, on dit se substituer à Dieu. J'ai plusieurs livres dans ma bibliothèque écrits par des philosophes français. L'homme-Dieu. Vous serez comme Dieu, sachant le bien et le mal. Et nous savons très bien que le problème, nous devons savoir le bien et le mal. On n'a pas besoin du serpent pour cela. Ça a précédé d'ailleurs l'acte de manger de l'arbre de la connaissance, puisque Dieu, en interdisant cet arbre, supposait donc que l'homme pouvait discerner entre ce qui était bon et ce qui ne l'était pas. Non. Et le problème, c'est précisément de transformer cette connaissance en une arme. Arme tournée contre le Créateur, arme tournée contre la vie, arme tournée contre son prochain. Les armes dont se servent les tueurs, les terroristes en tout genre, sont les fruits empoisonnés de l'arbre du savoir. Comment peut-on même concevoir une arme nucléaire sans un savoir ultra sophistiqué? Comment peut-on imaginer des armes chimiques derrière lesquelles il n'y a pas une chimie et des universités? Tuval Cain, descendant de Cain, est également celui dont il est dit dans le texte qu'il est Avi Kol Lotesh Cherev ou Barzel. Il est le père de tous ceux qui façonnent les métaux, les armes. Le premier fabricant d'armes, il se trouve déjà dans ses premiers versets du Sefer Breshit. Mais, Dieu n'a pas laissé l'homme seul face à la violence ou en proie à la violence. Il a décrété, il n'est pas bon pour l'homme d'être

0: seul. Je vais lui donner un vis-à-vis, une vis-à-vis. Il le met ainsi à l'école de la différence, qui est aussi l'école du langage. Il le met à l'école de la différence et dans cette école, il faut parler. Mais pas seulement parler. En Israël, on adore parler. On aime moins écouter. Écouter une parole différente de la mienne. Une parole de vie. Chava, épouse d'Adam. Chava, c'est le nom qu'il lui donne lorsque il doit quitter le jardin d'Éden. Chava signifie à la fois vie, em kol chai, comme il le dit dans le verset, mais cela signifie aussi, on l'oublie souvent, Chava, cela veut dire aussi parole, parole. La femme est un être de parole. Ce n'est pas pour rien qu'on parle de la langue maternelle et pas de la langue paternelle. Comme il est dit dans le verset de Tehilim, Yom le yom yabia omer ve laila, le laila yuchave da'at. Je crois qu'il y a beaucoup d'hébraïsants ici. Alors, il y a la parole du jour qui tranche, qui définit. Et l'école doit nous enseigner cette parole. Elle doit nous apprendre la clarté. C'est en tout cas, je cite toujours à mes élèves israéliennes, je leur dis, attention, j'ai reçu en France l'enseignement de Descartes. Hein? J'ai reçu en France l'enseignement de maîtres qui nous répétaient, ce qui se conçoit bien s'énonce clairement. Donc il y a cette parole du jour. Il y a cette parole du jour, parole de clarté. Mais il y a aussi, ce n'est pas moins important de le savoir, il y a la parole de la nuit. La parole de la nuit qui est la parole du cœur, que transmet le chant, la poésie, la danse, le rêve, l'imagination. Je cite souvent à mes élèves un penseur dont elles n'ont jamais entendu prononcer le nom dehors de les réflexions que je leur propose, c'est Bachelard. Bachelard, philosophe à la fois des sciences et de l'imagination, de l'imaginaire, grand poète de l'imaginaire. Bachelard qui nous dit que nous ne sommes pas des humains si nous ne donnons pas la part, la juste part à l'imagination qui nous permet de nous élever. C'est un des plus beaux livres de la pensée française contemporaine, qui s'appelle « La poétique de l'espace ». L'espace de la transmission, oui, doit être à la fois un espace de clarté et un espace qui donne sa part à l'imagination. Nos maîtres nous rappellent que le nom Adam est à la fois dérivé de Adama, la terre, dont l'homme a été tiré, d'après le verset de Bereshit, et en même temps Edamé, la Elyon. Je dois apprendre la ressemblance au divin. Edamé, c'est le dimion, c'est l'imagination. Les enseignants, bien sûr, transmettent la parole du jour, auréolée du prestige du savoir. Mais attention, notre premier maître, Moshe Rabbeinu, est Anav Mikol Adam. Sa parole, qui est définie dans le Talmud comme une parole forte, que patish yefotset sela. La parole du maître, elle est comme le marteau qui brise le rocher. On dit, la parole de Moïse fait éclater des nitsotsot, des étincelles de vérité. Eh bien, cette parole, elle est appelée dans le Sefer Bamidbar comme la parole qui doit convaincre même la pierre, même le rocher. Et lèvres récalcitrant, comme le Moshe, comme le rocher de Moshe, hein, veut dire Bartem et la Sela, dit le verset. Parle au rocher. Et Moshe, irrité par les plaintes du peuple, frappe le rocher au lieu de lui parler. Il rudoie le peuple. Shimona Amorim. Il leur dit, seriez-vous, vous, insolents comme vous l'êtes, seriez-vous les maîtres de vos maîtres? Déjà, la crise d'autorité dont nous souffrons. Le maître est susceptible d'être violent. Parfois, par excès, je dirais, d'amour de la vérité, convaincu qu'il est de son savoir. Enseigner autrui, vouloir former sa pensée, ses sentiments, son caractère, n'est-ce pas nécessairement faire preuve de violence? Juste violence, dirait Lévinas. Violence tout de même. Ne dit-on pas « Roser Chivto Sonne Beno » celui qui craint d'exercer son autorité. Chevet, souvent, c'est interprété comme un acte violent. Son ebno, il ne fait pas preuve d'amour, mais de haine pour son élève. Donc, l'enseignement, je dirais, par essence, comporte un noyau de violence. Mais, faire de la Torah une idéologie, la transformer en message politique à sens unique, imposer cette idéologie à ceux dont la pensée est encore balbutiante, n'est-ce pas être violent d'une mauvaise violence? Le maître doit réprimer en lui cette tentation, d'autant plus forte qu'il a ses convictions, d'autant plus forte que ses convictions doivent être fortes. Il doit donner à l'élève les outils qui lui permettront de se former à l'écoute, chemin, à l'écoute, à la lecture, à la discussion sérieuse, et surtout, ne l'oublions jamais, au questionnement, afin qu'il puisse faire ses choix, qui ne seront pas nécessairement identiques à ceux de ses maîtres. Yoshua n'est pas Moshe. Rabbi Akiva n'est pas non plus Moshe. Moshe que Dieu, selon un célèbre midrash, introduit à l'école de Rabbi Akiva, il ne comprend pas ce que celui-ci enseigne en son nom. Il ne comprend pas. Le maître introduit l'élève, et ça, je dirais, c'est un des grands problèmes de notre génération. Le maître introduit l'élève à un monde qui n'est déjà plus le sien. L'école, en ce sens, elle l'a toujours été, elle doit le devenir plus que jamais, une école d'humilité. Dieu, le premier pédagogue, comme on l'a dit, dit avant de créer l'humain, « Naase Adam betsalmeinu kidmuteinu ». Nos maîtres posent la question, pourquoi est-il dit, à la différence des autres jours de la création, « Naase Adam » comme s'il s'agissait d'une proposition, une simple hypothèse. Créons l'homme à notre ressemblance. Pourquoi ce pluriel? Naase. Dieu n'est-il pas le maître tout-puissant? Il y a à cette question plusieurs réponses. Je vais vous en donner deux. La première qui est très belle, c'est une réponse donnée par, suscitée, je dirais, inspirée par le Midrash. Parce que dans le Midrash, on nous dit que les anges qui représentent les valeurs divines, certains d'entre eux, les plus importants sans doute, l'ange de vérité et l'ange de paix, se sont opposés à la création de l'homme pour la raison que j'ai donnée au début de cet exposé. Parce que l'homme est un être violent, donc dans l'ange de la paix n'accepte pas que cet être soit créé, et parce qu'il n'est pas un être de vérité. Et alors, Dieu leur dit, une version humoristique, hein, Marc aime l'humour juif, et ben l'humour juif il est d'abord dans le Midrash. Le Midrash dit, mais pourquoi vous querellez-vous? Je l'ai déjà créé. Parce qu'il lit le mot Naase Adam, Naasa Adam. Et un grand maître de la Chassidoute, élève du Rabbi de Kotsk, disait, les anges ne se querellent jamais. Se querellent pas. Les anges, c'est un cœur, c'est le cœur céleste. Dans le cœur, il n'y a pas de fausses notes. Tout le monde est d'accord avec le Créateur, chacun remplit sa tâche comme il le faut. Et tout à coup, lorsqu'il s'agit de créer l'homme, ils se disputent. Alors Dieu leur dit, si vous disputez, c'est bon signe. C'est signe que l'homme a déjà été créé. C'est la première explication. La deuxième, c'est pas dans l'ordre chronologique, la deuxième, l'explication de Rashi. Rashi dit, Limdocha Torah der Eretz. La Torah nous apprend le savoir-vivre. Sheya Gadol Nimlach Bekatan. Dieu dit, faisons l'homme Pourquoi ? Parce qu'il prend conseil. Dieu ne crée pas l'homme sans prendre conseil. Alors peu importe avec qui, avec les anges, avec l'âme des justes, d'après une version du Midrash. L'école, je vais dire une phrase qui peut paraître un peu, comme on dit en Israël, bombastique, c'est-à-dire un peu grandiloquente, mais tout de même, il faut le dire, c'est que l'école, c'est la création de l'humanité. L'école, c'est la création de l'humain en nous. Et on ne peut pas créer l'humain sans être à l'écoute de celui qui est en train d'être créé, en voie d'être créé. Celui qui n'a pas encore sa parole propre, mais il faut déjà l'entendre, ce balbutiement, cette recherche. Produire un enfant d'homme, ce n'est pas produire une voiture. L'homme est un être qui doit être le co-auteur de sa production. C'est déjà l'invention d'un forum où l'on discute. Chez nous, on discute, on doit discuter. C'est vital, où l'on s'exprime, où l'on apprend à penser, à vivre ensemble dans la recherche d'une vérité qui n'appartient à personne et qui appartient à tous. Alors j'ai dit dans l'intitulé, c'est un peu surpris lorsque je l'ai dit, j'ai dit que je parlerai non seulement de la formation et de la transformation, mais de la déformation. La déformation commence là, lorsque la parole est confisquée, lorsqu'elle ne circule pas comme l'eau d'une rivière, d'une source ou comme les gouttes de pluie. Comme il est dit à propos de l'enseignement de Moshe, Yaarov kamatar likri tizal katal imrati. Que mon enseignement soit les gouttes bienfaisantes de la pluie ou la fraîcheur de la rosée. Lorsque l'enseignant ne tourne pas vers l'élève son visage. En hébreu, le mot panim, ça a été pour moi une découverte en Israël. Lorsque j'ai dû transmettre, justement, Levinas parle toujours du visage, et j'ai dû dire panim au lieu de visage. Eh bien, le mot panim, ça signifie se tourner. Lifnot el. L'enseignant est celui qui se tourne vers son élève. Celui qui lui permet de former et d'ouvrir son propre visage. Comme il est dit dans le deuxième livre de la Torah, Vediber Hashem el Moshe panim el panim ka'asher yodaber ish el rehehu. Et Dieu a parlé à Moïse de visage à visage, comme un homme parle à son ami, à son prochain. Et les commentateurs demandent, mais Dieu n'a pas de visage, il a dit à Moïse, quelques versets avant, il a dit, lo tuchal, lo yuchal adam, lirot, hein, lirot et panay vachay, on peut pas voir le visage de Dieu. Et la réponse, elle est déjà donnée par Onkelos, traducteur en araméen de la Torah, qui traduit le mot panim par mamlal, terme araméen qui veut dire parole. Le visage, c'est parole. Levinas le disait en une phrase, le visage parle, toujours. C'est ce que nos maîtres appellent Torah Tresed al-Lechona, une Torah qui a pour vocation la transmission. Il a été question de, je ne sais plus qui a mentionné, qui a utilisé ce mot, je crois que c'est, vous avez utilisé ce mot de bienveillance, est-ce juste? Oui, eh bien c'est cela. Et la vocation, une Torah qui a pour vocation la transmission bienveillante, généreuse, de ceux qui espèrent que leurs élèves les dépasseront en bonté et en sagesse. Dieu ne dit-il pas, lui le premier pédagogue, « Nitzru ni banai, mes fils ont eu raison de moi ». N'est-il pas dit dans le Talmud du traité Psachim, à propos du début de nombreux psaumes, la menatseach mizmor le David, qu'on traduit d'habitude indication au chef d'orchestre, eh bien le Talmud répond, il dit non, la menatseach milachon nitzachon, victoire, nous chantons la gloire de celui, Dieu, le mishe menatsrim oto vesameach. Dieu est celui qui, si on a raison de lui, comme l'ont eu les sages du Talmud, eh bien il se réjouit de cette victoire. C'est la première mida d'Abraham, Aïn Tova, le bon œil. C'est celui qui voit non pas ce qui saute aux yeux, l'élève brillant, surdoué, mais celui qui est capable de tirer de l'ombre, comme le disait Un des humoristes français, j'ai oublié son nom, qui disait, il parlait de ces cancres, les cancres qui fleurissent dans nos écoles républicaines. Hein, c'est la table de multiplication, je crois. Hein? Et un de ces cancres, eh bien, c'est cela, effectivement, c'est à cela aussi. Baudouin. Ouais, c'est à cela qu'en priorité nous devons nous adresser. Et le maître doit sortir de sa torpeur, celui qui sommeille, celui qui a Aïn Tova, un bon œil, c'est celui qui voit en l'élève ce qui n'est pas encore advenu. Comme Dieu, qui choisit comme élève, comme porte-parole, Moshe, Kvad Pe Urvar Lachon, lourd de bouche, lourd de langue. Moshe n'est pas un orateur né, il n'est pas un démosthène, il n'est pas un Danton. Enseigner, ce n'est pas haranguer, Bekolot ou Brakim. Un des dirigeants d'une école où j'enseigne dit toujours, avant, lorsqu'il me présente à une nouvelle classe, il dit « Attention, celui-là parle bas. Parle bas. Écoutez, parle bas. Il n'élève pas la voix. Parlez, oui, Bekol de Mama Daka, de la voix du fin silence. Aïn Tova, cela signifie porter sur l'élève, quel qu'il soit, le regard du cœur. » Je cite souvent cette phrase de Jean-Paul Sartre, qui a commencé sa carrière comme professeur de philosophie en province, et qui écrit dans son journal, il dit « Je suis entré pour la première fois dans cette classe de philosophie, il n'y avait pas une lueur d'intelligence dans tous ses regards. » Il a quitté, pour le bien de la France, il a quitté rapidement l'enseignement pour s'adonner à l'écriture de l'être et du néant. Comme le dit le renard au petit prince, l'essentiel est invisible aux yeux. On ne voit bien qu'avec le cœur. Évidemment, en Israël, je cite le petit prince en hébreu, ça se dit très bien en hébreu, Rakim Alev Roim Heitev. Et je leur dis attention, l'auteur de cette phrase s'appelle Saint-Exupéry, ce qui veut dire en hébreu Hakadosh. Kadosh, Saint-Exupéry. La parole du jour, qui parle de haut, doit respecter la part d'ombre, le tsel du tselem, et la part de nuit, ce qui germe dans la nuit, dans l'inconscient ou dans le préconscient. Car l'enseignement doit avoir conscience du fait qu'il forme non seulement le conscient, mais aussi l'inconscient de l'enseigné. Il doit donc s'interroger lui-même sur ses propres intentions, faire toujours plus de clarté sur la part d'ombre qui est en lui. Attention, je n'ai pas dit qu'avant d'occuper une place d'enseignant, un poste d'enseignant, il faut se faire psychanalyser. Non, je ne dis pas ça, tout en étant en dialogue avec des psychanalystes que je respecte, que j'aime, mais tout de même, il y a ce travail. Il y a ce travail-là de clarté. Cet effort de clarté, c'est aussi le Talmud qui est attentif à toutes les embûches de l'enseignement, à tous les abus d'autorité. Le Talmud qui respecte la hiérarchie du savoir, mais se soumet au jugement de la majorité. Le Talmud dit de lui-même, « Bamachashakim oshivani, Dieu m'a guidé dans les ténèbres. » Et le Talmud dit, qu'est-ce que c'est que ces ténèbres? C'est le Talmud lui-même. Pourquoi? Parce que le Talmud, c'est la part d'obscurité qui est en nous et qui cherche la clarté. Et cette part d'obscurité peut inviter à la violence. C'est le sens de Heharat Panim, de la lumière du visage. Pourquoi, demande Rabbi Nachman de Breslav, pourquoi faut-il avoir un maître? Pourquoi ne pas nous contenter des livres? Pourquoi dire les livres? Pourquoi ne pas nous contenter de l'ordinateur, de la tablette, de ces nouvelles tables de la loi? Et il répond Rabbi Nachman, il dit « Le visage du maître doit être comme un miroir où l'élève doit pouvoir se retrouver et se corriger sans que le maître doive lui faire le moindre reproche. Mais pour cela, il faut que le visage du maître soit comme un miroir, qu'il ne renvoie pas à l'élève les distorsions ou la petitesse morale du maître. » Bien souvent, nous oublions les enseignements, je le dis, en m'adressant amicalement à Armand, souvent nous oublions les enseignements de nos maîtres, mais nous n'oublions pas leur visage. Je cite ici Emmanuel Levinas, qui dit toujours dans ses œuvres posthumes, il dit « L'enseignement est le rapport à la vérité comme visage ». Très belle phrase d'Emmanuel Levinas. « L'enseignement, c'est le rapport à la vérité comme visage ». Lorsque Caïn, premier violent de l'histoire, rumine sa colère, Dieu lui dit « Lama haralar, lama naflupanera, pourquoi es-tu irrité, pourquoi est tombé ton visage ?» Le visage tombé, défait ou dissimulé derrière une cagoule ou derrière sous un casque, c'est la violence qui s'annonce. Le visage qui s'éclaire, se tourne vers, ouvert vers autrui, c'est une parole de paix, shalom. Le Midrash commente le verset du premier chapitre de Bereshit. Vaivarech Elokim et hayom hashvi'i vaikadesh oto. Dieu a béni le septième jour, il l'a sanctifié. Et le Midrash demande, Bame Beracho, quelle était la grande bénédiction du Shabbat? Et il répond, Bemaor Panim Sheladam. Par quoi Dieu a-t-il béni le Shabbat? Par la lumière du visage humain. Sheino Dome Maor Panav Sheladam Beshabbat, le Maor Panav Bechol. Le visage de l'homme, Shabbat, ne ressemble pas, ne doit pas ressembler à son visage de la semaine. Je me souviens d'un maître que j'ai eu à l'école Akiba. Il n'était pas particulièrement illustre. Il m'a enseigné la paracha de la bar mitzvah. Il était un chaliard de la Sornout. Et je me souviens que ce maître a tourné vers moi son visage lorsque j'avais 13 ans. Et il m'accueillait chez lui, Shabbat, pour une leçon particulière de Pirkei Avot. Et ce fut une heure enchantée pour moi parce qu'à la fois, il me dispensait un enseignement qui était éclairé, chaleureux. Et en même temps, son épouse me servait de la tarte à la rhubarbe, que je n'ai pas oubliée. Donc l'enseignement des sages avait et a gardé pour moi le goût et la poésie de la tarte à la rhubarbe. C'est tout le sens de la transformation. Pardon ? Ouais. C'est tout le sens de la transformation. Étudier sans cesse. Transmettre un enseignement qui se poursuivra toute la vie, c'est ouvrir un être neuf au monde, à la vie, aux multiples visages de l'humain, aux multiples visages de la Torah, transmise par de multiples visages qui se sont tournés vers nous, et aux multiples visages du Créateur, Adon HaShalom. C'est nous transformer en êtres de paix, pacifiés en nous-mêmes et porteurs de paroles et de gestes de paix. Bakesh shalom verotfehu. Cherche la paix. Poursuis la paix inlassablement. C'est précisément, je ne suis pas naïf, contrairement à ce qu'on pourrait croire, précisément parce que nous vivons dans un monde violent, parce que la violence est hors de nous, et donc nécessairement aussi un peu en nous, parce que la violence empoisonne l'âme humaine. Et c'est précisément pour cette raison que la Torah nous a été donnée. Le Talmud, je vais conclure là-dessus, le Talmud nous raconte l'histoire dramatique, parce qu'il y a des histoires dramatiques dans le Talmud, de l'amitié entre deux sages, Rabbi Yochanan et Reish Lakish. Rabbi Yochanan était un maître de sa génération. Il était à la fois un sage et il était lumineux, un être de lumière. Reish Lakish, lui, était un brigand, Rosh Shel Listim. Rabbi Yochanan, je ne vais pas entrer dans tous les détails, mais Rabbi Yochanan fit la connaissance de Reish Lakish alors qu'il se montrait un nageur émérite, traversait la rivière à la nage, et il fit de lui son élève. Un jour, au cours d'une discussion orageuse sur la purification des armes, de l'épée, Rabbi Yochanan, irrité par le fait que son élève prenait une position différente de la sienne, il rappela à Reish Lakish son passé de brigand. Il lui dit, un listim, un brigand comme toi, se souvient de son art. Tu sais très bien ce que sont les épées, tu le sais mieux que moi, puisque tu étais un brigand. Et Reish Lakish lui rétorqua, mais que m'as-tu apporté avec ta Torah? J'étais grand avant que tu ne deviennes mon maître. L'histoire finit mal. Reish Lakish mourut, Rabbi Yochanan se retrouva sans contradicteur véritable. Il en était très malheureux. On lui a donné un élève qui lui disait, à chaque parole que prononçait Rabbi Yochanan, il lui apportait 24 preuves du fait qu'il avait raison. Et Rabbi Yochanan s'arrachait les cheveux et disait, est-ce que j'ai besoin de toi pour savoir que j'ai raison? Je sais que j'ai raison. Mais Reish Lakish, lui, me prouvait par 24 questions que j'avais tort. L'élève, ce n'est pas celui qui approuve et flatte son maître, mais celui qui lui montre un autre visage de la Torah. Dans ce cas, dans le cas de Rabbi Yochanan et Reish Lakish, malheureusement, la violence a repris le dessus. Elle n'avait été que refoulée. C'est le courage du Talmud de nous tendre ce miroir. La transformation ultime, ultime, le but de toute éducation véritable, c'est le shalom, c'est la paix. C'est cela le messianisme et pas autre chose. Yo etz pele sar shalom, c'est ainsi que s'appelle le Messie. L'école, c'est un lieu, c'est certain, c'est un lieu d'apprentissage. J'explique ce mot français, apprentissage, parce que c'est un lieu où on apprend à devenir sage. Talmid Chacham. Mais je dis aussi que l'apprentissage, c'est apprendre le tissage. C'est apprendre à tisser. Une maseret, un traité du Talmud, ce n'est autre que le métier à tisser. À tisser avec de multiples fils. Mon petit-fils, que j'ai toujours une grande joie à retrouver ici, m'a dit, grand-père, Saba, tu dois faire avec moi les devoirs. Alors, il devait écrire sur Yosef et il devait traduire le mot Ketonet Passim. Il a dit, ça va, qu'est-ce que ça veut dire, Ketonet Passim? Alors, je lui ai dit, c'est une tunique bariolée. Il dit, non, c'est pas ça. Le Moré, il a pas dit ça. Il a pas dit que c'est une tunique bariolée. Alors, j'ai dit, c'est quoi alors? Il m'a dit, c'est une tunique faite de laine et tout. J'ai dit, non. Écoute ton grand-père. Il y a beaucoup de fils là-dedans. L'école, c'est un lieu d'apprentissage. On doit y apprendre à devenir sage, à devenir des êtres de paix. C'est une école d'hospitalité. Le maître s'ouvre à l'élève et l'élève est appelé à s'ouvrir au maître. Sans violence et sans séduction. Car la séduction, c'est une violence dissimulée. C'est ce qu'on appelle le phénomène du gourou. Le gourou. Je dis à mes élèves en hébreu, c'est intraduisible en français. Je leur dis « gourou lachem mina gourouim ». C'est-à-dire, méfiez-vous des gourous. Méfiez-vous des gourous. C'est une violence. C'est une violence qui n'est pas moins dangereuse que la violence explicite. L'école, c'est un lieu où l'on apprend à s'ouvrir au créateur du monde et à sa loi de vie. Dieu, dit Rashi, c'est un magnifique enseignement de Rashi à la fin du premier chapitre de Bereshit, Dieu nous a créés comme un potier qui façonne de ses mains un pot d'argile. Le potier, nous le savons bien, façonne les parois du pot. Il le forme, c'est la formation, il l'ouvre, il le transforme en un récipient capable ensuite de désaltérer ceux qui ont soif. Oy kol tsame le roulamaim. Il fait de la matière, afar mina adama, il en fait l'ouvert. Il nous tourne vers l'ouvert. Et je vais conclure sur cette question de Rilke, du grand poète Rilke, dans ses élégies à Douine, aux premières élégies. Pourquoi, demande Rilke, pourquoi faut-il que nous nous détournions de l'ouvert? L'enfant, dit-il, est spontanément, naturellement, tourné vers l'ouvert. Mais nous, les adultes, les éducateurs, comme on dit, nous n'avons de cesse que de l'en détourner, de le braquer vers la gestalt, vers ce qui est enfermé dans une forme. Trop souvent, je ne le dis pas pour vous, bien sûr, mais trop souvent, il faut le savoir, trop souvent les éducateurs se transforment en geôliers. Au lieu d'éduquer, ils veulent dresser, domestiquer, dompter. Mettons-nous à l'école du renard qui dit au petit prince « apprivoise-moi » et il lui enseigne l'amitié. Le vrai enseignement, celui en quel je crois, c'est celui de l'amitié. Comme il l'est dit, « kamaim apanim lapanim, ken lev adam la adam ». Comme l'eau reflète le visage, ainsi le cœur de l'homme doit refléter.
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1: Légitime défense ou détournement du droit international, supériorité du droit ou logique de la force. Depuis les frappes menées conjointement par Israël et les États-Unis contre des cibles en Iran, une question s'impose. Que dit réellement le droit international face à une telle situation ? Sujet hautement technique, souvent noyé dans le brouhaha des prises de position politiques et les accusations croisées, comment qualifier juridiquement ces bombardements en cours en Iran ? Pour tenter d'y voir un peu plus clair, nous avons le plaisir de recevoir Sarah Sialom. Bonjour.
2: Bonjour.
1: Vous êtes donc avocate spécialiste en droit international. Vous êtes intervenante devant les juridictions françaises, devant les instances onusiennes, devant la Cour pénale internationale. Et vous êtes également contributrice à la nouvelle revue politique sur ces questions. Je voudrais commencer par une première problématique. À chaque nouvelle séquence militaire entre Israël et l'Iran, on entend que le droit international est soit hypocrite, soit inopérant. Au fond, est-ce que, en l'espèce, le droit international sert à autre chose que commenter après coup les événements qui ont eu lieu ?
2: C'est une critique qu'on fait au droit international à la survenance de chaque crise. Le problème, c'est qu'on a du mal à comprendre le droit international pour ce qu'il est. On attend de lui qu'il vienne régir les rapports entre les États, comme le droit national vient régir les rapports entre citoyens. Le problème, c'est que le droit international a pour objet les rapports entre des États souverains qui sont juridiquement égaux, bien que politiquement inégaux. Et donc, nécessairement, on a cette impression d'ineffectivité puisqu'il n'existe pas une instance supranationale qui viendrait le rendre totalement contraignant, comme le pourraient faire les tribunaux en France. Donc, c'est une critique qu'on entend à la survenance de chaque crise, mais pour autant qui repose plus sur une mauvaise compréhension de ce qu'est le droit international qu'autre chose.
1: Et donc, c'est quoi la bonne compréhension du droit international ?
2: La bonne compréhension du droit international, c'est que c'est un ensemble de règles qui va permettre aux États de parler le même langage. C'est un droit qui a véritablement vu le jour après 1945, lorsqu'on a compris ce que pouvait impliquer son absence. Et donc, finalement, et c'est d'ailleurs le principe cardinal de la Charte des Nations Unies, c'est d'essayer au maximum de pacifier le règlement des différends. C'est-à-dire que le recours à la force n'est pas totalement prohibé, mais il doit être le dernier recours. Et surtout, le droit international est le langage de la légitimité. Bien évidemment, il ne peut pas empêcher la survenance des crises. Si un État compte s'affranchir du droit international, concrètement, pas grand-chose peut l'en empêcher. Mais le droit international n'a jamais eu pour vocation d'empêcher la survenance de ces crises, c'est simplement de les encadrer au maximum.
1: Mais alors, que vaut cet encadrement si une superpuissance comme la Russie, les États-Unis, il y a d'autres conflits qui sont en cours, peuvent très largement, au fond, s'abstenir de les respecter. Vous l'avez dit, il n'y a pas d'instance qui permet de sanctionner le respect de ces règles.
2: Ça reste le langage de la légitimité. Lorsqu'un État s'affranchit du droit international, nécessairement, on viendra questionner son action, puisqu'elle sera par nature illégitime. Et il existe à côté de ça des juridictions internationales comme la Cour internationale de justice et la Cour pénale internationale qui peuvent rendre ce droit d'autant plus contraignant. Alors bien sûr, il y a des verrous procéduraux parce que on ne peut pas imposer à un État des obligations auxquelles il n'a pas consenti. Et donc finalement, lorsqu'on prend ces deux aspects plus politique, diplomatique, la légitimité, et ensuite ces juridictions, finalement le droit international il reste présent au quotidien.
1: Et donc, cette légitimité qui fonctionne à travers le cadre du droit international, si ça ne passe pas par forcément des sanctions, ça passe par quoi ? L'opinion publique, des résolutions de la part des instances onusiennes, ça passe par quoi concrètement ?
2: Il y a le Conseil de sécurité des Nations Unies qui peut prendre des résolutions et qui peut notamment décider d'embargo. C'est ce qu'on a pu voir pour plusieurs pays. Il y a eu notamment la question des embargos sur le Soudan. C'est un conflit d'ailleurs qui se déroule encore à l'heure où nous parlons. Il y a des embargos qui ont pu être votés, des embargos sur les armes. Et ce qui est assez intéressant, ça peut être que les juridictions nationales décident de sanctionner les violations de cet embargo. Ça a notamment été le cas de la BNP Paribas, qui a permis au régime d'Omar el-Béchir d'accéder au marché financier et donc d'accéder potentiellement d'acquérir des armes. Donc il y a cet aspect. Et puis indépendamment de ça, parce qu'on sait que le Conseil de sécurité des Nations Unies est un peu bloqué en raison du veto des cinq membres permanents, eh bien des sanctions peuvent être prises, par exemple au niveau de l'Union européenne, des sanctions économiques, la suspension d'accords commerciaux. Donc ce manque de légitimité, elle peut se traduire très concrètement par ce genre de mesures, et on l'a vu au niveau de l'Union européenne pour la guerre en Ukraine.
1: Est-ce que l'angle mort de l'efficacité, de ce langage de la légitimité, c'est la question des superpuissances ? C'est-à-dire que faire un embargo contre un État qui est embarqué dans des relations multilatérales, qui est embarqué dans toutes sortes de relations économiques dont il est dépendant, ça peut être efficace. Qu'en est-il, par exemple, lorsqu'on parle d'une superpuissance comme les États-Unis ?
2: On peut penser que les superpuissances, finalement, s'affranchissent complètement du droit international, mais pour moi, un élément qui est assez éclairant, c'est ce qui est survenu le 28 février au Conseil de sécurité des Nations Unies, après les frappes israélo-américaines sur l'Iran. Vous avez quand même la délégation américaine qui a fait l'effort, qui a pris le temps de replacer son action dans le cadre du droit international. Ils auraient bien pu dire, c'était des frappes préventives ou c'était des frappes que nous souhaitions faire, peu importe ce que vous en pensez. Pour autant, ils ont fait cet effort de replacer leur frappe dans le cadre du droit international. La Russie s'est retirée de bon nombre de conventions suite à la guerre en Ukraine. Mais quel est le sens de se retirer de ces conventions si elles sont complètement ineffectives ? Ça dit quelque chose ?
1: Alors, si on en revient sur l'action précise conjointement menée par Israël et les États-Unis contre l'Iran, est-ce que le cadre même de ce conflit n'implique pas des zones grises en matière de droit international? C'est-à-dire que si on prend un peu de recul, depuis la révolution iranienne de 1979, c'est-à-dire depuis l'accélération du conflit entre Israël et l'Iran, depuis la multiplication des proxys, des intermédiaires liés à l'Iran, est-ce que de manière intrinsèque, c'est pas un conflit qui est difficile à analyser du point de vue du droit international? Parce que vous avez à la fois de la légitime défense, des actions préventives, des gens qui sont indirectement liés à tel ou tel acteur de droit international. Qu'en est-il ?
2: Il y aura nécessairement des manquements. Pour la simple et bonne raison, encore une fois, que les obligations qu'on peut imposer aux États, c'est uniquement les obligations auxquelles ils ont consenti. Et ça amène à des situations qui sont assez difficiles à entendre. Par exemple, si on prend les massacres qui ont lieu en Iran au début de l'année 2026. Nécessairement, c'est difficile à entendre qu'un État ne pourrait pas intervenir pour aider le peuple iranien. Et donc, nécessairement, il paraîtra toujours insatisfaisant. Mais ce qu'il faut comprendre, c'est que le droit international ne peut pas s'appliquer indépendamment des rapports de puissance. Mmh. Et il faut comprendre que le droit international, c'est pas un droit qui est figé dans le marbre et qui n'a pas vocation à évoluer. Pour moi, l'exemple le plus marquant, c'est concernant le droit des conflits armés. Les règles aujourd'hui qui viennent régir la conduite des hostilités ont été édictées en 1948, les conventions de Genève, qui viennent reprendre des coutumes de guerre antérieures. Entre la guerre en 1948 et la guerre aujourd'hui, il y a un monde. Le visage de la guerre a évolué. On a la participation d'acteurs non étatiques dans les hostilités, donc nécessairement, comment est-ce qu'on les appréhende ? Et là, on touche finalement à ce qui est le cœur du droit international, c'est la place de l'interprétation, et qui est notamment permise par la doctrine. En réalité, les outils, nous les avons. La question, c'est comment interpréter ces outils à l'aune des défis actuels. Et un très bon exemple, c'est ce qui s'est passé au Kosovo en 1999, lorsqu'il y a eu une intervention militaire de l'OTAN. Tout le monde était d'accord pour dire qu'ils avaient totalement court-circuité le Conseil de sécurité des Nations Unies et qu'ils sont intervenus en totale illicéité, qui veut dire en totale illégalité. Qu'est-ce qui s'est passé ? C'est qu'on a eu une évolution du droit international, la coutume a évolué, on a vu l'émergence du principe du R2P, la responsabilité de protéger. Et donc finalement, si les États voient qu'il y a des lacunes dans le droit international, il faut comprendre que la coutume internationale, donc qui n'est ni plus ni moins que la pratique auxquelles les États ont eux-mêmes décidé de se soumettre, les États ont la possibilité, face à des carences, de faire évoluer le droit international. Et peut-être c'est ce à quoi nous allons assister par rapport à ce qui s'est passé en Iran, comme ce qui s'est passé après les interventions au Kosovo.
1: Alors donc le droit international n'est pas figé dans le marbre. Du coup, quel est le point de départ en l'espèce sur ce qui s'est passé dans les récentes frappes en Iran ? Est-ce que le point de départ, c'est l'argument iranien de l'interdiction de l'usage de la force armée en dehors de tout cadre légitime, ou au contraire, est-ce que le point de départ, c'est la légitime défense qui est invoquée, notamment par Israël?
2: Le point de départ, en tout cas, c'est l'interprétation que j'en ai, c'est la légitime défense. Alors, pour analyser la question de la licéité des frappes israélo-américaines, il faut distinguer le israélo et l'américaine.
1: Parce il y a deux intérêts différents.
2: Exactement. Et on est dans deux intérêts à agir complètement différents. D'un côté, vous avez Israël qui subit des actes d'agression armée depuis des années, en tout cas à minima depuis le 7 octobre 2023, de la part de groupes non étatiques, les fameux proxys, le Hezbollah, les Houthis, le Hamas, qui sont contrôlés par Téhéran. C'est un secret de polichinelle. Nous savons très bien que ces groupes sont pilotés directement depuis l'Iran.
1: Est-ce que c'est quelque chose qui est étudié ou établi par les instances internationales?
2: Alors, il n'y a pas eu une résolution qui vient consacrer cela. En revanche, il y a énormément d'études qui ont été menées. Il y a notamment un article du Wall Street Journal qui est très éclairant, qui explique que assez peu de temps avant le 7 octobre, des centaines de combattants du Hamas s'entraînaient en Iran. Ce qui est quand même assez révélateur. On n'est pas simplement dans le financement, on est véritablement dans le contrôle. Il y a une matrice idéologique, il y a la fourniture d'armes, mais il y a bien sûr aussi la fourniture de financement. Et donc ces groupes-là réalisent des actes d'agression armée contre Israël. Aujourd'hui, alors effectivement, il y a des doctrines qui sont plus permissives que d'autres concernant la légitime défense. En revanche, ce qui est établi, et ça a été notamment établi par la Cour internationale de justice à de nombreuses reprises, lorsqu'un État, par le biais de groupes armés non étatiques sur lesquels il a un contrôle, ces groupes réalisent des actes d'agression armée contre un autre État, l'État agressé aura un droit de réplique, de légitime défense, contre l'État qui vient contrôler les agresseurs. Et pour Israël, on est dans ce cadre-là. Donc, la question de la licéité est plus facile à établir pour Israël dans la mesure où ils ont été victimes sur leur sol d'actes d'agression armée. Concernant les États-Unis, effectivement, ça peut être un peu plus délicat parce qu'ils doivent réussir à démontrer qu'il y avait la réalité d'une menace qui était fomentée depuis l'Iran contre les États-Unis ou les intérêts américains, mais plus que ça, qu'il y avait une imminence. Aujourd'hui, la notion d'imminence, c'est ce qui vient un peu déchirer la doctrine. Comment est-ce qu'on doit l'interpréter? Il y a les tenants d'une interprétation stricte de l'imminence, c'est-à-dire on est le doigt sur la gâchette. Il y en a d'autres qui estiment que c'est une obligation qui est beaucoup trop périlleuse pour les imposer aux États et donc avec une interprétation beaucoup plus souple de l'imminence. Et donc finalement, pour les États-Unis, si jamais on veut établir la licéité de leurs actions, ils doivent démontrer cette imminence, ce que pour le moment Washington n'a pas fait.
1: Quand les trois camps, que ce soit Israël, États-Unis, Iran, parlent tous le langage du droit, et notamment cette notion d'imminence, faut-il y voir, comme vous le disiez tout à l'heure, que le droit international imprime, y compris l'usage de la forme, au contraire qu'on maquille cet usage sous des arguties juridiques, mais qui au fond ne servent qu'à employer la force à la fin?
2: Pour moi, on est dans les deux cas et ils ne sont pas si incompatibles que ça. Parce que cela vient quand même restreindre, encadrer l'usage de la force. On sait qu'il y a des armes, par exemple, qui sont prohibées, parce que la question de la prohibition, par exemple, des armes chimiques, alors ce ne sont pas dans les conventions de Genève, mais on l'intègre dans ce vaste corpus du droit des conflits armés. Donc, nécessairement, on y pense à deux fois avant de réaliser certaines opérations militaires, parce qu'on sait qu'on doit rentrer dans ce cadre-là. Mais on le voit bien avec l'Iran, il y a une instrumentalisation du droit international pour essayer de justifier ensuite leurs actions, et notamment à l'encontre des pays du Golfe qui subissent de nombreux tirs de missiles et de drones. Donc en fait, la réponse à votre question, pour moi, on est dans ces deux cadres, et ils ne sont pas nécessairement incompatibles.
1: Du coup, sur la question notamment de l'interprétation et notamment de l'imminence, vous semblez quand même nous présenter un cadre où le droit international, au fond, n'a pas vocation à trancher définitivement ces sujets, mais à laisser des marges de manœuvre aux États, mais ce qui laisse du coup une grande part d'arbitraire.
2: C'est le problème. On pourrait penser que ces différences, ces questions d'interprétation seraient tranchées par la Cour internationale de justice parce que c'est l'organisation juridictionnelle rattachée aux Nations unies. Le problème, c'est que la Cour internationale de justice, elle est en réalité compétente dans moins de cas ce dont on aurait besoin. Et donc finalement, il y a une place très importante qui est donnée à la doctrine. Vous prenez par exemple le droit des conflits armés en mer. aujourd'hui, c'est totalement régi par la doctrine. Donc nécessairement, on pourrait penser qu'il y a une forme d'arbitraire parce qu'un État peut décider de se rallier à une interprétation plus ou moins souple. Ce qui est assez intéressant, par exemple, c'est que pour les pays anglo-saxons, comme les États-Unis ou encore la Grande-Bretagne, ils ont une interprétation de la préemption qui est très, très, très, très large, mais ce qui s'explique aussi par leurs histoires. C'est soutenu par une partie de la doctrine. Une partie de la doctrine estime que non, il faut vraiment qu'on encadre le plus strictement possible l'usage de la force. Ensuite, il y arrive des cas où, souvent, c'est bien après que la Cour internationale de justice tranche, mais nécessairement, pour beaucoup de questions aujourd'hui, ce n'est pas gravé dans le marbre. Il y a des interprétations doctrinales qui divergent et je pense sur la question de la préemption, de la prévention sur tout cela, le temps que la Cour internationale de justice soit compétente, beaucoup de conflits malheureusement seront survenus.
1: On voit bien notamment cette fluidité dans le fait que vous, votre point de départ, c'est celui de la légitime défense pour Israël. On voit bien que dans la classe politique, notamment à gauche, il y a des positions qui sont contraires. Comment est-ce que vous voyez l'évolution de la manière de régler ces différences d'interprétation? Vous dites aujourd'hui, voilà, il y a des instances, ça prend beaucoup de temps. Est-ce qu'il y a une perspective d'évolution à l'avenir de cette manière de régler la doctrine ou, a priori, eu égard l'intensité des conflits, on va en rester un état assez stationnaire?
2: Ce qui, pour moi, permettrait un peu de trancher cette question, ce sera la pratique des États. Parce que il faut comprendre que la coutume internationale, c'est une source du droit. Alors forcément, quand on est un juriste de tradition civiliste comme en France, on a un peu du mal à l'entendre. En revanche, et c'est là où on voit que le droit international est quand même un peu plus influencé par le droit de common law, la place de la doctrine, de la jurisprudence et tout autre. Pour moi, en tout cas, la manière dont je l'interprète, ce sera aux États un peu tranchés, de savoir ce qu'on tolère. Et c'est pour ça que les positionnements politiques ne se sont pas fait attendre. Dans quel camp on se place? Mais ce qu'on voit aujourd'hui, c'est que les États ne sont pas d'accord. Vous, même au sein de la France, vous avez des politiques qui estiment que, on est dans le cadre d'une légitime défense totalement admise par le droit international. Vous en avez d'autres qui estiment, mais non, c'est totalement illicite. Faites attention, parce que si on commence à interpréter trop largement, on va avoir une guerre tous les quatre matins. Donc, on voit bien d'ailleurs que ces tensions en doctrine, elles se voient au niveau des États. Peut-être un jour, on arrivera à quelque chose de plus consensuel. Encore une fois, l'exemple du Kosovo, il y a eu un consensus sur la légitimité des opérations. Et d'ailleurs, il faut bien comprendre que licéité, légalité et légitimité, ça peut être des fois des synonymes et parfois des antonymes.
1: Si on en revient de manière plus serrée au conflit avec le Hezbollah, les Houthis ou d'autres groupes soutenus par Téhéran, à partir de quel moment peut-on dire juridiquement que les actions qui sont menées sont bien celles de ces groupes ou bien alors de la maison mère, comme vous l'avez évoqué tout à l'heure, qui est l'Iran? Qu'est-ce qui juridiquement permet de le déterminer?
2: Vous avez aujourd'hui deux positions. De toute façon, mes réponses ne sont jamais très tranchées parce que même des fois, les juges ne sont pas d'accord entre eux. Vous avez la position de la Cour internationale de justice qui vient vous dire, outre le contrôle effectif, il faut démontrer que l'État avait un contrôle dans l'opération armée. Si on prend l'exemple du Hezbollah, il faut démontrer pas seulement que Téhéran a un contrôle effectif sur ce groupe, mais si on prend par exemple les frappes qui ont eu lieu il y a quelques jours, que Téhéran avait un contrôle sur le Hezbollah dans la réalisation de ces frappes. Puis vous avez la position du Tribunal pénal international pour l'ex-Yougoslavie qui a élaboré la thèse du contrôle global. C'est-à-dire que pour le TPY, si l'État a un contrôle de manière générale sur ce groupe, c'est suffisant pour imputer ses actions à l'État. La Cour internationale de justice a décidé d'écarter l'interprétation du TPY, mais il n'empêche que ces deux interprétations existent. Ce qui est sûr, il faut à minima un contrôle effectif sur le groupe, mais possiblement un contrôle sur les opérations militaires désignées.
1: On voit bien à quel point les relations entre Israël et le droit international se sont compliquées ces derniers mois, dans ces diverses interventions, notamment depuis le 7 octobre. C'est quoi l'avenir d'Israël dans son rapport au droit international? On voit à quel point, vis-à-vis de l'ONU, il y a eu beaucoup de crispations. On voit que la CPI a lancé des mandats d'arrêt contre des dirigeants israéliens. Est-ce que Israël va aller ou non vers un usage de la force de plus en plus grand sans se soucier de ce que peuvent dire les instances internationales.
2: Vous avez raison de soulever le fait qu'il y a une défiance, je pense, de la société israélienne à l'égard des organisations internationales. Et on peut le comprendre à certains égards. Il y a un peu cette idée qu'Israël a voulu jouer le jeu des organisations internationales après la guerre des Six Jours, après la guerre de Kippour. Mais le sentiment, c'est que ça s'est un peu retourné contre elle. Et en plus, ce qu'il s'est passé, c'est qu'en 2013, lorsqu'il y a eu la création du Conseil des droits de l'homme aux Nations Unies, il y a ce point numéro 7. Le point numéro 7, c'est un point permanent à l'ordre du jour au Conseil des droits de l'homme qui est relatif à Israël. Ce qui veut dire qu'à chaque fois que le Conseil des droits de l'homme se réunit, la question d'Israël sera systématiquement évoqué.
1: Est-ce que c'est ça qui explique le nombre de condamnations d'Israël vis-à-vis, par exemple, de Cuba, de la Corée du Nord, du Venezuela, aux Nations Unies ?
2: Ça l'explique en partie parce que c'est une question qui sera systématiquement évoquée et on n'a jamais vu d'équivalent. Même lorsqu'il y a eu la guerre en Syrie, qui a quand même battu son plein durant de nombreuses années, il n'y a jamais eu un point permanent inscrit à l'ordre du jour au Conseil des droits de l'homme concernant la Syrie. Et il y a une autre chose, c'est qu'il faut comprendre, et ça c'est très important, que les Nations Unies, ce n'est pas le temple du droit international. Les Nations Unies, c'est une arène politique. Vous comprenez ? Et ça c'est très important, que les Nations Unies, ce n'est pas le temple du droit international. Les Nations Unies, c'est une arène politique. Vous avez des États qui ont leur...

0: a dans ses statuts la question palestinienne qui est centrale, ça amène une hyper-focalisation sur la question israélienne. Et donc nécessairement, quand les Israéliens voient ça, ils disent mais il y a un biais anti-israélien. Mais ça s'explique en fait par même l'essence des Nations Unies, son fonctionnement. Pour revenir sur votre question, donc sur la question des mandats d'arrêt et peut-être l'avenir, pour moi, ce qui est assez révélateur, c'est que Israël, qui est donc un positionnement plutôt critique vis-à-vis de ces organisations, essaie quand même de jouer le jeu. Pourquoi est-ce que je dis ça? Lorsqu'il y a eu la guerre des 12 jours, il y a un document qui a été communiqué au Conseil de sécurité des Nations Unies pour expliquer les fondements légaux en droit international de ces opérations. Il y a quand même eu un travail, il y a eu des équipes de juristes mobilisées pour expliquer pourquoi ces actions s'inscrivent dans le cadre du droit international. Actuellement, donc, parce qu'il y a la procédure à la Cour internationale de justice initiée par l'Afrique du Sud, Israël a produit un mémoire colossal, mais vraiment, on est à peu près à 1000 pages, pour démonter point par point les arguments de l'Afrique du Sud dans son mémoire. C'est quand même un travail phénoménal qui a été accompli.
1: Est-ce que c'est la démonstration de ce que vous disiez tout à l'heure, à savoir que malgré la force et malgré les réticences, le droit international continue à faire ses effets?
0: Exactement, ça reste encore une fois le langage de la légitimité. Et pour justifier du bien fondé de ces actions, on se place dans le cadre du droit international. Israël aurait très bien pu décider que finalement, cette action à la Cour internationale de justice, elle se passerait sans elle, parce que de toute façon, c'est une mascarade, tout le monde est contre Israël, et donc ça ne sert à rien. Ils ont produit ce mémoire. Plus de 1000 pages. Et même à la Cour pénale internationale, parce que pour rappel, Israël n'a pas ratifié le statut de Rome. Ce qui veut dire qu'Israël n'est pas parti à la Cour pénale internationale. Après l'émission des mandats d'arrêt qui ont visé donc Benjamin Netanyahou et Yoav Gallant, ils ont quand même produit des mémoires, ils ont usé de voies de recours pour contester ces mandats. Ça dit quelque chose, c'est-à-dire même une instance qui n'est pas reconnue par Israël, finalement, ils vont jouer le jeu, ils vont utiliser les voies de recours, ils vont faire valoir des arguments. Ça démontre bien, outre le fait que ces instances existent et elles ont quand même un certain pouvoir, c'est que Israël ne s'est pas non plus totalement retiré finalement des instances internationales et, tant bien que mal en tout cas, essaie d'expliquer, toujours avec le langage du droit international, le bien fondé de ses actions.
1: J'aurais une dernière question. Votre propos présente quand même un cadre où, au fond, le but du droit international n'a jamais été d'évacuer la force. Est-ce qu'au fond, le discours qu'on entend, que ce soit sur l'Iran, que ce soit sur l'Ukraine, qui consiste à dire que nous revenons à un temps de la force, au fond, c'est faux, nous avons toujours été dans le temps de la force?
0: Tout à fait. Depuis 1945, il y a de nombreuses crises qui sont survenues. Malheureusement, de nombreuses guerres se sont déroulées. C'est un droit qui s'adapte aussi à son temps. C'est un droit qui est nécessaire parce qu'il faut se rappeler que le monde sans le droit international, c'est le monde avant 1945. C'est ce qu'il faut garder en tête, et que le droit international, ces organisations internationales, même imparfaites, il ne s'agit pas d'évacuer toute critique. Il faut pouvoir critiquer ces institutions pour pouvoir les réformer, avoir une lecture critique du droit international. Ces instances n'en demeurent pas moins essentielles et nécessaires.
1: On rappelle donc que vous êtes avocate spécialisée en droit international. On peut suivre vos publications à la fois à la Nouvelle Revue Politique. Vous intervenez dans le débat public, à France Info, dans le Figaro. Et également, vous publiez régulièrement pour faire de la pédagogie sur votre compte X. Merci Sarah Sialom d'être venue.
0: Merci à vous.

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1: Le 28 février 2026, les États-Unis et Israël ont déclenché l'opération Roaring Lion, Epic Fury contre l'Iran. Frappe conjointe sur Téhéran, mort de Khamenei, riposte iranienne sur 9 pays, fermeture du détroit d'Hormuz. Ce qui était depuis 1979 une obsession idéologique, éradiquer Israël comme condition de légitimité.

0: l'unité de la République islamique est-il en train de se solder dans la douleur et le chaos comme une défaite stratégique majeure pour Téhéran ? À bien des égards, l'axe de la résistance semble en ruine. Quoique, alors évidemment, on parle aujourd'hui alors que ces opérations ont commencé il y a 15 jours, et tous les jours, on a de nouvelles informations qui nous rendent incertains quant à l'avenir de l'opération. La question se pose donc de savoir, alors que la guerre est toujours en cours, que le régime des Mollahs est à ce jour capable de tenir et pendant combien de temps. Mais il s'agit aujourd'hui, avec Michael Prazan, de comprendre comment cette menace s'est construite dans le temps de l'histoire. Comment elle s'est nourrie, comment elle s'est diffusée. Alors, Michael est documentariste, essayiste et journaliste. Il travaille depuis 20 ans sur les structures profondes d'une haine d'État, hein, la haine d'Israël par l'Iran. Il a consacré des enquêtes aux frères musulmans, au Hamas. Nous l'avions reçu à Academ il y a un an, à l'occasion de l'apparition de son livre « La vérité sur le Hamas et ses idiots utiles ». Il a travaillé aussi sur les relais idéologiques de l'islamisme en Occident. Avec lui, il s'agit plutôt de comprendre les racines, l'histoire de cette obsession israélienne, anti-israélienne, plutôt de la République islamique d'Iran pour Israël, donc et de voir comment il perçoit la politique de l'État hébreu aujourd'hui face, est-ce qu'il faut encore dire menace, on va en parler. Bonjour Michael, merci beaucoup d'être là avec nous. Donc il faut peut-être rappeler que jusqu'à la révolution islamique, l'Iran du Shah et Israël entretenaient des relations discrètes mais réelles. Des coopérations militaires, des échanges économiques, il y avait des convergences stratégiques. Et en quelques semaines, Khomeini, l'ayatollah Khomeini, fait d'Israël l'ennemi absolu. Alors, je voudrais qu'on vienne sur ce moment de basculement. Est-ce que c'est le produit d'une conviction théologique qui préexistait à la prise du pouvoir, ou l'antisionisme est-il d'abord une décision politique, l'ennemi structurant dont ce régime révolutionnaire a eu en 1979 besoin? Comment ça s'est construit presque avant 79? Qu'est-ce qui se passe en 79?
1: Alors, pour comprendre ce qui se passe en 79, pour comprendre, comme vous le dites, ce moment, il faut revenir bien en amont. Revenir déjà en 1928, avec la création des Frères musulmans en Égypte par Hassan al-Banna, qui est la volonté de se défaire du colonialisme occidental, en l'occurrence britannique, mais qui est très lié depuis les années 30 au nazisme. Il va d'ailleurs être lui-même un espion au service des nazis pendant la guerre. Et il va financer son groupe terroriste, parce qu'il y a une façade politique et puis une façade qui s'appelle l'appareil secret, qui est en partie financée par le parti nazi. Donc il y a une fusion, il y a une véritable romance entre le nazisme et les frères musulmans. Et pendant la guerre, du moins pendant les premières années de guerre, les nazis vont faire feu de tout bois pour diffuser une idéologie extrêmement antisémite, extrêmement violente dans le monde arabe, via deux pôles de diffusion, qui sont deux pays qui sont restés neutres pendant la guerre, qui sont d'une part l'Égypte et d'autre part l'Iran. Et ils ont dans ces deux pays des médias qui vont vraiment abreuver durant ces années la population de discours complotistes, antisémites, très virulents. Et ils ont des écoles techniques. On remarquera que la première génération et même la deuxième des frères musulmans sont pour beaucoup des ingénieurs ou des ingénieurs agronomes qui sont passés par ces écoles techniques, et c'est à peu près la même chose en Iran. Alors vous me direz, l'Iran est chiite et l'Égypte est sunnite. Et donc il y a un hiatus religieux, un schisme entre ces deux chapelles de l'islam. Alors, comment tout ça se solidifie dans une forme de symbiose? Eh bien, ça date des années 50. En 1953, a lieu à Jérusalem, encore sous domination jordanienne, la seconde conférence internationale islamique qui est organisée par les frères musulmans et en premier lieu par la grande figure intellectuel des frères musulmans à cette époque, qui est Sayyid Qutb. Et Sayyid Qutb veut s'ouvrir à d'autres formes de l'islam, d'autres chapelles de l'islam, et à cet égard, il va inviter un personnage qui s'appelle Nawab Safawi, qui est iranien, qui est un jeune clerc extrêmement charismatique qui a créé un groupe terroriste en Iran, qui a assassiné d'ailleurs des dirigeants politiques iraniens et qui partage peu ou prou, voire exactement la même idéologie, les mêmes buts que les frères musulmans. Et donc il va être invité à cette conférence pour tenir un discours. Nawab Safawi lui-même a rencontré à l'époque, au milieu des années 40, Khomeini à Qom, avec lequel il est devenu très ami. Et lors de cette conférence, Nawab Safawi va faire tout son discours sur la question israélienne. À l'époque, les frères musulmans ont évidemment une hostilité très grande à l'égard du foyer juif d'abord et puis ensuite d'Israël. Les frères musulmans ont organisé des pogroms dans les quartiers juifs du Caire. Mais ils ne savent pas très bien quel discours adopter contre la création de cet État. Et alors, ils ont versé des contingents armés en 48 dans la première guerre israélo-arabe. Ils se sont fait décimer parce qu'ils n'étaient pas du tout bien préparés au combat. Mais enfin, ils ne savent pas très bien comment orienter ce discours. Et Nawab Safawi va leur donner la clé. Il va dire... La question d'Israël, la question du sionisme, n'est pas une question de voisinage, que ce soit avec l'Égypte ou avec la Jordanie ou même le Liban. C'est une question islamique, parce que toute la Palestine est un waqf, c'est-à-dire un bien sacré de l'islam. Donc la terre est sacrée, la terre est islamique. C'est une définition totalement performative. Et à cet égard, ça ne concerne pas tel ou tel pays, telle ou telle population, ça concerne l'intégralité de l'Oumma, c'est-à-dire tous les musulmans dans le monde, et c'est une question islamique. Et ça, ça va être une révélation pour les frères musulmans, qui vont, l'année suivante, réinviter Nawab Safawi à venir tenir deux conférences au Caire, qui vont être interdites par les services de sécurité du roi, mais les frères musulmans vont trouver le moyen quand même qu'elles se tiennent dans leurs propres locaux. Et à partir de là, il va y avoir une fusion entre les deux organisations, les fédayines de l'islam de Nawab Safawi d'une part, les frères musulmans égyptiens d'autre part, à telle enseigne que lorsque Safawi rentre en Iran, il va changer le nom de son organisation qui va s'appeler Ahwan al-Muslimin, ce qui en perse veut dire les frères musulmans. Il va tenter une dernière fois d'assassiner le premier ministre du Shah. Il va être arrêté et puis exécuté en 1956. Sauf que, évidemment, Safawi est mort, mais ses partisans lui survivent. Et ils vont se chercher un nouveau leader. Et ils vont aller voir Khomeini, à qui ils vont d'ailleurs apporter les écrits de Saïd Qutb, qui vont avoir un impact extraordinaire sur Khomeini, à telle enseigne d'ailleurs que le premier traducteur des œuvres de Saïd Qutb, c'est feu l'ayatollah Khamenei, qui est déjà très lié à Khomeini lui-même. Et Khomeini, lorsqu'il prend le pouvoir, il va prendre deux décisions symboliques pour montrer qu'il reprend le flambeau de Safawi et des frères musulmans, qui est d'une part de transformer l'ambassade d'Israël en ambassade de Palestine, aidée en cela par la garde rapprochée de Arafat, qui lui fournit une protection lors de la révolution. Et ça peut paraître anecdotique, mais ça ne l'est pas dans le contexte iranien. Il va faire imprimer un timbre postal à l'effigie de Saïd Qutb dès sa prise du pouvoir. Donc c'est un hommage rendu aux frères musulmans, sunnites, égyptiens, et d'une certaine manière, ils revendiquent la continuité de la pensée des frères musulmans, leurs objectifs, qui est aussi la destruction de l'État d'Israël. Et d'ailleurs, il y a des éléments dans ces discours à l'époque qui sont des clins d'œil adressés à l'idéologie et à la rhétorique de Saïd Qutb. Je pense d'ailleurs à un discours donné lors d'une interview à Neuf-le-Château, donc avant de rentrer en Iran, par
0: Khomeini. Là, il faut rappeler les circonstances.
1: Oui, alors, peut-être on ne s'en souvient pas, mais Valéry Giscard d'Estaing accueille très gentiment l'ayatollah Khomeini en France, où il va passer quelques mois à Neuf-le-Château, avant de rentrer en libérateur en Iran. Et Saïd Qutb, l'un des concepts forgés par Saïd Qutb, c'est la jahiliya, c'est-à-dire l'ignorance pré-islamique. Et finalement, pour contourner, disons, les progrès occidentaux derrière lesquels le monde arabe est totalement à décrocher, disons, il va inverser le principe. Il va dire, voilà, l'Occident, en fait, c'est la régression, c'est le retour à l'ignorance pré-islamique, et le véritable progrès, c'est l'islam. Et dans le discours télévisé que va donner Khomeini à Neuf-le-Château, il va avoir cette phrase, « Nous allons réparer les ruines laissées par le Shah ». Autrement dit, tous les progrès apportés en Iran sont considérés comme des ruines, et le véritable progrès que nous allons apporter, c'est le règne de l'islam. Donc, il y a véritablement, on a tendance à croire que c'est le clergé chiite qui prend le pouvoir en Iran avec l'avènement de l'ayatollah Khomeini. Non, c'est en réalité l'avènement du frérisme, l'avènement de l'idéologie des frères musulmans qui prend le pouvoir. Et c'est pour ça aussi que Khomeini va s'emparer évidemment de la question palestinienne pour devenir, au fond, le leader du monde musulman au sens le plus large, c'est-à-dire qui rassemblera aussi bien les chiites que les sunnites.
0: Alors, s'emparer de la question palestinienne, c'est une chose. La question, c'est de voir comment ça acquiert ce statut de centralité absolue, presque immédiatement, première chose. Et deuxième chose, vous décrivez tout ça comme un mouvement qui a lieu dans un espace, on pourrait dire, de discussion idéologique entre intellectuels, du clergé, un petit groupe de personnes qui discutent entre eux pour pouvoir asseoir leur leur doctrine, on pourrait dire. Et la question, c'est de voir comment ça va se répandre. Ou pas d'ailleurs, dans une société iranienne à l'époque, qui a un rapport extrêmement, clivé à cette question juive et à cette question israélienne. Je pense à un livre qui vient de sortir sur anti-lumière et lumière en Iran. On voit bien que les juifs ont une place, participent à la vie politique. On peut se souvenir, vous avez rappelé du lien avec le nazisme et il y a eu des réfugiés juifs en Iran pendant la guerre qui venaient de Pologne par centaines. Hein. Je pense au livre Les Enfants de Téhéran, par exemple, à ce propos. Enfin, donc, quelque chose, quand même, doit se passer dans un pays qui ne ressemble pas à l'Égypte à ce moment-là.
1: Oui, effectivement, l'Iran n'est pas fondamentalement antisémite, en tout cas dans toutes les franges de la société, mais n'oublions pas que Khomeini prend le pouvoir en partenariat avec les communistes, du moins dans un premier temps, avant qu'ils se fassent embastillés et exécutés, et qu'il y a, disons, une convergence de vues, d'une certaine manière, sur le colonialisme, l'impérialisme, tout ce qui vient d'Occident, etc. Donc, il y a, à ce moment-là, un socle assez large qui va soutenir Khomeini et qui va adopter les motifs du discours anti-sioniste, anti-israélien. Et à partir de là, Khomeini prend le pouvoir et qui peut dire, au fond, enfin je veux dire, ça fait quand même 47 ans désormais qu'ils sont au pouvoir. Donc il y a une diffusion de l'idéologie qui va, par capillarité, se répandre dans la société, mais dont on voit aujourd'hui qu'elle n'est plus, en tout cas, ou qu'elle n'est pas nécessairement majoritaire. Donc voilà, il y a aussi, une forme de cynisme qui va permettre, à travers différents de relais tout au long de cette histoire-là, de gagner un certain nombre de soutiens, y compris en Occident et jusqu'à aujourd'hui.
0: Justement, sur cette question-là, en 1979, il y a une partie de la gauche française qui a salué la révolution islamique comme une révolution tiers-mondiste progressive. Comment ça s'explique, comment vous le concevez, et on pourrait dire qu'il y a d'ailleurs des rémanences de ce moment de réception par une partie de la gauche à l'époque jusqu'à aujourd'hui. Est-ce qu'elle est au courant du fond de doctrinal de ce que vous venez de nous rappeler ou pas? Il y a quelque chose comme une sorte de malentendu qui sert à tout le monde. Comment vous voyez cette conjonction à l'époque. C'est une partie de la gauche. Attention, c'est une partie de la gauche. C'est pas toute la gauche, bien sûr.
1: On pourrait croire qu'il y a une méprise. En réalité, je ne le crois pas. Je crois qu'il y a, pour le coup, et le mot est discutable, mais en l'occurrence, il est assez vrai, il y a, pour le coup, une convergence des luttes. C'est-à-dire qu'on a face... On a l'alliance de deux idéologies révolutionnaires et on a des points de jonction entre ces deux idéologies. Voilà. L'antisémitisme en est un, mais c'est pas le seul. Il y a évidemment l'antisionisme, peu importe comment on l'appelle, mais il y a aussi une forme d'anti-impérialisme, de détestation ou de rejet de l'Occident et de toutes les idées qui ont été importées depuis l'Occident, que ce soit le féminisme, la démocratie, etc. Donc il y a une alliance qu'on pourrait penser de circonstances, mais qui, à mon avis, va plus loin que ça. Il s'agit dans les deux cas, comme je l'ai dit, à travers des idées anti-occidentales, anti-impérialistes, anti-coloniales. C'est une région qui a été quand même colonisée, et pas seulement par l'Occident, mais aussi par le pouvoir ottoman. Donc il y a un mouvement, en tout cas il y a un discours de libération que partagent ces deux mouvements qu'on pourrait penser antagonistes. Et puis il y a, comme je l'ai dit, une forme de pulsion révolutionnaire à l'origine de tout ça et la volonté de se séparer radicalement des influences occidentales. Donc il y a cette alliance qui va durer très peu en réalité, le temps de la révolution en Iran, mais qui va, à travers les soubresauts des époques qui vont se succéder, réunir ces idéologies. Les ennemis de mes ennemis sont mes amis. C'est un peu la logique circonstancielle qui prédomine dans ces alliances-là qu'on pourrait penser, encore une fois, contre nature.
0: Alors, on a parlé de l'Iran. Je voudrais avoir votre avis sur la manière avec laquelle, presque depuis 1979 et jusqu'à aujourd'hui, alors évidemment, c'est colossal, hein, il s'agit d'avoir votre point de vue depuis la synthèse que vous venez de faire. Comment Israël a réagi face à cette... à ce qui est d'abord un discours et ce qui va devenir une menace concrète avec le déploiement notamment du programme nucléaire, etc., et le financement de proxys de plus en plus actifs. Comment penser l'histoire de la réaction d'Israël face à cette réalité de l'Iran post-1979 ?
1: Je suis pas sûr d'être le mieux placé pour en parler, mais il me semble quand même que Israël comprend la menace très rapidement. Déjà parce que les discours tenus depuis l'Iran sont incendiaires et c'est un pays qu'on a toute raison de prendre au sérieux, d'autant que ces discours seront réactivés incessamment.
0: On a l'impression que c'est pas pris au sérieux au niveau de la diplomatie mondiale et que c'est pas vraiment...
1: Alors, il y a deux choses. Il y a la diplomatie mondiale et puis il y a Israël. Et Israël, je pense, a quand même une perception plus précise de ce que représente ce régime dès le début. D'autant plus que il y a un certain nombre de juifs égyptiens qui ont émigré en Israël, qui vont occuper des postes à très haute responsabilité. L'un d'entre eux, d'ailleurs, va devenir le chef des armées quelques décennies plus tard. Et eux savent très bien à quoi on a affaire. Et donc il va y avoir quand même une vigilance extrême à l'égard de l'Iran jusqu'au moment où intervient le programme nucléaire iranien, où là la menace devient existentielle et ça va être une obsession d'Israël que d'observer ce qui se passe et de vouloir enrayer ce programme. C'est des décennies de surveillance et d'infiltration au sein de la société iranienne pour pouvoir au mieux retarder la possibilité de l'arme nucléaire aux mains de la République islamique et, dans le pire des cas, trouver les moyens d'abattre ce régime. Et on en est là aujourd'hui.
0: On en est là aujourd'hui. Nous sommes à la mi-mars. Comme je le rappelais tout à l'heure, les événements ne cessent d'évoluer. C'est peut-être la dernière question que je peux vous poser après ce tableau historique que vous nous avez fait. Comment vous voyez à la fois la politique militaire actuelle d'Israël depuis le 28 février, et qu'est-ce que vous imaginez, qu'est-ce que vous envisagez, comment vous semble que les semaines qui viennent vont nous apporter?
1: Pour dire les choses très franchement, j'en ai aucune idée. Je pense qu'Israël n'avait pas le choix. Israël a profité, déjà de la présidence de Trump, pour trouver cette petite brèche dans laquelle s'infiltrer et essayer d'en finir avec la République islamique. Bon, je pense que les destructions sont considérables en Iran. Est-ce que ça suffira à faire ressortir la population? Parce que c'est la clé, en réalité, la clé d'un renversement de la République islamique, c'est la population iranienne en tant que telle. Et effectivement, après ce qui s'est passé au mois de février, les deux jours au cours desquels il y a eu, dit-on, en gros 35 000 morts, ce qui est faramineux, la population a toute raison d'avoir peur de ressortir dans la rue, d'autant qu'elle est désarmée. Donc, est-ce que Israël a un plan justement pour permettre à la population de relayer la guerre en cours et de renverser réellement le régime? J'espère le croire, l'avenir le dira. Toujours est-il que Israël, à mon avis, commet aussi peut-être, pour ce qui est du Hezbollah, pour ce qui est du Hamas, j'ai pas envie de dire naïveté parce qu'ils ne le sont pas, mais le problème, si vous voulez, c'est toujours la même chose. On peut défaire les combattants, on peut défaire un leadership, on peut défaire même le potentiel humain d'une organisation terroriste, mais l'idéologie qui les structure et qui les fonde, elle est beaucoup plus difficile à défaire. Et donc, le pari d'Israël est un pari risqué, mais peut-être un pari gagnant, qui est que, en renversant la source de cette idéologie revendiquée très clairement par la République islamique, en permettant à la région de faire en sorte qu'un souffle de paix puisse régner, et donc de faire la paix avec le Liban, avec ses voisins. Quand même, Israël a fait la paix avec certains de ses voisins, mais enfin, c'est une paix glaciale, hein, surtout avec l'Égypte, en faisant souffler un air un peu plus doux sur la région, à terme, on pourrait imaginer que ces idéologies régressent. C'est un pari. J'espère que Israël le remportera, parce qu'à ce moment-là, ça changerait la configuration même de la région et du monde. Et lorsque certains parlent de la chute du régime comme d'un nouveau mur de Berlin qui s'effondre, je crois que c'est la réalité. Mais là, il est sans doute trop tôt pour le dire.
0: Merci beaucoup, Michael. Merci.
1: Merci à vous.

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0: Chaque mois, cette émission pose une question universelle, une question de notre époque ou de tous les temps. Et chaque mois, mes invités apportent des réponses tirées de la culture yiddish, de son histoire, de sa langue, de sa littérature. Ce mois-ci, je me demande avec vous, chers auditeurs, quel rapport une civilisation entretient-elle avec ses textes sacrés ? Peut-on les traduire sans les dénaturer ? Les commenter dans une langue vernaculaire ou populaire ? Peut-on les enrichir, les transformer, s'en inspirer librement, voire s'en moquer ? À partir de quand un texte sacré cesse-t-il d'être uniquement objet de transmission religieuse pour devenir matière littéraire ? Pour en parler, j'ai le plaisir de recevoir Yitzhok Niborski, enseignant de yiddish plus que reconnu, membre fondateur de la Maison de la Culture Yiddish. Bonjour Yitzhok.
1: Bonjour Marche.
0: Et la culture yiddish offre un terrain particulièrement fécond pour approcher notre thème d'aujourd'hui, puisque langue longtemps marginalisée dans les espaces savants, parfois méprisée, le yiddish a pourtant été très tôt un lieu de traduction, de commentaires, de réinvention des textes bibliques et des textes traditionnels. Et nous allons commencer par explorer le contexte historique et culturel de notre sujet, à savoir quand et comment les textes sacrés ont été traduits et commentés en yiddish, à quel moment plus tard sont-ils devenus une source d'inspiration littéraire à part entière. Et après cela, eh bien, nous nous arrêterons sur une œuvre emblématique de cette liberté créatrice, le Medrash Yitzhok, un recueil de poèmes d'Yitzhok Menger, grand poète yiddish, qui réécrit la Bible, notamment le Pentateuch, ou bien l'histoire d'Esther, avec une audace, vous le verrez, à la fois irrévérencieuse et grave. Donc voilà, nous aurons toute une émission pour explorer cette frontière entre sacré et profane, tradition et création. Alors pour commencer, Yitzhok Niborski, est-ce que vous pourriez peut-être nous rappeler le statut de la langue yiddish face à l'hébreu, langue sacrée, et face à l'araméen?
1: Bon, pendant l'histoire des Ashkénazes, puisqu'il s'agit de l'époque ashkénaze de l'histoire culturelle juive, et l'hébreu et l'araméen font une seule unité, ce qu'on appelle l'Oshin Koïdish, la langue de la sainteté, et c'est vu comme un ensemble. Personne ne fait de distinction entre l'un et l'autre. Et en fait, peut-être que très au début de la formation de la langue yiddish, là où nous en perdons un peu le tableau au XIIIe, XIVe siècle, peut-être qu'à l'époque, c'était vraiment la différence entre une langue sacrée et une langue profane. Mais depuis, avec l'évolution du yiddish, cette langue populaire de base germanique va gagner davantage de place dans le domaine du traditionnel et du sacré, dans le domaine des études, et va se charger d'éléments puisés de l'hébreu, de l'araméen, du vocabulaire des études juives, des fêtes juives, du mode de vie juif traditionnel, de telle façon qu'à un moment donné, on peut dire que la grande différence entre les deux langues, bon, il y en a deux. D'un côté, il y a le fait que l'hébreu, ou l'hébreu araméen tout ensemble, le Loshon Koïdish, sert dans le but du service religieux, dans le but liturgique, ce qui n'est pas le cas de Yiddish, quoiqu'il y a eu quelques tentatives d'introduire le Yiddish, et que le Yiddish a empiété parfois sur certaines zones marginales de la liturgie, mais pour l'essentiel, la liturgie a été toujours réservée au Loshon Koïdish, à
0: la langue sacrée.
1: Oui, et ce n'est pas le cas du Yiddish. Mais si ce n'est pas ça, on peut dire que la grande différence est simplement que le Loshon Koïdish a été une langue médiatisée par l'écrit. C'est-à-dire que ce n'était pas une langue parlée pour les juifs ashkénazes du XIIIe, XIVe, XVe et jusqu'au XIXe siècle, mais une langue connue, lue, écrite, donc une langue qui existait par la médiation de l'écrit, alors que le yiddish était une langue immédiate, une langue parlée d'usage quotidien dans tous les domaines de la vie, y compris dans les domaines du sacré, dans les domaines des études juives, et bref, et aussi une langue écrite.
0: Et c'est à partir, vous nous dites, du XIIIe siècle qu'on commence à traduire des textes sacrés en yiddish ?
1: Traduire, non, et je dirais pas du XIIIe siècle. Je dis qu'au XIIIe, XIVe siècle, nous commençons à avoir des traces de l'existence même de cette langue. Non. Et on ne traduit pas tout de suite. Pendant le Moyen-Âge, il y a des glosses, c'est-à-dire des étudiants, des gens, se font parfois des vocabulaires, des mots hébraïques, bibliques, talmudiques. Oui, des vocabulaires.
0: Des notes.
1: Mais en fait, nous commençons à voir des choses et des traductions et des textes littéraires inspirés de la matière biblique. Tout cela existe déjà dès la fin du XVe siècle, dès le début du XVIe siècle.
0: Et vous avez insisté sur le caractère immédiat, peut-être oral, de la langue yiddish, et vous avez souligné le fait que, nonobstant, l'hébreu était une langue connue. Est-ce que c'était une langue connue de toute la population, y compris des juifs non lettrés ou des femmes ?
1: Non, mais à des degrés différents, oui. Comme aujourd'hui, vous avez des gens qui parlent l'anglais, le lisent et le maîtrisent parfaitement, et vous avez une foule immense de gens qui pigent un peu d'anglais parce qu'il est présent dans la vie quotidienne, même pour ceux qui ne l'ont pas étudié. Et sans dire que c'est exactement la même chose, mais le Loshon Kodesh imprégnait l'expérience quotidienne des communautés juives ashkénazes. Et la prière, ça touchait tout le monde. Et les bénédictions à table et à tant d'autres occasions. Et
0: bref. Une pleurée quotidienne.
1: Oui. Les études des enfants au Heidel, surveillées, pas seulement par les parents et par les oncles, par les mamans aussi. Et donc, tout cela et les concepts concernant la cacheroute, domaine où la femme devait surtout s'y connaître, n'est-ce pas? Tout cela fait que tout le monde avait sa dose d'hébreu, plus grande ou plus petite. Et pour les publics masculins, là aussi avec des degrés, c'est pas la même chose, un artisan ou un travailleur des forces qui n'a pas le temps d'étudier et qui n'a peut-être eu même pendant son enfance une formation sérieuse, et la situation de l'homme instruit qui a pu bénéficier du Heid, de l'école traditionnelle, et plus tard peut-être de la yeshiva ou de l'assiduité au Beit Hamidrash, au Beit Medrash. Oui, tout cela fait des différences, mais il y a une pénétration très importante de l'hébreu dans presque tous les secteurs de la société juive.
0: Il y a quelque chose de spécifique à cette culture ashkénaze, c'est le taïch. Est-ce que vous pouvez nous expliquer de quoi il s'agit ?
1: Mais les études primaires, pour ainsi dire, les seules études qui étaient consacrées dans le monde ashkénaze aux enfants entre 4 et 12, 11, 13 ans, c'était le Heidel. Et le Heidel, c'était, pour l'essentiel, le programme était le Pentateuque, le Chumash. Et ça, on l'étudiait oralement, on lisait le texte hébreu de la Bible, du Pentateuque, et on traduisait mot à mot, ou phrase par phrase. Il y avait différentes techniques, mais c'était plutôt mot à mot en yiddish. Et ce yiddish, il était, malgré son caractère oral, il était un peu fixé. Il y avait une tradition, il y avait une manière de traduire tel terme de la Genèse ou du Livre des Nombres, et on le traduisait par tel et tel mot yiddish. Et c'est curieux à quel point cela était régulier sur une aire géographique assez grande, sans qu'il y ait des circulaires du ministère en disant il faut utiliser tel terme et tel vocabulaire. C'était une pure tradition orale, et pourtant il y avait des manières fixes, des manières enracinées de faire cette traduction, et c'est ces langages, ces yiddish un peu figés de la tradition des études dans le Heidel, la manière comme les enseignants, les instituteurs faisaient répéter à ces garçons de 6, 7, 8 ans les versets avec la traduction pratiquement mot par mot. Ces langages-là, c'est ce qu'on appelle Ivretaitch. Hein? Donc, l'explication allemande, Taitch, c'est allemand, l'explication allemande, la traduction, si vous voulez, mais traduction orale, des versets bibliques. Et c'est ça. Après,
0: donc on a hébreu-allemand, hein, c'est ça, si on met côte à côte.
1: Yiddish-Taitch, l'allemand des juifs.
0: L'allemand des juifs.
1: L'allemand des juifs. Mais cette tradition a duré suffisamment longtemps, des siècles et des siècles, pour que le mot Taitch perde dans la langue yiddish de tous les jours, son sens d'allemand, et devienne explication. Et on a le verbe teichen, qui ne veut pas dire germaniser, il veut dire expliquer.
0: Et on a donc une intrication des deux langues, c'est-à-dire de l'hébreu et du yiddish, de telle sorte que le ivre teich, donc l'allemand des juifs, le yiddish, devient en fait, ou aide peut-être, dès le départ, ou dès qu'on en a des traces, une langue d'explication ou de passage vers ou depuis les textes sacrés.
1: Bien sûr, c'est le canal, c'est la manière que des générations, de nombreuses générations des petits juifs ont emprunté pour arriver au texte biblique.
0: Sans séparation stricte entre le sacré et le profane.
1: Aucune séparation.
0: Puisque la vie est elle-même une intrication de sacré et de profane dans un monde très religieux. Merci beaucoup. Je vous propose, pour illustrer un petit peu cette réflexion, d'écouter un extrait d'une chanson chantée par Pinky Weber, chanteur hassidique contemporain. On l'entend accompagné par le célèbre Shira Kohler lors d'une célébration de Sheva Broches, les jours qui suivent un mariage, à la musique, le musicien Dovid Tesler, et il s'agit d'une prière des jours redoutables, des Yom Noraim.

0: Donc on vient d'entendre la voix de Pinky Weber qui, dans d'autres chansons, reprend des tubes de Yosel et Rosenblatt. Donc il s'inspire des grands chantres d'autrefois. Et voilà, on entend dans cette façon de chanter et même dans les mots qui sont employés quelques mots yiddish, hein, Gewalt, Gebäunische Leulem. Et je pense que ça illustrait bien ce monde dans lequel il n'y a pas vraiment de séparation finalement entre le yiddish et l'hébreu.
1: En effet.
0: Peut-être que la séparation ou la distinction va venir plus tard quand il va y avoir l'instauration d'un monde un peu moins religieux, en fait, l'apparition d'un monde un peu moins religieux. Plutôt, dites-moi si je me trompe, mais pas avant le 18e ou même le 19e siècle. Et à ce moment-là, peut-être que vous pouvez nous raconter à quel moment on peut dire que les textes bibliques vont devenir une source d'inspiration pour une littérature yiddish moderne.
1: Ah oui, mais en fait, on peut remonter un peu avant aussi, parce que déjà, je suppose, les chercheurs savent que ça existe depuis le 15e siècle, mais ça existe sous forme imprimée déjà au 16e siècle. Et les deux grands poèmes épiques ou de chevalerie, le Shmuelbuch et Melorimbuch, comme le titre l'indique, le premier est inspiré des livres de Samuel et l'autre du livre des rois dans la Bible, des livres des rois. Et ce sont des poèmes de chevalerie qui raconte les exploits et les histoires, Saül, le roi Saül, et surtout le roi David, et par exemple, qu'est-ce qu'il peut y avoir de mieux pour inspirer une scène de chevalerie que le duel entre David et Goliath? Ça n'a rien envié aux jutes chantées dans les histoires du roi Arthur ou dans toutes les autres. Alors, il y a déjà une littérature yiddish non religieuse au 15e ou 16e siècle sur des sujets bibliques, mais qui emprunte beaucoup aux formes et aux traditions du poème de chevalerie du Moyen-Âge.
0: Épique.
1: Oui, avec tout.
0: Les banquets, combats,
1: les banquets de chevaliers, les batailles, les duels. Un peu les amours aussi, tout en gardant la décence qui sied au judaïsme, mais beaucoup de choses. Et donc, vous voyez, c'est une tradition qui vient même avant la modernité. Et des traductions qui ont été faites à la même époque, à partir de la même époque, de la Bible, pas de la Bible complète d'abord, mais aussi au XVIe siècle, on a déjà des traductions du Pentateuque, du livre d'Esther. Alors là, il y a deux sortes de traductions. Les unes sont fidèles, c'est-à-dire au mot par mot, et d'autres sont entretissées de midrash, c'est-à-dire de toutes les explications traditionnelles qui ne sont pas dans le texte biblique, mais qui sont étudiées avec, justement, au Heidr.
0: Et qui viennent, mais ce sont des commentaires très anciens, qui viennent ajouter des éléments de compréhension au texte biblique.
1: Exactement. Eh bien, la célèbre Tzenerene du début du XVIe siècle, de la fin du XVe enfin, mais diffusée beaucoup à partir du début du XVIe siècle, et on dit c'est la Bible pour femmes, bon c'est le Pentateuque, de ces genres, et ça lui donne aussi un caractère littéraire.
0: C'est-à-dire, c'est le texte, en fait, qui est traduit en yiddish, effectivement à destination des femmes, mais avec un grand nombre de commentaires.
1: Un grand nombre de commentaires, des légendes, des fables, d'explications.
0: Et des explications, même.
1: Oui. Donc, ça fait une sorte de texte littéraire. Ce n'est pas que le texte traditionnel lu à des fins religieuses. Le contraire. C'est lu aussi comme pour le plaisir, c'est lui pour le plaisir. Ça fait partie du plaisir sabbatique de la femme juive à longueur des nombres de générations.
0: Et comment, alors là on est quand même toujours dans l'approche religieuse du texte, même s'il y a un élément de divertissement ou de plaisir ou une aspiration artistique dans ces textes et ces commentaires. Comment est-ce que ça change ou ça évolue avec les Lumières juives, la Scala, la Scuole?
1: Et oui, ça change en effet, et dans plusieurs directions, y compris dans la traduction même du texte biblique qui était jusque-là traduit et édité de manière traditionnelle avec l'habillage typographique typique de la littérature pour femmes. Et à partir de la fin du XVIIIe, on voit apparaître des traductions partielles et finalement aussi des traductions complètes, oui, complètes, traductions partielles de la Bible en yiddish pour une partie déjà dans un langage populaire et dans les caractères carrés normaux de l'écriture hébraïque. Donc on abandonne cet habillage soi-disant pour les femmes et ça devient... Mais pour ce qui est du... Très naturellement, les écrivains modernes, les écrivains issus des Lumières, petit à petit, ils récupèrent les différents sujets bibliques pour illustrer leur propre création littéraire. Au fur et à mesure que la littérature moderne s'affirme, il y aura davantage d'écrivains qui vont puiser dans les sujets traditionnels, dans les sujets bibliques, et pour travailler des questions de la modernité.
0: Pour travailler des questions de la modernité, c'est-à-dire des questions sociales
1: Disons les statuts de la femme. Vous savez que dans la Haskala, les statuts de la femme juive occupaient une place très importante. Il n'y avait pas un masquille en Europe orientale qui ne sache par cœur le poème de Yehuda Leib Gordon qui commence avec les mots « Femme juive qui ignore tes peines, qui ne connaît pas tes souffrances », etc. Donc, la littérature moderne en hébreu et en yiddish, elle s'est emparée de la problématique des femmes déjà bien avant la fin du 19e siècle.
0: Et... Un masquille, je précise, un masquille, c'est un éclairé, c'est-à-dire un juif des Lumières.
1: Un juif des Lumières, un juif de la culture moderne, pour ainsi dire. Et bon, un exemple assez moderne, assez récent, c'est par exemple l'écrivain Dovid Pinsky. Et Dovid Pinsky qui a vécu entre à peu près 1875 et 1957, mais de sa jeunesse date par exemple tout un cycle de petites pièces d'un acte, de petites pièces de théâtre, consacrées aux épouses du roi David. Le roi David en a eu des épouses et des femmes, oui, et pas 1000 comme son fils Salomon, mais tout de même une demi-douzaine au bas mot. Et Pinsky a pris pied sur ces histoires que la Bible raconte pour analyser six types différents de relations homme-femme, six types différents de femmes et comment se développe le rapport entre l'homme, le roi David, et chacune de ses femmes. Et c'est un exemple, mais vous avez le poète Jehoiach, qui est en plus, qui a vécu entre 1872 et 1927, plus ou moins, si je ne me trompe pas, qui est, par ailleurs, le grand savant qui a traduit la Bible entière en yiddish moderne. Tout le Tanakh en yiddish moderne. Il n'est pas le premier, il y en avait eu, à la fin du 18e siècle, il y en avait eu encore deux traducteurs qui ont publié à Amsterdam, à la même époque, 1770 à peu près, deux Bibles complètes en yiddish, deux versions différentes de la Bible en yiddish.
0: Mais Jehoiach en a fait. Celle de Jehoiach
1: est... Oui, c'est le sommum, la plus célèbre, la plus réussie, la plus cohérente de toutes ces traductions. Mais Yehoyach lui-même, il a écrit depuis sa jeunesse, depuis avant la Première Guerre mondiale, des poèmes inspirés des sujets bibliques. Il a par exemple un long poème consacré à l'anneau de Salomon. Évidemment, toute cette littérature séculière s'inspire de la Bible, mais elle ne répugne pas non plus la tradition des, je dirais pas larder, c'est pas le bon mot, mais des condimenter et le récit, le sujet biblique, la matière biblique, des matières midrashiques, c'est-à-dire les légendes talmudiques et péri-talmudiques.
0: C'est-à-dire aussi des textes traditionnels.
1: Oui, tout à fait.
0: Qu'on lit en hébreu ou en araméen.
1: Oui. Alors, on continue à tisser les deux choses. Donc, la matière biblique et toute cette tradition de l'histoire, légendes, fables, anecdotes, et qui vient surtout.
0: C'est-à-dire que cette tradition de traduction ou de réécriture en yiddish s'inscrit dans une tradition, déjà de réécriture ou de commentaires. Mais est-ce qu'il y a eu des résistances tout de même ou des controverses autour de ces traductions modernes ou bien autour de ces poèmes d'inspiration religieuse?
1: Un peu, pas énormément. Il y en avait eu contre les traductions modernes de la Bible en yiddish, pas celle de Yehoyach, avant, au début du 19e siècle, en 1815, autour de quelques livres bibliques, et concrètement l'Ecclésiaste et les Proverbes de Salomon, Koheleth et Mishlei, et qui avaient été traduits par un maskil en Galicie, Mendel Lefin. Autour de cette publication, il y a eu une polémique assez virulente, mais qui n'a pas non plus fait des vagues longtemps. Ça fait un peu de bruit en 1815, et après, ça s'est calmé. Et tout simplement, le monde observant, religieux, orthodoxe, ne faisait pas trop attention à la littérature yiddish séculière, donc il n'avait pas de raison pour trop protester. Ça ne le concernait pas de si près. Et les lecteurs de la littérature sécularisée, et ou un peu sécularisé, et les juifs observants, ou il n'y en avait pas observants du tout, mais traditionnels, observants, mais pas acharnés, ne voyaient pas des problèmes trop importants. Pour des époques encore plus proches de chez nous, et pour le Itzik Mang,
0: dont nous allons bientôt parler, parce qu'effectivement, bon, ça change.
1: Pour lui, il y a eu un peu plus de polémiques, mais en général, et la polémique, elle a existé, mais elle n'a pas été ni virulente, ni continuelle.
0: C'est-à-dire, tant qu'il n'y avait pas de concurrence entre l'observance et la non-observance, en fait, il n'y avait pas de conflit autour de ce lien au texte sacré.
1: Exactement.
0: Alors, ça va changer avec un changement de contexte politique, un changement démographique, social, en Europe de l'Est, au cours du 19e siècle, surtout à la fin du 19e siècle, et évidemment avec les bouleversements de la révolution en Europe de l'Est au cours du 19e siècle, surtout à la fin du 19e siècle, et évidemment avec les bouleversements de la révolution industrielle, puis

0: que vous pourriez peut-être brièvement nous dire qui était celui qu'on a appelé le prince des poètes, Jiří Mangér.
1: Bon, il était un poète né à Černovice en 1901 et qui a vécu en Roumanie d'abord, plus tard en Pologne, à Varsovie, entre les deux guerres, qui a eu sa petite période parisienne aussi, mais la guerre, il l'a passée pour sa chance à Londres, oui, mais il a été un peu à Paris aussi. Après, il a vécu une bonne décennie ou un peu plus à New York. Et finalement, les dernières années de sa vie, il est mort en 68 ou 69, je ne me souviens plus, mais les dernières années de sa vie en Israël. Et voilà, donc, un poète errant.
0: Un poète errant.
1: Oui. Et qui a écrit, son œuvre poétique est très grande et ce n'est pas le moment de faire toute une présentation savante. C'est un grand poète avec une voix très particulière, très reconnaissable et une manière très personnelle d'aborder les sujets lyriques qui sont ses sujets.
0: Et je vous propose qu'on écoute cette voix très reconnaissable au sens propre avec Jiří Mangér qui lit l'une de ses ballades, l'un de ses poèmes.
2: 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durch Hintertieren arois. Von Diensten, was horven bitter schwer, und behalten den besten Bissen, war die Sellner, was kommen bei Nacht, die Balabatten sollen nicht wissen. 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
0: L'homme ihr singen, pushet in Prost, chantons avec simplicité. Et que chante Jiří Mangér dans ce poème? On ne va pas le traduire, évidemment, mais il parle des personnes les plus vulnérables, les plus en danger, les plus simples aussi, les femmes, les veuves, des pauvres, avec tous leurs gestes de tendresse envers d'autres membres de l'humanité. Je pense qu'on peut peut-être résumer comme ça de façon très très
1: oui,
0: générale.
1: Oui, c'est très juste.
0: Ce poème. En quoi se distingue peut-être juste en quelques mots Jiří Mangér par rapport à ses contemporains?
1: Il n'écrit pas du tout, sauf peut-être dans les poèmes sur le rouleau d'Esther, les poèmes. Mais sinon, dans toutes ses ballades, dans tous ses différents poèmes, il ne touche pas au sujet politique. Et ça, c'est une grosse différence. Et d'une manière ou d'une autre, la plupart des poètes yiddish, y compris ceux du XXe siècle, qui étaient déjà un peu, qui avaient pris leur distance avec la poésie programmatique nationale ou prolétarienne ou autre, qui avait eu son moment de gloire au XIXe siècle, mais même au XXe, où les poètes avaient déjà revendiqué leur droit au lyrisme personnel, à la poésie qui n'exprime qu'un état d'âme, qu'un sentiment, et pas forcément une poésie de responsabilité collective. Mangér se caractérise même parmi tous ces poètes-là comme une voix presque purement consacrée au sentiment intérieur et à la nostalgie, le rêve, et

0: souvenir d'amour, mais très sublimé. Et la légende et des choses tout à fait détachées de la vie quotidienne, quoique il est capable d'en parler, comme dans ce poème qu'on l'a entendu lire, des figures de la vie quotidienne. Mais ce qui en ressort est surtout l'aspect bonté.
1: Oui.
0: Bonté et empathie envers tous ceux qui souffrent, compréhension envers tous ceux qui souffrent. Mais ce n'est pas de la poésie sociale, ce n'est pas de la poésie révolutionnaire, c'est une poésie du sentiment.
1: Et je propose de lire, alors je ne le lirai pas en entier, mais deux strophes d'un poème de Maître Chitzik, dans lequel, alors dans ce recueil, dans Maître Chitzik, Itzik Manger donne souvent la parole aux femmes, aux matriarches, mais aussi à Ève par exemple, plus tard à Esther, ou pas seulement dans, d'ailleurs. Et dans un des poèmes dans un des Chumash Lieder, donc dans un des poèmes sur le Chumash, il donne la parole à Agar, la servante de Avraham et Sarah. Uger sitzt da verweinte, in mitten Weg, auf a Stein, in fragt bei alle Winden, wie sie soll weitergehen. Sogt einer, gei kam misrech, der zweiter, kam meirev gue, in der dritter, a wajne stiefer, stift in ihre hohe. Je m'arrête ici et je vais peut-être lire un petit peu la traduction qu'a proposé de ce poème Bernard Weisbrot dans un livret très illustré. Je ne sais pas si on le trouve encore, si on peut encore l'acheter. En tout cas, on le trouve à la bibliothèque de la Maison de la Culture Yiddish, à la bibliothèque oui. MEDEM.
0: Si vous me permettez, pour mieux comprendre, c'est Agar, la servante d'Abraham, qui a été expulsée par Avram avec son petit Ismaël et qui cherche sa voie dans le désert sans savoir où aller. C'est important de le savoir.
1: Exactement. Et donc, on va lire justement, Itzik Manger s'intéresse à l'intimité de cette femme et à ce qu'elle ressent dans cette situation. Agar est assise sur une pierre au bord de la route, pleure et geint. Elle demande à tous les vents qu'ils lui indiquent son chemin. Et elle lève les yeux et voit tout un groupe de cavaliers dans un manteau vert. Le sultan de Turquie avance le premier. Il se rapproche de plus en plus et lui parle d'une voix puissante. « Dis-moi, ne serais-tu pas Agar ?» d'Ibrahim, la fidèle servante. Et ce petit mioche serait Ismaël, à n'en pas douter. Le prophète nous avait bien dit que nous sommes sa postérité. Le voilà qui descend près d'elle, s'agenouille dans la poussière. « Nous avons trouvé notre ascendance. À toi, Allah, louange et prière. » Agar est assise, désemparée. Elle se demande si c'est vrai. Un croissant de lune argentée brille dans ses cheveux moirés. Dernière strophe qu'on peut peut-être lire quand même aussi en yiddish. « In huger sitzt a farlirte, in weint nicht tisses vue, in weist nicht tisses vue, in a silberne halble vune, finkelt in ihre hohe. » C'est dommage qu'on n'ait pas le temps de tout lire, évidemment. Mais enfin, on voit dans ce poème à la fois cet intérêt pour une femme dans une situation difficile. Il faut savoir que dans d'autres poèmes, Itzik Manger n'oublie pas de nous montrer aussi les souffrances de Sarah, qui a certes jeté dehors sa servante, mais qui souffre à d'autres moments, notamment à l'approche du sacrifice de son fils. Et ici, Agar, il y a quelque chose d'un petit peu particulier, c'est cet anachronisme avec ou ce bousculement de la chronologie avec le sultan turc qui recherche son ascendance et qui la trouve chez le petit Ismaël. Alors, est-ce que c'est quelque chose qu'on retrouve beaucoup justement dans le Medrash Yitzik?
0: Oui, l'anachronisme est le mécanisme central pour donner un sens de l'humour, un sens de oui, une légèreté, une certaine légèreté et à ces poèmes qui, comme on vient de le voir, ne sont pas forcément tout le temps légers. Le drame de Agar, même s'il est habillé de cet anachronisme un peu enjoué, mais c'est un drame tout de même, et il ressort de ces poèmes aussi. Et donc, il y a une manière de combiner le sérieux, le profond, et avec une légèreté qui vient de comparer, de laisser envahir le contemporain, de le laisser envahir la scène biblique.
1: Donc il y a de l'humour avec cette distance et en même temps une profondeur. Une fidélité finalement. Est-ce que vous diriez que c'est un texte qui est fidèle au texte source?
0: C'est une manière d'être fidèle. Tout le monde ne l'a pas vu comme ça. Vous avez parlé avant des polémiques. Oui, il y a eu des polémiques acerbes contre cette manière de parler des patriarches. Il y a eu des écrivains juifs, pas forcément religieux, aussi séculiers qu'aussi sécularisés que Yitzhak Mangel lui-même, mais qui ont trouvé que c'était trop irrévérent de parler ainsi des patriarches. Mais ils n'étaient pas nombreux non plus.
1: Je vous propose d'écouter une chanson, enfin un poème de Yitzhak Mangel mis en musique, parce qu'on peut peut-être dire en un mot que de nombreux poèmes d'Yitzhak Mangel ont été mis en musique, y compris au cinéma. Là, il ne s'agit pas d'une musique de film, il s'agit de la famille Burstein qui chante les chansons de la Megillah d'Yitzhak Mangel.
0: Oui, qui l'ont mis en scène,
1: qui ont fait
0: toute une pièce, toute une comédie musicale, une vraie comédie musicale très réussie.
1: Et qui a eu beaucoup de succès pendant des années en Israël.
0: Oui.
1: On écoute.

0: C'était un morceau de la Mingla d'Itzik Manger, chanté par la famille Burstein. Et là, dans cette chanson qu'on vient d'entendre, dans ce poème mis en musique, eh bien, on parle déjà de Haman et de ce qu'il a risqué au moment de l'attentat qui avait été fomenté contre lui. Alors, je propose qu'on lise un autre poème de Midrash Itzik, cette fois-ci tiré des poèmes inspirés de la Megillah d'Esther, et je vous laisse le lire, Yitzhak Niborski.
1: Eh bien, c'est donc, pour une fois, j'avais dit que généralement Manger ne se mêle pas de politique, mais pour une fois, et c'est tout de même Purim, et le Purim est la fête où l'on parle des choses dont on parle ouvertement, des choses dont on ne parle pas à un autre moment. Alors là, il y a une goutte des satires politiques concernant tous ces poèmes de la Megillah. Ils ont été publiés la première fois à Varsovie en 1936, et toute cette décennie des années 1930 se caractérise par la montée de l'antisémitisme fasciste en Roumanie, en Pologne elle-même et dans plusieurs autres contrées. Alors il y a un écho dans ces coups de téléphone que Haman, l'ennemi des Juifs, passe à son fils Vaizousse. Vaizousse, qui est connu dans le folklore juif comme l'idiot parmi les fils de Haman, et qui est, dans ses poèmes, rédacteur d'une feuille de chou antisémite qui s'appelle « Les feuilles stupides ». Alors, « Allô Vaizousse, der Tate Shiret, Kreis Himmel Donnerwetter, ich habe ein Eisel, mein Kind, für deine narrische Blätter. 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Ja, donc, Haman prévient son fils, le directeur de la feuille de chou antisémite, qu'un jeune juif avec un petit canif à la main a fait un attentat contre le roi qui était en train de chasser des mouches en plein marché. Pourquoi? Parce que le roi s'est emparé de sa fiancée. Il a pris sa fiancée dans son harem et le jeune juif, apprenti tailleur, vient donc se venger et exiger que le roi lui rende sa promise, sa bien-aimée. Et Haman incite son fils, le journaliste, le soi-disant journaliste, à faire tout un plat de cet incident pour expliquer que les Juifs, évidemment, pas des citoyens de souche, mais des immigrés et par conséquent des criminels, ont fomenté cet attentat contre le roi dans un but beaucoup plus sérieux, beaucoup plus malveillant qu'est la seule histoire d'amour du pauvre apprenti tailleur.
0: Et on peut dire que la fiancée de cet apprenti tailleur n'est autre qu'Esther.
1: Ah oui, mais c'est la reine Esther.
0: Et c'est un tailleur qui est une figure, alors pour le coup, complètement inventée par Yitzhak Manger.
1: Oui, Yitzhak Manger.
0: Qui a ajouté un personnage supplémentaire
1: à
0: la Megillah.
1: Même deux ou trois personnages au personnel de la Megillah.
0: Et alors là, il y a une réécriture, un déplacement en tout cas de ces figures bibliques de la Megillah d'Esther vers un univers familier, y compris politiquement, avec le rire que ça provoque, qui vient du décalage. Selon vous, cette réécriture dit quelque chose du rapport juif dont on a parlé depuis le début de cette émission, et peut-être plus largement du rapport de la culture au texte fondateur?
1: En fait, la première chose qui saute aux yeux, c'est la proximité totale du public juif avec ces histoires. C'est-à-dire, je ne sais pas si on peut comparer dans la culture française actuelle, peut-être il y a des siècles, la réalité était autre, mais qu'il y ait, et au XXe siècle, déjà bien avancé le XXe siècle, des textes traditionnels parfaitement connus de tout le monde, de telle façon que faire référence, bâtir une satire sur le canevas de ces textes traditionnels soit une chose pas facile à faire, mais aux effets sûrs. C'est-à-dire faire une chose sur la Megillah, c'est parler à tout le monde de quelque chose qu'on connaît et que, de telle façon que tout un chacun peut apprécier les innovations, les inflexions. Et dans la trame, dans l'histoire, par exemple, le personnage qui n'est pas de la Megillah mais qui a été inventé par Mangel, l'apprenti tailleur, mais aussi dans la pensée qui traverse, par exemple, la satire politique de ces poèmes-là ou d'autres considérations dans d'autres poèmes de la même série. Donc, et la même chose pour Medrash Yitzhak, pour les chansons, pour les poèmes du Chumash, les poèmes du Pentateuque, et il en a fait aussi sur le livre de Ruth. Oui, ce sont tous des textes avec lesquels le public yiddishophone était parfaitement acquainté, il était parfaitement familiarisé avec ces textes-là. Donc, les paraphraser, puiser dans leur répertoire de personnages et d'expressions même, pour faire autre chose, pour construire d'autres textes, c'était tout de même quelque chose qui demandait à être fait. Ce n'était pas artificiel ni forcé.
0: C'est-à-dire que pour pouvoir innover, pour pouvoir créer, en fait, il faut que les textes sacrés ou fondateurs soient parfaitement connus. C'est-à-dire qu'au fond, il n'y aurait pas de création ou d'innovation sans tradition.
1: On peut comparer les éléments de la tradition aux éléments du langage. Est-ce qu'on peut créer une littérature sans les éléments du langage? Personne ne comprendrait. Des poètes très, très avant-gardistes se sont essayés à écrire avec des mots qui n'existent pas. Et en yiddish moins que dans d'autres langues, mais vous savez, toutes les expériences dadaïstes ou autres. Mais en fait, non, on revient tout de même au langage parce qu'on suppose que les gens connaissent le langage, que les éléments du langage leur sont proches, et qu'ils vont apprécier donc une construction différente faite à partir de ce qui est connu. Et c'est un autre étage, mais analogue. Lorsqu'on se sert des éléments de la culture, des textes, des légendes, des croyances, des traditions, pour bâtir des choses nouvelles.
0: Merci beaucoup, Yitzhak Niborski. Merci beaucoup pour votre... votre analyse et vos explications sur ce rapport de la culture yiddish à ces textes fondateurs, notamment à ces textes sacrés, une relation faite donc d'intrication, d'un tissage en fait entre les langues et entre les textes originels, sacrés et ceux qu'ils ont inspirés. Nous retrouverons le mois prochain pour un nouveau thème, Yiddish et féminisme. Je vous propose d'écouter, pour terminer cette émission, une autre chanson de Itzik Manger, mise en musique, Mit Farmachte Eugen, chantée par Noémie Weisfeld.

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2: Bonjour Frédéric Huttman au micro, j'ai le plaisir de vous retrouver pour un nouvel entretien. Aujourd'hui j'ai l'immense plaisir de recevoir Amiel Bushakevitz, bonjour.
3: Bonjour monsieur Huttman.
2: Alors il se trouve qu'il y a quelques jours j'ai eu l'immense plaisir d'interviewer le baryton Samuel Hasselhorn.
3: Ah magnifique.
2: Et vous venez de faire paraître à ses côtés un disque absolument merveilleux, une interprétation de Die Schöne Müllerin, la belle meunière. Ce cycle de 20 leaders de Franz Schubert, disque qui vient de paraître pour le label Harmonia Mundi. Et donc Samuel Hasselhorn a dit un peu sa conception de cette œuvre, la manière dont il a travaillé, donc il a été très heureux de travailler avec vous. Comment s'est passée votre rencontre avec lui?
3: Ah oui, en fait on se connaît depuis des années. Le monde de Lied allemand, c'est assez petit, et c'est une grande famille en fait, surtout en Allemagne.
2: Alors que vous êtes d'origine israélienne, mais vous résidez entre Berlin et Paris.
3: Exactement, exactement. Et d'ailleurs, Samuel a aussi étudié à Paris au Conservatoire national supérieur, où j'étais aussi.
2: Avec qui étiez-vous?
3: Avec Jean-Frédéric Neuburger.
2: Ah oui,
3: et Jeff Cohen.
2: Ah oui, bah alors Jeff Cohen, on va en parler parce que comme vous jouez beaucoup avec des chanteurs.
3: Oui, exactement.
2: C'est son domaine aussi. Donc
3: oui,
2: on va en parler.
3: En fait, j'étais à Leipzig en Allemagne avant pour étudier le Lied allemand.
2: Oui.
3: Et je me suis dit, la mélodie française, c'est aussi une grande un genre de musique et on n'apprend pas grande chose de la mélodie en Allemagne, malheureusement. En fait, pas partout. Et au CNSM, c'est le grand école pour
2: apprendre la mélodie française.
3: Exactement.
2: Avec quelqu'un comme Jeff Cohen.
3: Oui.
2: Avec Jean-Frédéric Neuburger. Donc, c'était piano ou musique de chambre? Il fait aussi, composition. Enfin, il fait tout, Jean-Frédéric Neuburger.
3: Oui,
2: c'est une sorte de génie protéiforme.
3: Exactement. Oui, il est absolument génial. C'était la classe, l'ancienne classe de Boulanger, de Nadia Boulanger. Alors c'est un peu musique de chambre, la transposition de jouer première vue, des choses comme ça. Alors c'était magnifique pour moi et j'ai beaucoup appris.
2: Alors si j'ai le plaisir de vous recevoir aujourd'hui, c'est pour évoquer cette interprétation de la belle meunière de Schubert. En fait, qui est une œuvre qui a été composée en 1823 et vous avez un projet avec cette grande voix, ce grand baryton qui est Samuel Hasselhorn, c'est de faire paraître chaque année, jusqu'en 2028, bicentenaire de la mort de Schubert, des leaders ou un cycle de leaders, 200 ans après sa composition.
3: Oui.
2: Et donc là, la belle meunière, il y a 200 ans exactement.
3: Oui, on a vraiment la chance, et moi surtout, j'ai la chance de travailler avec Samuel, mais aussi de faire partie du Zeitgeist, le moment propice historique en fait, parce que c'est pas souvent qu'un bicentenaire comme ça arrive.
2: Bicentenaire de chef-d'œuvre comme ça.
3: Oui, exact. Et surtout les dernières années de la vie de Schubert, c'est quelque chose d'extraordinaire. Il a écrit des masterpieces, des magnifiques œuvres.
2: Oui, il y a que des chefs-d'œuvre.
3: Exactement.
2: Notamment, d'ailleurs, vous avez enregistré, je crois, sa dernière sonate en si bémol majeur, Deutsch 960.
3: Oui, oui.
2: Donc le Schubert, le dernier, un des derniers grands Schubert.
3: Oui, il me parle au cœur, dans l'âme. Je sais pas, il a quelque chose, une joie de vie et tristesse mélangées. C'est comme il pleut avec le soleil ou quand on chante, mais il y a une épie au cœur, et puis thorn.
2: Cette douleur et puis
3: oui. Pardon, mon français n'est pas.
2: Ah non, mais attendez, moi je suis très impressionné, Amiel Bushakevitz, et puis j'aurais pas pu vous interviewer ni en hébreu ni en allemand et en anglais, ça aurait été comme l'inspecteur Clouseau. Je vous remercie de m'accorder cet entretien en français. Vous parlez justement du mélange de gaieté, de tristesse, de douleur, et là on est vraiment au cœur du sujet avec cette belle meunière qui commence, que vous faites commencer avec avec un tempo rapide, le lead. Justement, moi, j'ai beaucoup écouté votre interprétation pour préparer cet entretien. Et puis, c'est une œuvre inépuisable pour nous, qu'on peut écouter tous les jours, 2 fois par jour, sans jamais se lasser. C'est incroyable. Et puis, je me suis permis d'écouter d'autres versions un peu, et notamment une version avec Peter Schreier.
3: Oui.
2: Et donc, pour écouter un ténor plutôt qu'un baryton dans cette œuvre, ce qui donne une couleur très différente, avec un piano qui est beaucoup plus, un tempo beaucoup plus lent que le tempo que vous avez adopté, vous. Comment vous avez choisi, justement, d'introduire ce cycle avec un tempo rapide comme ça?
3: On pensait d'abord que, à l'époque de Schubert, on marchait beaucoup. Des gens, même Schumann, il écrit dans son journal, des marches de promenade de 10 km par jour, 20 km avec sa femme parfois. Alors, et Schubert aussi, il marchait beaucoup. Et je crois que pour commencer cette œuvre, il faut avoir un peu d'énergie au commencement, de montrer, oui, on est en forme là.
2: Oui, mais alors après, c'est une sorte de montagne russe émotionnelle, parce que il y a des leaders, il y a plus de leaders douloureux quand même dans ce cycle.
3: Oui.
2: Que c'est de leader joyeux. Puis je parle même pas de la fin, qui est absolument déchirante.
3: Oui, oui. Et ça commence très joyeux, en fait.
2: Oui.
3: On sent pas la douleur de Schubert dans le premier lied. C'est caché. Et ça arrive un peu après, mais il faut pas trop montrer la douleur quand c'est pas nécessaire.
2: Oui, mais alors c'est quand même, vous êtes justement connu pour travailler beaucoup avec les chanteurs, Miel Bichakevitch, qui est un travail absolument extraordinaire et passionnant. Mais comment vous commencez comme ça, puisque en général c'est le piano qui commence, quoi, dans les cycles de Lieder de Schumann,
3: oui,
2: ou d'autres. Et puis vous imposez, bien sûr en accord avec le chanteur, un tempo, mais vous êtes tout seul au début.
3: Oui, le chant, surtout le lied, c'est mon premier amour musical. En fait, quand j'avais 12 ans, 13 ans, j'ai entendu les Lieder de Schubert pour la première fois.
2: Vous étiez où, en Afrique du Sud à ce moment-là?
3: En Afrique du Sud, oui, exactement.
2: Vous êtes dans tellement d'endroits que...
3: Oui, oui.
2: Et vous avez entendu ça au disque ou au concert?
3: Oui, ma grand-mère, elle a étudié le chant à Berlin, avant la guerre.
2: Ouais.
3: Et elle m'a donné un disque de la Belle Meunière, en fait.
2: Ah oui. Vous souvenez par qui ou
3: C'était le baryton Olaf Baer,
2: oui,
3: qui
2: oui, magnifique artiste.
3: Oui, oui, magnifique.
2: Oui.
3: Et je parlais pas l'allemand,
2: oui,
3: mais je suis tombé amoureux avec.
2: À 13 ans, vous êtes tombé amoureux de cette musique.
3: Oui, oui.
2: Et ce qui est pas évident, parce que c'est quand même des musiques. Quand on est enfant ou adolescent, le lead ou la mélodie, c'est pas forcément la musique à laquelle on va le plus facilement.
3: C'est vrai, mais je suis un grand romantique et la poésie m'intéresse beaucoup aussi. C'est le mélange entre une musique géniale et la poésie incroyable aussi, en même temps.
2: Oui.
3: C'est juste mais épaté.
2: Là, justement, pour parler poésie, ce cycle de Lieder, La Belle Meunière, sur des poésies de Wilhelm Müller,
3: oui,
2: que Schubert a également, entre guillemets, illustré avec Le Voyage d'hiver. Donc, c'est incroyable, quand même, cette postérité de ce poète qu'on connaîtrait peut-être plus aujourd'hui,
3: oui,
2: si Schubert n'avait pas utilisé ses poèmes.
3: Exactement. À l'époque, ou peut-être pas à l'époque, mais au 20e siècle, il était considéré un peu naïf comme poète. Biedermeier, trop simple, trop naïf. Mais c'est dans la simplicité qu'il y a une distillation d'émotions qui est incroyable.
2: Et la musique de Schubert, ce qui est incroyable, c'est que, encore une fois, moi je me dis, j'ai beaucoup écouté, et comme je le disais, on s'en lasse pas, on met cette musique. Il y a 20 leaders, il y a 20 chefs-d'œuvre, quoi.
3: Oui.
2: 20. Les derniers sont absolument poignants.
3: Oui.
2: Non pas qu'on puisse les mettre au-dessus des autres, mais les trois derniers, c'est absolument déchirant. Et,
3: oui, oui.
2: Et notamment le dernier. Alors là, c'est l'expression de la douleur à nu, mais il n'y a pas un lead qui soit pas un pur chef-d'œuvre.
3: Oui. Et ça, à 29, 30 ans, il a composé tout ça. C'est pas mal.
2: Et donc, vous allez continuer ces leaders de Schubert avec Samuel Hasselhorn. Donc, l'année prochaine, on attend 2024, 1824. Vous avez déjà prévu ou c'est encore en train
3: Oui, c'est encore un peu en travail. On a un peu de temps encore, mais on a des idées. Il y a pas, il manque pas de la musique géniale pour enregistrer. Et comme j'ai dit, on a une grande chance et je remercie Harmonia Mundi pour faire confiance en nous pour un projet long terme comme ça, surtout aujourd'hui quand les disques se vendent pas comme avant.
2: Oui, on sent que c'est vraiment une générosité de l'éditeur. D'autant qu'ils avaient eu aussi des disques Schubert avec Matthias Goerne, aussi grand baryton.
3: Oui, j'ai eu la chance de prendre des cours avec Matthias Goerne au Festival de Aix-en-Provence. Et je suis grand admirateur de son travail.
2: De son baryton. Amiel Bechakevitch, quand j'ai préparé cet entretien et que j'ai un peu regardé votre biographie, je suis tombé sur une autre Bechakevitch, qui est quand même un nom qui est magnifique mais peu répandu, et, à mon avis, et qui s'appelle Abigail Bechakevitch, qui est votre sœur, qui est violoniste, que j'ai pas encore entendu, mais qui est paraît-il une merveilleuse artiste. Oui. Mais vos parents sont pas musiciens pourtant, professionnels.
3: Ma mère joue très bien le piano et quand j'ai à l'âge de 4 ans, j'ai commencé à taper sur le piano. Elle m'a interdit. Oui. Elle m'a dit non, il faut jouer avec les doigts. Oui. et j'avais pas une manque de discipline parce qu'elle était très stricte avec moi. Et je regrette pas maintenant. C'était dur au moment à l'âge de 4 ans, 5 ans. Mon père était pas musicien, mais il adorait le jazz. Il est né à New York, au Bronx, grandi à Brooklyn.
2: Vous êtes de partout, votre famille est de partout.
3: entre les guerres et tout ça, les familles ont beaucoup bougé.
2: Mais il est parti de New York pour aller en Israël?
3: Non, en fait, mes grands-parents sont partis de Vilnius en 1906, je crois, à Ellis Island.
2: D'accord.
3: Ils n'étaient pas les seuls. Et en fait, ils ont changé leur nom de Bechakevitch à Bush pour être plus assimilé. Et mon père a rechangé ça à Bechakevitch.
2: Oui, sinon vous aurez confondu avec le beau-père de Rudolf Serkin.
3: Exactement. J'avais un oncle qui s'appelait George Bush, en fait.
2: Ah, oui, en plus, oui, ça fait entre le président et la famille Bush.
3: Exactement. Alors mon père a vite rechangé.
2: Ça fait beaucoup. C'est vrai qu'on vous identifie mieux sous le nom de Bechakevitch, sinon ça aurait été
3: je crois bien
2: compliqué. Et vous jouez beaucoup, je crois, avec votre sœur, et les Berlinois auront la chance de vous écouter en janvier. Et j'espère que nous, Français, on aura la chance, puisque vous vivez en partie à Berlin, comme beaucoup de musiciens israéliens.
3: C'est vrai, oui, Berlin est une ville pleine de culture et pleine d'Israéliens aussi, des restaurants israéliens. Et oui, ma sœur est une violoniste magnifique. Et avec elle, c'est la grande musique de chambre.
2: Ça doit être magnifique de jouer avec sa sœur en musique de chambre.
3: Oui, oui. C'est pas toujours facile parce qu'on est très direct, comme frère et sœur. Et parfois, il faut pas trop discuter et plus et juste de faire la musique ensemble. Mais c'est toujours, j'apprends toujours beaucoup d'elle.
2: Ça fait penser à quelques duos comme Gil Shaham avec sa sœur. Il y a quelques beaux duos comme ça. Avec Epsiba. Et c'est émouvant pour nous, auditeurs. On espère vous écouter tous les deux. On va revenir à cette belle meunière, cette si belle meunière. Samuel Hasselhorn, pour l'évoquer, dit que pour lui, elle n'existe pas, cette belle meunière.
3: En fait, l'histoire de psychologie et psychiatrie a commencé à Vienne, plus tard avec Freud, mais Mesmer, d'où vient le mot mesmérisme, Mesmer était à Vienne juste avant Schubert, et c'était l'époque de Metternich. Alors tout était un peu caché, il y avait des organisations un peu secrètes et cachées, et le psychoanalyse, tout ça a commencé à l'époque. Et je crois que il y avait beaucoup de symboles, comme la fleuve dans la belle meunière, qui est un caractère intégral de l'histoire de ce meunière et son amour pour cette femme, ou cette fille, en fait.
2: Oui.
3: Mais, en fait, c'est l'histoire d'un outsider, quelqu'un qui vit en dehors de la société, un peu rejeté par la société. Et pour ça, on n'a pas vraiment besoin de la femme, de la mulinière, pour créer l'histoire dans sa tête, dans son cerveau.
2: Mais Amiel Bushakevitch, on parlait de votre amour de la voix et votre travail avec des chanteurs, puisqu'il y a Samuel Hasselnorn et puis il y en a d'autres, en jugé par tous les concerts que vous donnez. Vous parliez de cette révélation de la belle meunière grâce à votre grand-mère, mais après, donc vous avez étudié avec Jeff Cohen, mais entre les deux, comment vous en êtes venu à justement travailler avec des chanteurs?
3: Je crois, à la base, c'est la passion pour la littérature, pour la poésie, pour le chant, pour les voix. Pour moi, une voix, c'est quelque chose qui me touche très profondément. Ma mère a chanté pour nous, moi et ma sœur, mon frère.
2: Votre frère, il n'est pas musicien.
3: Oui, en fait, il est guitariste classique.
2: Ah oui, en plus. Non, mais c'est bon.
3: Nous trois.
2: Quelle famille.
3: Oui. Et ma grand-mère a chanté pour nous et c'est quelque chose de mon enfance qui est resté avec moi. Et je crois que sans cet amour, c'est difficile de jouer avec des chanteurs. Il faut aussi aimer les paroles, les textes. Parce que chaque mot, surtout en allemand, il y a beaucoup de consonants.
2: Oui.
3: Et comme pianiste, il faut jouer avec des voyelles. Alors c'est un mot comme rauschen ou klatschen. C'est croquant, c'est magnifique.
2: Et alors vous êtes venu étudier en France au CNSM avec Jeff Cohen. Alors ce qui est drôle, c'est que c'est quand même quelqu'un qui est né à Baltimore et qui est venu il y a plusieurs dizaines d'années en France, qui est devenu un grand spécialiste de la mélodie française. Je trouve ça extraordinaire comme ça.
3: Oui, oui.
2: Des gens comme vous qui venaient de pays étrangers, qui devenaient des spécialistes de la mélodie française.
3: Oui.
2: Et comment ça se passe maintenant avec lui? Vous avez principalement étudié la mélodie française?
3: Oui, en fait, c'est drôle parce qu'on est tous les deux, je suis américain aussi, j'ai la nationalité américaine, on est tous les deux Americans in Paris.
2: Oui, c'est ça.
3: Et tous les deux intéressés par la mélodie française, par les textes de Verlaine et Rimbaud et tout ça, Baudelaire. Et
2: c'est une poésie que vous connaissiez avant de l'écouter en musique, cette poésie Verlaine, Rimbaud, enfin Baudelaire est moins, enfin c'est extraordinaire, mais c'est, il y a moins de mélodies sur des poèmes de Baudelaire Verlaine ou Rimbaud. C'est des poètes que vous connaissiez avant?
3: Non, pas du tout. Par nom, oui.
2: Oui.
3: Mais en fait,
2: vous connaissiez pas la poésie?
3: Oui, peut-être. Un ou deux poèmes de des fleurs de mal peut-être ou Verlaine un ou deux mais sans connaître la langue c'est difficile de vraiment
2: ressentir
3: la poésie. C'est pour ça que je voulais apprendre le français pour rentrer un peu dans ce monde et oui c'est une vie nouvelle d'apprendre une langue. On a accès à des choses d'une vie entière.
2: Non, bah c'est magnifique. Alors donc, vous étiez aussi avec Jean-Frédéric Neuburger, donc lui, piano principalement.
3: Oui.
2: Et donc, c'est des personnalités quand même très, très différentes, Jean-Frédéric Neuburger et Jeff Cohen.
3: Non, il m'a poussé, professeur Neuburger.
2: Oui.
3: Il m'a mis des partitions et joue ça dans une autre tonalité.
2: Ah oui, non, mais lui, c'est un monstre.
3: Oui.
2: On peut dire ça.
3: Oui, mais là, j'ai vu que c'est possible.
2: Il vous fait déchiffrer à vue, comme ça, transcrire à vue des partitions.
3: Oui,
2: ce
3: là,
2: qui vous permet aussi de travailler avec des chanteurs qui vous demandent de transcrire à vue.
3: Parce que parfois, un chanteur, il ne sent pas très bien le jour d'un concert. Et il demande, mais est-ce que tu peux jouer
2: un demi-ton, un ton plus bas ou plus haut? Et donc là, vous faites ça
3: Oui, pour moi, c'est un petit jeu. C'est pas toujours possible avec des choses très...
2: Si vous travaillez avec des leaders de Wolf, par exemple, ou la partition de pianiste,
3: je ne dis pas
2: que chez Schubert, elle n'est pas difficile, mais elle est toujours très difficile, comme chez Schumann, mais chez Hugo Wolf ou d'autres, ou Brahms...
3: C'est difficile à première vue.
2: Oui, c'est
3: ça. Regardez ça le soir avant, au moins.
2: Et donc, vous, on parlait principalement de Schubert, qui est votre grand amour musical, Amiel Bouchakhevitch, mais j'imagine qu'avec Samuel Hasselhorn, vous allez interpréter du Schumann ou du Brahms ou tous les grands compositeurs de Lieder.
3: Et un grand chanteur de, du Parc aussi, c'est
2: Samuel
3: la voix
2: Hasselhorn.
3: De...
2: Ah, oui. D'ailleurs, il va chanter aussi Péléas et Mélisande.
3: Oui, il a chanté ça à Nuremberg déjà.
2: Oui.
3: Et c'est aussi... C'est très très difficile comme rôle, c'est un des plus difficiles. Des aigus, des longues phrases, il a
2: donc,
3: tout.
2: Et donc vous jouez du Parc avec lui, vous l'avez accompagné dans du Parc ou pas?
3: Oui, en décembre on a un concert à Berlin, avec les mélodies du Parc aussi.
2: Le 14 octobre, vous serez à Paris dans cette salle si délicieuse qu'est la salle Cortot à Paris, si intime et puis en même temps avec une merveilleuse acoustique. Donc pour interpréter cette belle Meunière, quand vous abordez justement les premières notes de cette musique, vous êtes dans quel état, Amiel Bouchakhevitch, dans un état d'excitation
3: Peut-être, mais j'essaie de le cacher. je veux montrer la joie de partager la musique. Et je crois que au public, si on est au public et on sent cette joie, cette gratitude, de dire mais quel c'est merveilleux ça. Écoutez, mais c'est quelle chance d'avoir ça dans ce monde des œuvres comme ça. Et on a aussi la chance que Harmonia Mundi organise un concert comme ça. Ils sont pas des organisateurs des concerts, mais c'est aussi au même temps le lancement du projet entier. Alors c'est un grand événement pour nous.
2: Donc concert qui sera donné avec Samuel Hasselhorn, ce magnifique baryton. Et puis vous allez jouer, vous allez donner des concerts avec d'autres. Et puis vous jouez aussi avec votre femme.
3: Elle est Letizia Grimaldi Spitzer, grande soprano. J'ai la chance de partager ma vie et la musique avec elle. On a aussi des concerts planifiés.
2: Alors, quel genre de répertoire vous abordez avec elle? C'est plus un répertoire opératique ou plus?
3: En fait, elle est spécialiste de mélodie. Elle a étudié avec des grands experts de mélodie. Et elle a découvert des mélodies un peu perdues et oubliées aux Bibliothèques nationales de la France. Et on a un concert, par exemple, dans quelques semaines à Honolulu, en Hawaï, pour l'Alliance française, des mélodies françaises, Verlaine, des femmes compositeurs, qui est aussi une spécialité de Letizia. Oui.
2: Donc ça aussi, on attend avec impatience de vous écouter à ses côtés, mais en même temps, vous menez une carrière aussi de récitaliste. Vous avez enregistré donc un disque entièrement consacré à Schubert. Et par exemple, quand vous jouez pas avec des chanteurs, justement, vers quel répertoire vous allez? Bon, on a parlé de Schubert, qui est votre grand amour, mais...
3: J'ai honte de dire que je reste dans Schubert aussi.
2: Non, c'est inépuisable.
3: Ça, c'est vrai.
2: Il y a pire que de dire que je reste dans Schubert.
3: Non, bien sûr.
2: Mais est-ce qu'il y a d'autres compositeurs qui vous touchent de la même manière?
3: Oui, pour moi, Vienne au moment de Schubert. C'est pour moi un monde très intéressant. Napoléon, la Révolution en France, c'était une époque électrique partout en Europe, mais surtout à Vienne parce que les Viennois sont aussi un peuple qui voulait faire un peu de résistance contre le gouvernement, contre l'ancien régime en Autriche. Et Metternich, il a tout cassé, il a tout bloqué. Alors l'art, c'est comme des fleurs qui poussent.
2: Oui,
3: et au moment difficile, il y a l'art qui sauve les gens.
2: Oui, comme dans
3: gens.
2: Les pays communistes, il y a eu une explosion artistique.
3: Exactement.
2: Pour des gens qui pouvaient pas justement s'exprimer.
3: C'est une forme de résistance, comme avec Shostakovich aussi.
2: Voilà. Oui. Amiel Bouchakhevitch, cuisine. Samuel Hasselhorn vous dit j'aimerais qu'on joue la belle Meunière ensemble. Vous êtes très heureux. Et comment ça se passe après le travail? Vous déchiffrez ensemble, vous jouez ensemble, et après chacun sait pas. Comment ça se passe
3: C'est une bonne question. En fait, c'est différent avec chaque chanteur, chaque pianiste. Avec Samuel, on partage le même esprit musical. Je crois, j'espère. Mais ça c'est mes sentiments. Mais le premier concert qu'on a donné ensemble, c'était un jump-in. C'était au dernier moment. Et j'étais à Bologne et il m'a appelé. Il a dit j'ai un concert dans quelques heures. Est-ce qu'il y a un vol? Et j'étais par hasard à l'aéroport.
4: Ah bon?
3: Et j'ai dit oui, je prends le vol dans quelques minutes. Et on peut jouer ensemble à Francfort. Et on a joué, on a fait le Winterreise, voyage d'hiver,
4: oui.
3: sans répéter.
4: Bon.
3: Et c'était une expérience inoubliable.
4: Une sorte de tension.
3: Oui.
4: C'est une œuvre que vous aviez joué avec d'autres.
3: Moi, j'ai joué plein de fois. Il a chanté avec des grands pianistes comme Helmut Deutsch aussi.
4: Oui.
3: Et alors, on connaissait l'œuvre, mais pas ensemble.
4: Et donc vous avez joué sur scène sans avoir...
3: Oui.
4: Vous n'avez pas discuté quand même, vous avez discuté avant.
3: On a juste décidé de faire tout ce qu'on veut. On ne veut pas faire... comment on dit ? On ne veut pas se forcer de faire des choses pas très intéressantes.
4: Oui. Il y a une sorte d'énergie,
3: tu peux expérimenter, moi j'expérimente et on pousse l'un à l'autre, on voit... qu'est-ce qui arrive?
4: Ah oui, ça devait être extraordinaire comme concert.
3: Oui.
4: Enfin, c'est aussi quand même dangereux. Non,
3: c'est dangereux, mais cette fois, c'était pas raté, je crois. Et il a dit, mais allez, il faut travailler plus souvent ensemble.
4: Et donc, vous allez répéter dans les aéroports maintenant, avec Samuel Hasselhorn. C'est incroyable comme anecdote. Et le public se rend compte que... Non, ou...
3: Oui, le public savait.
4: Ah oui.
3: Mais ça.
4: Parce que vous avez remplacé un pianiste qui était souffrant.
3: Oui, c'était en pleine Covid.
4: Donc vous avez remplacé un de vos confrères qui était souffrant et
3: oui.
4: On vous a appelé dans l'urgence.
3: Exactement.
4: Oui. Et vous l'aviez joué récemment, le voyage d'hiver, parce que faut quand même l'avoir encore dans les doigts.
3: Oui, c'est pas évident, mais.
4: En plus, c'est quand même une partition aussi très difficile.
3: On peut faire des choses incroyables quand on est forcé, qu'on est
4: c'est une urgence comme ça,
3: oui, avec la concentration extrême, c'est possible.
4: Et ces leaders qui ont essayé, pour certains justement, je pensais je dirais aux autres, qui ont été certains transcrits par Liszt, vous jouez des transcriptions de leaders de mélodies ou ça vous intéresse beaucoup moins?
3: Oui, je suis grand admirateur de Liszt. aussi pour le fait qu'il a écrit tellement de musique. Et son progrès dans la vie comme personne et comme compositeur, comme pianiste, les œuvres tardives sont incroyables. Et oui, j'ai joué des transcriptions de Lieder de Schubert,
4: oui.
3: Par Liszt, et les œuvres de Liszt en solo.
4: Et ça fait quoi de jouer ces œuvres quand on est habitué à les jouer avec des chanteurs?
3: J'aime beaucoup. Les différentes formes de musique comme pianiste en solo avec orchestre, musique de chambre, trio de piano et avec des chanteurs, mais c'est la chance d'avoir tout ça et la possibilité de faire tout ça dans la vie.
4: On parlait de Jeff Cohen, excusez-moi, mais comme c'est quelqu'un que j'aime énormément, j'ai l'air d'y revenir. Quand vous avez, par exemple, vous avez certaines œuvres et puis vous vous posez des questions, ça vous arrive encore d'appeler des gens comme lui pour
3: oui,
4: avoir
3: on
4: des réponses?
3: Oui, on discute souvent, on est devenus des amis.
4: Oui.
3: Je l'ai vu il y a quelques semaines en Touraine. Il a joué un concert avec Laetitia Grimaldi.
4: Avec votre femme.
3: Oui.
4: Ah oui.
3: Et moi, j'étais au public et c'était...
4: Ah oui, ça doit être émouvant, ça.
3: Oui, c'était la musique de Poulenc.
4: Oui.
3: Pour le festival Poulenc.
4: Oui, avec François Leroux et...
3: Exactement, oui.
4: Oui.
3: François Leroux est aussi un grand mentor.
4: Oui, vous avez pris des cours avec François Leroux aussi.
3: Oui, à l'académie de Poulenc. C'est aussi une académie de la littérature, la musique de Poulenc, c'est un monde très spécial aussi.
4: Oui, oui.
3: Beaucoup d'ironie, sarcasme.
4: Oui, c'est magnifique, on est loin de Schubert, mais c'est
3: oui.
4: Un autre univers. En tout cas, ce qui est extraordinaire, c'est tous ces univers que vous abordez. Donc je rappelle que j'avais le plaisir de vous interviewer à propos de ce disque paru pour Harmonia Mundi, La Belle Meunière, de Franz

0: les basses, on joue très très profond,
1: oui,
0: avec la main gauche. Et ça c'est aussi pour ténor et même plus pour les barytons. Alors c'est une couleur très très intéressante, très spéciale.
1: Bon, en attendant, on vous écoutera aux côtés du baryton Samuel Hasselhorn le 14 octobre prochain, la salle Corto à Paris et dans bien d'autres lieux, et puis avec votre sœur à Berlin pour ceux qui ont la chance de pouvoir y aller, et puis j'espère à Paris dans d'autres univers très bientôt. Amiel Bushakevich, il me reste à vous remercier infiniment d'avoir été mon invité.
0: Merci monsieur Hutt.
1: Pour illustrer cet entretien avec le pianiste Amiel Bushakevich, je vous propose de l'écouter interpréter des extraits de La Belle Meunière de Franz Schubert aux côtés du baryton Samuel Hasselhorn. Je vous souhaite une très belle écoute et une très bonne fin de soirée sur RCJ.

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